Par l'intercession de Saint Michel et des Séraphins, fais-nous, Seigneur, abandonner le péché et progresser dans ton amour. Amen. Notre Père qui es aux cieux, que ton nom soit sanctifié, que ton règne vienne, que ta volonté soit faite sur la terre comme au ciel. Donne-nous aujourd'hui notre pain de ce jour, pardonne-nous nos offenses, comme nous pardonnons aussi à ceux qui nous ont offensés, et ne nous laisse pas entrer en tentation, mais délivre-nous du mal. Amen. Je vous salue Marie, pleine de grâce, le Seigneur est avec vous. Vous êtes bénie entre toutes les femmes, et Jésus, le fruit de vos entrailles, est béni. Sainte Marie, Mère de Dieu, priez pour nous, pauvres pécheurs, maintenant et à l'heure de notre mort. Amen. Je vous salue Marie, pleine de grâce, le Seigneur est avec vous. Vous êtes bénie entre toutes les femmes, et Jésus, le fruit de vos entrailles, est béni. Sainte Marie, Mère de Dieu, priez pour nous, pauvres pécheurs, maintenant et à l'heure de notre mort. Amen. Je vous salue Marie, pleine de grâce, le Seigneur est avec vous. Vous êtes bénie entre toutes les femmes, et Jésus, le fruit de vos entrailles, est béni. Sainte Marie, Mère de Dieu, priez pour nous, pauvres pécheurs, maintenant et à l'heure de notre mort. Amen. Gloire soit au Père, au Fils et au Saint-Esprit, comme il était au commencement, maintenant et toujours, et dans les siècles des siècles. Amen. Cœur céleste des Séraphins, viens à notre secours. Cœur céleste des Séraphins, viens à notre secours. Cœur céleste des Séraphins, viens à notre secours. Amen.

Par l'intercession de Saint Michel et des chérubins, répands, Seigneur, en nos cœurs l'esprit d'humilité. Amen. Notre Père, qui es aux cieux, que ton nom soit sanctifié, que ton règne vienne, que ta volonté soit faite sur la terre comme au ciel. Donne-nous aujourd'hui notre pain de ce jour. Pardonne-nous nos offenses, comme nous pardonnons aussi à ceux qui nous ont offensés. Et ne nous laisse pas entrer en tentation, mais délivre-nous du mal. Amen. Je vous salue Marie, pleine de grâce. Le Seigneur est avec vous. Vous êtes bénie entre toutes les femmes, et Jésus, le fruit de vos entrailles, est béni. Sainte Marie, Mère de Dieu, priez pour nous pauvres pécheurs, maintenant et à l'heure de notre mort. Amen. Je vous salue Marie, pleine de grâce. Le Seigneur est avec vous. Vous êtes bénie entre toutes les femmes, et Jésus, le fruit de vos entrailles, est béni. Sainte Marie, Mère de Dieu, priez pour nous pauvres pécheurs, maintenant et à l'heure de notre mort. Amen. Je vous salue Marie, pleine de grâce. Le Seigneur est avec vous. Vous êtes bénie entre toutes les femmes, et Jésus, le fruit de vos entrailles, est béni. Sainte Marie, Mère de Dieu, priez pour nous pauvres pécheurs, maintenant et à l'heure de notre mort. Amen. Gloire soit au Père, au Fils et au Saint-Esprit, comme il était au commencement, maintenant et toujours, et dans les siècles des siècles. Amen. Cœur céleste des chérubins, viens à notre secours. Cœur céleste des chérubins, viens à notre secours. Cœur céleste des chérubins, viens à notre secours. Amen.

par l'intercession de Saint Michel et des trônes, fais-nous, Seigneur, dominer les élans désordonnés de nos passions. Amen. Notre Père, qui es aux cieux, que ton nom soit sanctifié, que ton règne vienne, que ta volonté soit faite sur la terre comme au ciel. Donne-nous aujourd'hui notre pain de ce jour. Pardonne-nous nos offenses, comme nous pardonnons aussi à ceux qui nous ont offensés. Et ne nous laisse pas entrer en tentation, mais délivre-nous du mal. Amen. Je vous salue Marie, pleine de grâce. Le Seigneur est avec vous. Vous êtes bénie entre toutes les femmes, et Jésus, le fruit de vos entrailles, est béni. Sainte Marie, Mère de Dieu, priez pour nous pauvres pécheurs, maintenant et à l'heure de notre mort. Amen. Je vous salue Marie, pleine de grâce, le Seigneur est avec vous. Vous êtes bénie entre toutes les femmes, et Jésus, le fruit de vos entrailles, est béni. Sainte Marie, Mère de Dieu, priez pour nous pauvres pécheurs, maintenant et à l'heure de notre mort. Amen. Je vous salue Marie, pleine de grâce, le Seigneur est avec vous. Vous êtes bénie entre toutes les femmes, et Jésus, le fruit de vos entrailles, est béni. Sainte Marie, Mère de Dieu, priez pour nous pauvres pécheurs, maintenant et à l'heure de notre mort. Amen. Gloire soit au Père, au Fils et au Saint-Esprit, comme il était au commencement, maintenant et toujours, et dans les siècles des siècles. Amen. Cœur céleste des trônes, viens à notre secours. Cœur céleste des trônes, viens à notre secours. Cœur céleste des trônes, viens à notre secours. Amen.

par l'intercession de Saint Michel et des dominations, ne nous laisse pas, Seigneur, succomber à la tentation. Amen. Notre Père qui es aux cieux, que ton nom soit sanctifié, que ton règne vienne, que ta volonté soit faite sur la terre comme au ciel. Donne-nous aujourd'hui notre pain de ce jour. Pardonne-nous nos offenses, comme nous pardonnons aussi à ceux qui nous ont offensés. Et ne nous laisse pas entrer en tentation, mais délivre-nous du mal. Amen. Je vous salue Marie, pleine de grâce. Le Seigneur est avec vous. Vous êtes bénie entre toutes les femmes, et Jésus, le fruit de vos entrailles, est béni. Sainte Marie, Mère de Dieu, priez pour nous pauvres pécheurs, maintenant et à l'heure de notre mort. Amen. Je vous salue Marie, pleine de grâce, le Seigneur est avec vous. Vous êtes bénie entre toutes les femmes, et Jésus, le fruit de vos entrailles, est béni. Sainte Marie, Mère de Dieu, priez pour nous pauvres pécheurs, maintenant et à l'heure de notre mort. Amen. Je vous salue Marie, pleine de grâce, le Seigneur est avec vous. Vous êtes bénie entre toutes les femmes, et Jésus, le fruit de vos entrailles, est béni. Sainte Marie, Mère de Dieu, priez pour nous pauvres pécheurs, maintenant et à l'heure de notre mort. Amen. Gloire soit au Père, au Fils et au Saint-Esprit, comme il était au commencement, maintenant et toujours, et dans les siècles des siècles. Amen. Cœur céleste des dominations, viens à notre secours. Cœur céleste des dominations, viens à notre secours. Cœur céleste des dominations, viens à notre secours. Amen.

Par l'intercession de Saint Michel et des puissances, donne-nous, Seigneur, d'éclairer notre foi afin de mieux te connaître. Amen. Notre Père qui es aux cieux, que ton nom soit sanctifié, que ton règne vienne, que ta volonté soit faite sur la terre comme au ciel. Donne-nous aujourd'hui notre pain de ce jour, pardonne-nous nos offenses, comme nous pardonnons aussi à ceux qui nous ont offensés. Et ne nous laisse pas entrer en tentation, mais délivre-nous du mal. Amen. Je vous salue Marie, pleine de grâce, le Seigneur est avec vous. Vous êtes bénie entre toutes les femmes, et Jésus, le fruit de vos entrailles, est béni. Sainte Marie, Mère de Dieu, priez pour nous pauvres pécheurs, maintenant et à l'heure de notre mort. Amen. Je vous salue Marie, pleine de grâce, le Seigneur est avec vous. Vous êtes bénie entre toutes les femmes, et Jésus, le fruit de vos entrailles, est béni. Sainte Marie, Mère de Dieu, priez pour nous pauvres pécheurs, maintenant et à l'heure de notre mort. Amen. Je vous salue Marie, pleine de grâce, le Seigneur est avec vous. Vous êtes bénie entre toutes les femmes, et Jésus, le fruit de vos entrailles, est béni. Sainte Marie, Mère de Dieu, priez pour nous pauvres pécheurs, maintenant et à l'heure de notre mort. Amen. Gloire soit au Père, au Fils et au Saint-Esprit, comme il était au commencement, maintenant et toujours, et dans les siècles des siècles. Amen. Cœur céleste des puissances, viens à notre secours. Cœur céleste des puissances, viens à notre secours. Cœur céleste des puissances, viens à notre secours. Amen.

par l'intercession de Saint Michel et des vertus, protège-nous, Seigneur, et délivre-nous du mal. Amen. Notre Père, qui es aux cieux, que ton nom soit sanctifié, que ton règne vienne, que ta volonté soit faite sur la terre comme au ciel. Donne-nous aujourd'hui notre pain de ce jour. Pardonne-nous nos offenses, comme nous pardonnons aussi à ceux qui nous ont offensés. Et ne nous laisse pas entrer en tentation, mais délivre-nous du mal. Amen. Je vous salue Marie, pleine de grâce. Le Seigneur est avec vous. Vous êtes bénie entre toutes les femmes, et Jésus, le fruit de vos entrailles, est béni. Sainte Marie, Mère de Dieu, priez pour nous pauvres pécheurs, maintenant et à l'heure de notre mort. Amen. Je vous salue Marie, pleine de grâce, le Seigneur est avec vous. Vous êtes bénie entre toutes les femmes, et Jésus, le fruit de vos entrailles, est béni. Sainte Marie, Mère de Dieu, priez pour nous pauvres pécheurs, maintenant et à l'heure de notre mort. Amen. Je vous salue Marie, pleine de grâce, le Seigneur est avec vous. Vous êtes bénie entre toutes les femmes, et Jésus, le fruit de vos entrailles, est béni. Sainte Marie, Mère de Dieu, priez pour nous pauvres pécheurs, maintenant et à l'heure de notre mort. Amen. Gloire soit au Père, au Fils et au Saint-Esprit, comme il était au commencement, maintenant et toujours, et dans les siècles des siècles. Amen. Cœur céleste des vertus, viens à notre secours. Cœur céleste des vertus, viens à notre secours. Cœur céleste des vertus, viens à notre secours. Amen.

Par l'intercession de Saint Michel et des principautés, rends-nous généreux, Seigneur, au service des autres et attentifs à leurs besoins. Amen. Notre Père qui es aux cieux, que ton nom soit sanctifié, que ton règne vienne, que ta volonté soit faite sur la terre comme au ciel. Donne-nous aujourd'hui notre pain de ce jour. Pardonne-nous nos offenses, comme nous pardonnons aussi à ceux qui nous ont offensés. Et ne nous laisse pas entrer en tentation, mais délivre-nous du mal. Amen. Je vous salue Marie, pleine de grâce. Le Seigneur est avec vous. Vous êtes bénie entre toutes les femmes, et Jésus, le fruit de vos entrailles, est béni. Sainte Marie, Mère de Dieu, priez pour nous pauvres pécheurs, maintenant et à l'heure de notre mort. Amen. Je vous salue Marie, pleine de grâce. Le Seigneur est avec vous. Vous êtes bénie entre toutes les femmes, et Jésus, le fruit de vos entrailles, est béni. Sainte Marie, Mère de Dieu, priez pour nous pauvres pécheurs, maintenant et à l'heure de notre mort. Amen. Je vous salue Marie, pleine de grâce. Le Seigneur est avec vous. Vous êtes bénie entre toutes les femmes, et Jésus, le fruit de vos entrailles, est béni. Sainte Marie, Mère de Dieu, priez pour nous pauvres pécheurs, maintenant et à l'heure de notre mort. Amen. Gloire soit au Père, au Fils et au Saint-Esprit, comme il était au commencement, maintenant et toujours, et dans les siècles des siècles. Amen. Cœur céleste des principautés, viens à notre secours. Cœur céleste des principautés, viens à notre secours. Cœur céleste des principautés, viens à notre secours. Amen.

Par l'intercession de Saint Michel et des autres archanges, aide-nous, Seigneur, à devenir d'authentiques témoins du Christ. Amen. Notre Père, qui es aux cieux, que ton nom soit sanctifié, que ton règne vienne, que ta volonté soit faite sur la terre comme au ciel. Donne-nous aujourd'hui notre pain de ce jour. Pardonne-nous nos offenses, comme nous pardonnons aussi à ceux qui nous ont offensés. Et ne nous laisse pas entrer en tentation, mais délivre-nous du mal. Amen. Je vous salue Marie, pleine de grâce. Le Seigneur est avec vous. Vous êtes bénie entre toutes les femmes, et Jésus, le fruit de vos entrailles, est béni. Sainte Marie, Mère de Dieu, priez pour nous pauvres pécheurs, maintenant et à l'heure de notre mort. Amen. Je vous salue Marie, pleine de grâce. Le Seigneur est avec vous. Vous êtes bénie entre toutes les femmes, et Jésus, le fruit de vos entrailles, est béni. Sainte Marie, Mère de Dieu, priez pour nous pauvres pécheurs, maintenant et à l'heure de notre mort. Amen. Je vous salue Marie, pleine de grâce. Le Seigneur est avec vous. Vous êtes bénie entre toutes les femmes, et Jésus, le fruit de vos entrailles, est béni. Sainte Marie, Mère de Dieu, priez pour nous pauvres pécheurs, maintenant et à l'heure de notre mort. Amen. Gloire soit au Père, au Fils et au Saint-Esprit, comme il était au commencement, maintenant et toujours, et dans les siècles des siècles. Amen. Cœur céleste des archanges, viens à notre secours. Cœur céleste des archanges, viens à notre secours. Cœur céleste des archanges, viens à notre secours. Amen.

Par l'intercession de Saint Michel et de tous les anges, accorde-nous, Seigneur, d'être gardés par eux pendant toute notre vie et d'être conduits vers toi dans la lumière éternelle. Amen. Notre Père qui es aux cieux, que ton nom soit sanctifié, que ton règne vienne, que ta volonté soit faite sur la terre comme au ciel. Donne-nous aujourd'hui notre pain de ce jour. Pardonne-nous nos offenses, comme nous pardonnons aussi à ceux qui nous ont offensés. Et ne nous laisse pas entrer en tentation, mais délivre-nous du mal. Amen. Je vous salue Marie, pleine de grâce. Le Seigneur est avec vous. Vous êtes bénie entre toutes les femmes, et Jésus, le fruit de vos entrailles, est béni. Sainte Marie, Mère de Dieu, priez pour nous pauvres pécheurs, maintenant et à l'heure de notre mort. Amen. Je vous salue Marie, pleine de grâce, le Seigneur est avec vous. Vous êtes bénie entre toutes les femmes, et Jésus, le fruit de vos entrailles, est béni. Sainte Marie, Mère de Dieu, priez pour nous pauvres pécheurs, maintenant et à l'heure de notre mort. Amen. Je vous salue Marie, pleine de grâce, le Seigneur est avec vous. Vous êtes bénie entre toutes les femmes, et Jésus, le fruit de vos entrailles, est béni. Sainte Marie, Mère de Dieu, priez pour nous pauvres pécheurs, maintenant et à l'heure de notre mort. Amen. Gloire soit au Père, au Fils et au Saint-Esprit, comme il était au commencement, maintenant et toujours, et dans les siècles des siècles. Amen. Cœur céleste des anges, viens à notre secours. Cœur céleste des anges, viens à notre secours. Cœur céleste des anges, viens à notre secours. Amen. Prions. Saint Michel, toi qui rappelles la grandeur de Dieu à toute créature, fais-nous comprendre que Dieu seul est grand et qu'à lui seul appartiennent le règne, la puissance et la gloire. Porte nos prières devant lui, qui est Trinité sainte, Père, Fils, Saint-Esprit, afin qu'en gardant sa parole, nous aimions les frères qu'il nous donne. Amen.

0: très noble prince des hiérarchies angéliques, vaillant héros du Dieu Très-Haut, champion de la gloire divine, terreur des anges rebelles et délice des anges fidèles, daigne m'accepter parmi tes protégés. Je m'offre à toi, je me donne à toi, je me consacre à toi, plaçant sous ta toute puissante protection ma personne, ma famille et mes biens. Pécheur, je sais que l'offrande de moi-même est fort peu de chose, mais je ne doute pas que tu voudras bien faire grandir en mon cœur la ferveur et protéger celui qui a recours à toi. Veuille désormais m'assister dans toutes les difficultés de mon existence terrestre et implorer de Dieu le pardon de mes fautes et la grâce de l'aimer avec Jésus, mon Rédempteur, et Marie, ma douce mère, de toute ma volonté. Que ton assistance me prépare à recevoir en paradis la couronne de gloire. Défends mon âme contre tous ses ennemis, et lorsque viendra pour moi l'heure de quitter ce monde, viens alors, prince très glorieux, me soutenir dans la lutte finale. Que ton glaive étincelant repousse au loin, dans les abîmes de la mort et de l'enfer, l'ange prévaricateur dont tu as vaincu l'absurde orgueil. Amen. Auguste reine des cieux et maîtresse des anges, vous qui avez reçu de Dieu le pouvoir et la mission d'écraser la tête de Satan, nous vous le demandons humblement. Envoyez les légions célestes pour que sous vos ordres, elles poursuivent les démons, les combattent partout, répriment leur audace et les refoulent dans l'abîme. Qui est comme Dieu? Quis ut Deus? Ô bonne et tendre mère, vous serez toujours notre amour et notre espérance. Ô divine mère, envoyez les saints anges pour me défendre et repousser loin de moi le cruel ennemi. Saints anges et archanges, défendez-nous, gardez-nous. Amen. Cœur sacré de Jésus, j'ai confiance en toi. Cœur immaculé de Marie, priez pour nous qui avons recours à vous. Saint Joseph, priez pour nous. Saint Michel archange, priez pour nous. Saint Gabriel archange, priez pour nous. Saint Raphaël archange, priez pour nous. Mon saint ange gardien, priez pour nous. Tous les anges du ciel, priez pour nous. Ô Marie conçue sans péché, priez pour nous qui avons recours à vous. Ô Marie conçue sans péché, priez pour nous qui avons recours à vous. Ô Marie conçue sans péché, priez pour nous qui avons recours à vous. Au nom du Père et du Fils et du Saint-Esprit, amen. Merci encore, chers amis, que Saint Michel Archange, nos saints anges gardiens et les neuf cœurs des anges vous accordent protection et paix de la part du Seigneur.
1: C'était le chapelet de Saint Michel Archange. Il est.
2: Soyez avec elle dans l'allégresse, vous tous qui avez pris le deuil sur elle, afin que vous soyez allaités et rassasiés par son Saint Consolateur.
3: La Vierge nous donne le Fils, le Sauveur du monde, Jésus, l'unique médiateur entre Dieu et les hommes.
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0: Pour votre salut, il est 1h.

0: Chapitre 2. Les sacrements de guérison.
1: Pourquoi y a-t-il un sacrement de la réconciliation après le baptême?
2: Parce que la vie nouvelle de la grâce reçue au baptême n'a pas supprimé la faiblesse de la nature humaine, ni l'inclination au péché, c'est-à-dire la concupiscence. Le Christ a institué ce sacrement pour la conversion des baptisés qui se sont éloignés de lui par le péché.
1: Pourquoi le Christ a-t-il institué les sacrements de la pénitence et de l'onction des malades? Quand ce sacrement fut-il institué?
2: Le Christ, médecin de l'âme et du corps, les a institués parce que la vie nouvelle qui nous a donnée par les sacrements de l'initiation chrétienne peut être affaiblie et même perdue à cause du péché. C'est pourquoi le Christ a voulu que l'Église continue son œuvre de guérison et de salut grâce aux deux sacrements de guérison.
1: Les baptisés ont-ils besoin de se convertir?
2: L'appel du Christ à la conversion retentit en permanence dans la vie des baptisés. La conversion est un combat continuel de toute l'Église qui est sainte, mais qui en son sein comprend des pécheurs.
1: Qu'est-ce que la pénitence intérieure?
2: C'est l'élan du cœur brisé, poussé par la grâce divine à répondre à l'amour miséricordieux de Dieu. La pénitence implique douleur et aversion vis-à-vis des péchés commis, ferme propos de ne plus pécher à l'avenir et confiance dans le secours de Dieu. Elle se nourrit de l'espérance en la miséricorde divine.
1: Forme s'exprime la pénitence dans la vie chrétienne?
2: La pénitence s'exprime sous des formes très variées, en particulier par le jeûne, la prière, l'aumône. Ces formes de pénitence et d'autres encore peuvent être pratiquées par le chrétien dans sa vie quotidienne, notamment pendant le temps du carême et le vendredi qui est jour de pénitence.
1: Quels sont les éléments essentiels du sacrement de la réconciliation?
2: Ils sont au nombre de deux. Les actes accomplis par l'homme qui se convertit sous l'action de l'Esprit-Saint et l'absolution du prêtre qui, au nom de Christ, accorde le pardon et précise les modalités de la satisfaction.
1: Quels sont les actes du pénitent?
2: Il faut un sérieux examen de conscience, la contrition ou repentir, qui est parfaite quand elle est motivée par l'amour envers Dieu et imparfaite quand elle est fondée sur d'autres motifs et qu'elle inclut le propos de ne plus pécher. La confession qui consiste dans l'aveu des péchés devant le prêtre. La satisfaction, à savoir l'accomplissement de certains actes de pénitence que le confesseur impose au pénitent, afin de réparer le dommage causé par le péché.
1: Quel péché faut-il confesser?
2: On doit confesser tous les péchés graves qui n'ont pas encore été confessés et dont on se souvient après un sérieux examen de conscience. La confession des péchés graves est l'unique moyen ordinaire pour obtenir le pardon.
1: Quand faut-il confesser les péchés graves?
2: Tout fidèle ayant atteint l'âge de raison est tenu à l'obligation de confesser ses péchés graves au moins une fois dans l'année et de toute façon avant de recevoir la communion.
1: Pourquoi les péchés véniels sont-ils aussi objet de la confession sacramentelle?
2: Bien que la confession des péchés véniels ne soit pas nécessaire au sens strict, elle est vivement recommandée par l'Église parce qu'elle contribue à former la conscience droite et à lutter contre les inclinations mauvaises pour se laisser guérir par le Christ et progresser dans la vie de l'Esprit.
1: Qui est le ministre du sacrement?
2: Le Christ a confié le ministère de la réconciliation à ses apôtres, aux évêques, leurs successeurs et aux prêtres, leurs collaborateurs, qui deviennent ainsi les instruments de la miséricorde et de la justice de Dieu. Ils exercent le pouvoir de pardonner les péchés au nom du Père et du Fils et du Saint-Esprit.
1: À qui est réservée l'absolution de certains péchés?
2: L'absolution de certains péchés particulièrement graves, comme ceux qui sont punis d'excommunication, est réservée au siège apostolique ou à l'évêque du lieu, ou aux prêtres autorisés par eux, bien que tout prêtre puisse absoudre de tout péché et de toute excommunication quiconque est en danger de mort.
1: Le confesseur est-il tenu au secret?
2: Étant donné la délicatesse et la grandeur de ce ministère et le respect dû aux personnes, tout confesseur est tenu, sans exception aucune et sous peine de sanctions très sévères, de garder le sceau sacramentel, c'est-à-dire l'absolu secret au sujet des péchés dont il a connaissance par la confession.
1: Quels sont les effets de ce sacrement?
2: Les effets du sacrement de la pénitence sont la réconciliation avec Dieu et donc le pardon des péchés, la réconciliation avec l'Église, le retour dans l'état de grâce s'il avait été perdu, la rémission de la peine éternelle méritée à cause des péchés mortels et celle, au moins en partie, des peines temporelles qui sont les conséquences du péché, la paix et la sérénité de la conscience, ainsi que la consolation spirituelle, l'accroissement des forces spirituelles pour le combat chrétien.
1: En certaines circonstances, peut-on célébrer ce sacrement par une confession générale et l'absolution collective?
2: Dans les cas de grave nécessité, comme le danger imminent de mort, on peut recourir à la célébration communautaire de la réconciliation avec confession générale et absolution collective. Dans le respect des normes de l'Église et avec le propos de confesser individuellement les péchés graves en temps voulu.
1: Qu'est-ce que les indulgences?
2: Les indulgences sont la rémission devant Dieu de la peine temporelle due pour les péchés dont la faute est déjà pardonnée. À certaines conditions, le fidèle acquiert cette rémission pour lui-même ou pour les défunts, par le ministère de l'Église qui, en tant que dispensatrice de la rédemption, distribue le trésor des mérites du Christ et des saints.
0: Le sacrement de l'onction des malades.
1: Comment est vécue la maladie dans l'Ancien Testament?
2: Dans l'Ancien Testament, l'homme a fait l'expérience, durant les périodes de maladie, de ses limites, percevant en même temps que la maladie est liée de façon mystérieuse au péché. Les prophètes ont entrevu qu'elle pouvait avoir aussi une valeur rédemptrice pour ses péchés personnels et pour ceux des autres. C'est ainsi que la maladie était vécue devant Dieu, auquel l'homme demandait sa guérison.
1: Quel sens a la compassion de Jésus pour les malades?
2: La compassion de Jésus pour les malades et les nombreuses guérisons qu'il opérait sont un signe évident qu'avec lui est arrivé le royaume de Dieu et donc la victoire sur le péché, sur la souffrance et sur la mort. Par sa passion et sa mort, il donne un sens nouveau à la souffrance qui, si elle est unie à la sienne, peut devenir un moyen de purification et de salut pour nous et pour les autres.
1: Quel est le comportement de l'Église envers les malades?
2: Ayant reçu du Seigneur le commandement de guérir les malades, l'Église s'emploie à le réaliser par les soins qu'elle leur apporte, ainsi que par la prière d'intercession avec laquelle elle les accompagne. Elle dispose surtout d'un sacrement spécifique en leur faveur, institué par le Christ lui-même et attesté par Saint Jacques. Si l'un de vous est malade, qu'il appelle ceux qui dans l'Église exercent la fonction d'ancien. Ils prieront sur lui après lui avoir fait une onction d'huile au nom du Seigneur. Jacques, chapitre 5, versets 14 à 15.
1: Qui peut recevoir le sacrement de l'onction des malades?
2: Tout fidèle peut le recevoir lorsqu'il commence à se trouver en danger de mort en raison de la maladie ou de son âge. Le même fidèle peut le recevoir de nouveau plusieurs fois si l'on constate une aggravation de la maladie ou dans le cas d'une autre maladie grave. La célébration du sacrement doit être précédée, si possible, de la confession individuelle du malade.
1: Qui administre le sacrement?
2: Il ne peut être administré que par les prêtres, évêques ou prêtres.
1: Comment est-il célébré?
2: La célébration de ce sacrement consiste essentiellement dans l'onction d'huile, si possible bénie par l'évêque. Onction faite sur le front et sur les mains du malade dans le rite romain, ou encore sur d'autres parties du corps dans d'autres rites. Elle s'accompagne de la prière du prêtre qui implore la grâce spéciale du sacrement.
1: Quels sont les effets du sacrement?
2: Le sacrement confère une grâce spéciale qui unit plus intimement le malade à la passion du Christ pour son bien et pour le bien de toute l'Église. Elle lui apporte le réconfort, la paix, le courage et le pardon des péchés si le malade n'a pu se confesser. Le sacrement procure aussi parfois, si Dieu le veut, le rétablissement de la santé physique. De toute manière, l'onction des malades prépare au passage vers la maison du Père.
1: Qu'est-ce que le viatique?
2: Le viatique est l'Eucharistie reçue par ceux qui vont quitter cette vie terrestre et qui prépare le passage vers la vie éternelle. Reçue au moment de passer de ce monde au Père, la communion au corps et au sang du Christ mort et ressuscité est semence de vie éternelle et puissance de résurrection.
0: Chapitre 3. Les sacrements au service de la communion et de la mission. Le sacrement de l'ordre.
1: Quels sont les sacrements au service de la communion et de la mission?
2: Deux sacrements, l'ordre et le mariage, confèrent une grâce spéciale pour une mission particulière dans l'Église, au service de l'édification du peuple de Dieu. Ils contribuent en particulier à la communion ecclésiale et au salut d'autrui.
1: Qu'est-ce que le sacrement de l'ordre?
2: C'est le sacrement par lequel la mission confiée par le Christ à ses apôtres continue à être exercée dans l'Église jusqu'à la fin des temps.
1: Pourquoi l'appelle-t-on sacrement de l'ordre?
2: Ordre indique un corps d'Église dans lequel on est intégré au moyen d'une consécration spéciale, ordination. Par un don particulier du Saint-Esprit, cette consécration permet d'exercer un pouvoir sacré au nom et par l'autorité du Christ pour le service du peuple de Dieu.
1: Quelle est la place du sacrement de l'ordre dans le dessein divin du salut?
2: Dans l'Ancien Testament, il y a des préfigurations de ce sacrement. Le service des Lévites, de même que le sacerdoce d'Aaron et l'institution des 70 anciens, confère Nombre, chapitre 11, verset 25. Ces préfigurations ont leur accomplissement dans le Christ Jésus, qui, par le sacrifice de la croix, est le seul médiateur entre Dieu et les hommes. 1 Timothée, chapitre 2, verset 5. Grand prêtre selon le sacerdoce de Melchisédek. Lettre aux Hébreux, chapitre 5, verset 10. L'unique sacerdoce du Christ se rend présent par le sacerdoce ministériel.
1: Quels sont les différents degrés du sacrement de l'ordre?
2: Il se compose de trois degrés qui sont irremplaçables pour la structure organique de l'Église. L'épiscopat, le presbytérat et le diaconat.
0: Saint Thomas d'Aquin disait: aussi le Christ est-il le seul vrai prêtre, les uns et les autres n'étant que ses ministres.
1: quel est l'effet de l'ordination épiscopale?
2: L'ordination épiscopale confère la plénitude du sacrement de l'ordre. Elle fait de l'évêque le successeur légitime des apôtres et l'intègre au collège épiscopal, lui faisant partager avec le pape et les autres évêques la sollicitude pour toutes les églises. Elle donne mission d'enseigner, de sanctifier et de gouverner.
1: Quelle est la fonction de l'évêque dans l'église particulière qui lui est confiée?
2: L'évêque auquel est confiée une église particulière est le principe visible et le fondement de l'unité de cette église, envers laquelle, comme vicaire du Christ, il remplit la charge pastorale, aidé par ses prêtres et ses diacres.
1: Quel est l'effet de l'ordination presbytérale?
2: L'onction de l'Esprit Saint marque le prêtre d'un caractère spirituel indélébile. Elle le configure au Christ prêtre et le rend capable d'agir au nom du Christ tête. Coopérateur de l'ordre épiscopal, il est consacré pour annoncer l'Évangile, célébrer le culte divin, surtout l'Eucharistie, dont il tire la force pour son ministère et pour être le pasteur des fidèles.
1: Comment le prêtre exerce-t-il son ministère?
2: Bien coordonné pour une mission universelle, il exerce dans une église particulière, liée par une fraternité sacerdotale avec les autres prêtres, formant ensemble le presbytérium qui, en communion avec l'évêque et sous sa dépendance, porte la responsabilité de l'église particulière.
1: Quel est l'effet de l'ordination diaconale?
2: Le diacre, configuré au Christ serviteur de tous, est ordonné pour le service de l'église. Sous l'autorité de son évêque, il exerce ce service dans le cadre du ministère de la parole, du culte divin, de la charge pastorale et de la charité.
1: Comment se célèbre le sacrement de l'ordre?
2: Pour chacun des trois degrés, le sacrement de l'ordre est conféré par l'imposition des mains sur la tête de l'ordinant par l'évêque qui prononce la prière consécratoire solennelle. Par cette prière, l'évêque prie Dieu d'envoyer sur l'ordinant une effusion spéciale de l'Esprit Saint et de ses dons en vue du ministère.
1: Qui peut conférer le sacrement?
2: Il appartient aux évêques validement ordonnés en tant que successeurs des apôtres de conférer les trois degrés du sacrement de l'ordre.
1: Qui peut recevoir le sacrement de l'ordre?
2: Ne peut recevoir validement le sacrement de l'ordre qu'un baptisé de sexe masculin. L'Église se reconnaît liée par ce choix fait par le Seigneur lui-même. Personne ne peut exiger de recevoir le sacrement de l'ordre, mais il revient à l'autorité de l'Église de considérer l'aptitude des candidats.
1: Le célibat est-il requis de celui qui reçoit le sacrement?
2: Le célibat est toujours requis pour l'épiscopat. Pour le presbytérat, dans l'Église latine, sont choisis de manière ordinaire des hommes croyants qui vivent dans le célibat et qui veulent le garder à cause du royaume des cieux. Matthieu, chapitre 19, verset 12. Dans les églises orientales, on n'accepte pas le mariage après l'ordination. Des hommes déjà mariés peuvent eux aussi accéder au diaconat permanent.
1: Quels sont les effets du sacrement de l'ordre?
2: Ce sacrement donne une effusion particulière de l'Esprit Saint qui configure l'ordinant au Christ dans sa triple fonction de prêtre, prophète et roi selon les degrés respectifs du sacrement. L'ordination confère un caractère spirituel indélébile. C'est pourquoi il ne peut être répété ni conféré pour un temps limité.
1: Avec quelle autorité est exercé le sacerdoce ministériel?
2: Dans l'exercice de leur ministère sacré, les prêtres ordonnés parlent et agissent non pas en vertu d'une autorité propre, ni même par mandat ou délégation de la communauté, mais dans la personne du Christ et au nom de l'Église. De ce fait, le sacerdoce ministériel se différencie radicalement, et pas seulement par une différence de degré, du sacerdoce commun des fidèles, au service duquel le Christ l'a institué.
0: Le sacrement de mariage.
1: Quel est le dessein de Dieu sur l'homme et sur la femme?
2: Dieu, qui est amour et qui a créé l'homme par amour, l'a appelé à aimer. En créant l'homme et la femme, il les a appelés, dans le mariage, à une intime communion de vie et d'amour entre eux. À cause de cela, ils sont plus deux, mais un seul. Matthieu, chapitre 19, verset 6. En les bénissant, Dieu leur a dit, « Soyez féconds et multipliez-vous. » Genèse, chapitre 1, verset 28.
1: Pour quelle fille Dieu a-t-il institué le mariage?
2: L'union matrimoniale de l'homme et de la femme, fondée et structurée par les lois du Créateur, est ordonnée par nature à la communion et au bien des conjoints, à la génération et à l'éducation des enfants. Selon le plan originel de Dieu, l'union matrimoniale est indissoluble, comme Jésus-Christ l'a affirmé. Ce que Dieu a uni, que l'homme ne le sépare pas. Marc, chapitre 10, verset 9.
1: Comment le péché menace-t-il le mariage?
2: À cause du premier péché, qui a causé aussi la rupture de la communion donnée par le Créateur entre l'homme et la femme, l'union matrimoniale est très souvent menacée par la discorde et l'infidélité. Cependant, dans son infinie miséricorde, Dieu donne à l'homme et à la femme la grâce de réaliser leur union de vie selon son dessein divin originaire.
1: Qu'enseigne l'Ancien Testament sur le mariage?
2: Tout particulièrement à travers la pédagogie de la loi et des prophètes, Dieu aide son peuple à faire mûrir progressivement en lui la conscience de l'unicité et de l'indissolubilité du mariage. L'alliance nuptiale de Dieu avec Israël prépare et préfigure l'alliance nouvelle accomplie par le Fils de Dieu, Jésus-Christ, avec l'Église, son épouse.
1: Quelle est la nouveauté apportée au mariage par le Christ?
2: Jésus-Christ a non seulement restauré l'ordre initial voulu par Dieu, mais il donne la grâce pour vivre le mariage dans sa dignité nouvelle de sacrement, qui est le signe de son amour sponsal pour l'Église. Vous les hommes, aimez votre femme, à l'exemple du Christ. Il a aimé l'Église. Éphésiens, chapitre 5, verset 25.
1: Le mariage est-il une obligation pour tous?
2: Le mariage n'est pas une obligation pour tous. En particulier, Dieu appelle certains hommes et certaines femmes à suivre le Seigneur Jésus dans la voie de la virginité et du célibat pour le royaume des cieux, les faisant renoncer au grand bien du mariage pour se soucier des choses du Seigneur et chercher à lui plaire. Ainsi, ils deviennent le signe de la primauté absolue de l'amour du Christ et de l'ardente attente de sa venue glorieuse.
1: Comment se célèbre le sacrement de mariage?
2: Puisque le mariage établit les conjoints dans un état public de vie dans l'Église, sa célébration liturgique est publique en présence du prêtre ou du témoin qualifié de l'Église et des autres témoins.
1: Qu'est-ce que le consentement matrimonial?
2: Le consentement matrimonial est la volonté expresse d'un homme et d'une femme de se donner mutuellement et définitivement l'un à l'autre dans le but de vivre une alliance d'amour fidèle et fécond. Étant donné que le consentement fait le mariage, il est indispensable et irremplaçable. Pour rendre valide le mariage, le consentement doit avoir comme objet le véritable mariage et il doit être un acte humain, conscient et libre, hors de toute violence et de toute contrainte.
1: Qu'est-il exigé quand l'un des époux n'est pas catholique?
2: Pour être licite, les mariages mixtes entre un catholique et un baptisé non catholique requièrent la permission de l'autorité ecclésiastique. Les mariages avec disparité de culte entre un catholique et un non baptisé ont besoin d'une dispense pour être valides. Dans tous les cas, il est indispensable que les conjoints n'excluent pas la reconnaissance des fins et des propriétés essentielles du mariage et que la partie catholique accepte les engagements connus aussi de l'autre conjoint de garder sa foi et d'assurer le baptême et l'éducation catholique des enfants.
1: Quels sont les effets du sacrement de mariage?
2: Le sacrement de mariage crée entre les époux un lien perpétuel et exclusif. Dieu lui-même ratifie le consentement des époux. Ainsi, le mariage conclu et consommé entre baptisés ne peut jamais être dissous. D'autre part, le sacrement donne aux époux la grâce nécessaire pour parvenir à la sainteté dans la vie conjugale et dans l'accueil responsable et l'éducation des enfants.
1: Quels sont les péchés qui sont gravement contre le sacrement de mariage?
2: Ce sont l'adultère, la polygamie, parce qu'elle s'oppose à l'égale dignité de l'homme et de la femme, à l'unité et l'exclusivité de l'amour conjugal, le refus de la fécondité qui prive la vie conjugale du don des enfants et le divorce qui va contre l'indissolubilité.
1: Quand l'Église admet-elle la séparation physique des époux?
2: L'Église admet la séparation physique des époux lorsque leur cohabitation est devenue pour des motifs graves, pratiquement impossibles, même si elle souhaite leur réconciliation. Mais aussi longtemps que vit son conjoint, aucun des époux n'est libre de contracter une nouvelle union, à moins que le mariage ne soit nul et déclaré tel par l'autorité ecclésiastique.
1: Quelle est la position de l'Église à l'égard des divorcés remariés?
2: Fidèle au Seigneur, l'Église ne peut reconnaître comme mariage l'union des divorcés remariés civilement. Celui qui renvoie sa femme pour en épouser une autre est coupable d'adultère envers elle. Si une femme a renvoyé son mari pour en épouser un autre, elle est coupable d'adultère. Marc chapitre 10, versets 11 à 12. À leur égard, l'Église fait preuve d'une sollicitude attentive, les invitant à une vie de foi, à la prière, aux œuvres de charité et à l'éducation chrétienne de leurs enfants. Mais aussi longtemps que dure leur situation, qui est objectivement contraire à la loi de Dieu, ils ne peuvent recevoir l'absolution sacramentelle, ni accéder à la communion eucharistique, ni exercer certaines responsabilités dans l'Église.

Le second livre des Rois, chapitre 6. Les fils des prophètes dirent à Élisée, « Voici, le lieu où nous sommes assis devant toi est trop étroit pour nous. Allons jusqu'au Jourdain, nous prendrons là chacun une poutre, et nous nous y ferons un lieu d'habitation. » Élisée répondit, « Allez. » Et l'un d'eux dit, « Consens à venir avec tes serviteurs. » Il répondit, « J'irai. » Il partit donc avec eux. Arrivés au Jourdain, ils coupèrent du bois, et comme l'un d'eux abattait une poutre, le fer tomba dans l'eau. Il s'écria, « Ah, mon Seigneur, il était emprunté !» L'homme de Dieu dit, « Où est-il tombé ?» Et il lui montra la place. Alors Élisée coupa un morceau de bois, le jeta à la même place et fit surnager le fer. Puis il dit, « Enlève-le !» Et il avança la main et le prit. Le roi de Syrie était en guerre avec Israël, et dans un conseil qu'il tint avec ses serviteurs, il dit, « Mon camp sera dans tel lieu. » Mais l'homme de Dieu fit dire au roi d'Israël, « Garde-toi de passer dans ce lieu, car les Syriens y descendent. » Et le roi d'Israël envoya des gens pour s'y tenir en observation, vers le lieu que lui avait mentionné et signalé l'homme de Dieu. Cela arriva non pas une fois, ni deux fois. Le roi de Syrie en eut le cœur agité. Il appela ses serviteurs et leur dit, « Ne voulez-vous pas me déclarer lequel de nous est pour le roi d'Israël ?» L'un de ses serviteurs répondit, « Personne, ô roi, mon seigneur, mais Élisée, le prophète, qui est en Israël, rapporte au roi d'Israël les paroles que tu prononces dans ta chambre à coucher. » Et le roi dit, « Allez, et voyez où il est, et je le ferai prendre. » On vint lui dire, « Voici, il est à Dothan. » Il y envoya des chevaux, des chars, et une forte troupe qui arrivèrent de nuit et qui enveloppèrent la ville. Le serviteur de l'homme de Dieu se leva de bon matin et sortit. Et voici une troupe entourait la ville avec des chevaux et des chars. Et le serviteur dit à l'homme de Dieu, « Ah, mon Seigneur, comment irons-nous ? » Il répondit, « Ne crains point, car ceux qui sont avec nous sont en plus grand nombre que ceux qui sont avec eux. » Élisée pria et dit, « Éternel, ouvre ses yeux pour qu'il voie. » Et l'Éternel ouvrit les yeux du serviteur, qui vit la montagne pleine de chevaux et de chars de feu autour d'Élisée. Les Syriens descendirent vers Élisée. Il adressa alors cette prière à l'Éternel, « Daigne frapper d'aveuglement cette nation. » Et l'Éternel les frappa d'aveuglement selon la parole d'Élisée. Élisée leur dit, « Ce n'est pas ici le chemin et ce n'est pas ici la ville. Suivez-moi et je vous conduirai vers l'homme que vous cherchez. » Et il les conduisit à Samarie. Lorsqu'ils furent entrés dans Samarie, Élisée dit, « Éternel, ouvre les yeux de ces gens pour qu'ils voient. » Et l'Éternel ouvrit leurs yeux et ils virent qu'ils étaient au milieu de Samarie. Le roi d'Israël, en les voyant, dit à Élisée, Frapperai-je, mon père ?»« Tu ne frapperas point, » répondit Élisée. « Est-ce que tu frappes ceux que tu fais prisonniers avec ton épée et avec ton arc ?»« Donne-leur du pain et de l'eau afin qu'ils mangent et boivent, et qu'ils s'en aillent ensuite vers leur maître. » Le roi d'Israël leur fit servir un grand repas, et ils mangèrent et burent. Puis il les renvoya, et ils s'en allèrent vers leur maître. Et les troupes des Syriens ne revinrent plus sur le territoire d'Israël. Après cela, Ben-Hadad, roi de Syrie, ayant rassemblé toute son armée, monta et assiégea Samarie. Il y eut une grande famine dans Samarie, et ils la serrèrent tellement qu'une tête d'âne valait 80 sicles d'argent, et le quart d'un câble de fiente de pigeon, 5 sicles d'argent. Et comme le roi passait sur la muraille, une femme lui cria, « Sauve-moi, ô roi, mon seigneur !»
Il répondit, « Si l'Éternel ne te sauve pas, avec quoi te sauverai-je? Avec le produit de l'air ou du pressoir ?» Et le roi lui dit, « Qu'as-tu ?» Elle répondit, « Cette femme-là m'a dit, « Donne ton fils, nous le mangerons aujourd'hui et demain nous mangerons mon fils. » Nous avons fait cuire mon fils et nous l'avons mangé. Et le jour suivant, je lui ai dit, « Donne ton fils et nous le mangerons. » Mais elle a caché son fils. Lorsque le roi entendit les paroles de cette femme, il déchira ses vêtements en passant sur la muraille, et le peuple vit qu'il avait en dedans un sac sur son corps. Le roi dit, « Que Dieu me punisse dans toute sa rigueur, si la tête d'Élisée, fils de Shaphat, reste aujourd'hui sur lui. » Or, Élisée était assis dans sa maison, et les anciens étaient assis auprès de lui. Le roi envoya quelqu'un devant lui. Mais avant que le messager fût arrivé, Élisée dit aux anciens, « Voyez-vous que ce fils d'assassin envoie quelqu'un pour m'ôter la tête ? Écoutez, quand le messager viendra, fermez la porte et repoussez-le avec la porte. » Le bruit des pas de son maître ne se fait-il pas entendre derrière lui? Il leur parlait encore, et déjà le messager était descendu vers lui et disait, « Voici, ce mal vient de l'Éternel. Qu'ai-je à espérer encore de l'Éternel ?» Le second livre des Rois, chapitre 7. Élisée dit, écoutez la parole de l'Éternel. Ainsi parle l'Éternel. Demain, à 7 heures, on aura une mesure de fleurs de farine pour un sicle et 2 mesures d'orge pour un sicle à la porte de Samarie. L'officier, sur la main duquel s'appuyait le roi, répondit à l'homme de Dieu, quand l'Éternel ferait des fenêtres au ciel, pareille chose arriverait-elle? Et Élisée dit, tu le verras de tes yeux, mais tu n'en mangeras point. Il y avait à l'entrée de la porte 4 lépreux qui se dirent l'un à l'autre, « Quoi? Resterons-nous ici jusqu'à ce que nous mourions? Si nous songeons à entrer dans la ville, la famine est dans la ville et nous y mourrons. Et si nous restons ici, nous mourrons également. Allons nous jeter dans le camp des Syriens. S'ils nous laissent vivre, nous vivrons, et s'ils nous font mourir, nous mourrons. » Ils partirent donc au crépuscule pour se rendre au camp des Syriens, et lorsqu'ils furent arrivés à l'entrée du camp des Syriens, voici, il n'y avait personne. Le Seigneur avait fait entendre dans le camp des Syriens un bruit de chars et un bruit de chevaux, le bruit d'une grande armée, et ils s'étaient dit l'un à l'autre, « Voici, le roi d'Israël a pris à sa solde contre nous les rois des Hétiens et les rois des Égyptiens pour venir nous attaquer. » Et ils se levèrent et prirent la fuite au crépuscule, abandonnant leurs tentes, leurs chevaux et leurs ânes, le camp tel qu'il était, et ils s'enfuirent pour sauver leur vie. Les lépreux, étant arrivés à l'entrée du camp, pénétrèrent dans une tente, mangèrent et burent, et en emportèrent de l'argent, de l'or et des vêtements qu'ils allèrent cacher. Ils revinrent, pénétrèrent dans une autre tente, et en emportèrent des objets qu'ils allèrent cacher. Puis ils se dirent l'un à l'autre, « Nous n'agissons pas bien. Cette journée est une journée de bonnes nouvelles. Si nous gardons le silence, et si nous attendons jusqu'à la lumière du matin, le châtiment nous atteindra. Venez maintenant, et allons informer la maison du roi. » Ils partirent, et ils appelèrent les gardes de la porte de la ville, auxquels ils firent ce rapport. Nous sommes entrés dans le camp des Syriens, et voici, il n'y a personne, on n'y entend aucune voix d'homme. Il n'y a que des chevaux attachés et des ânes attachés, et les tentes comme elles étaient. Les gardes de la porte crièrent, et ils transmirent ce rapport à l'intérieur de la maison du roi. Le roi se leva de nuit, et il dit à ses serviteurs,
je vais vous communiquer ce que nous font les Syriens. Comme ils savent que nous sommes affamés, ils ont quitté le camp pour se cacher dans les champs et ils se sont dit, quand ils sortiront de la ville, nous les saisirons vivants et nous entrerons dans la ville. L'un des serviteurs du roi répondit, que l'on prenne 5 des chevaux qui restent encore dans la ville. Ils sont comme toute la multitude d'Israël qui est restée. Ils sont comme toute la multitude d'Israël qui dépérit. Et envoyons voir ce qui se passe. On prit 2 chars avec les chevaux, et le roi envoya des messagers sur les traces de l'armée des Syriens en disant, « Allez, et voyez !» Ils allèrent après eux jusqu'au Jourdain. Et voici, toute la route était pleine de vêtements et d'objets que les Syriens avaient jetés dans leur précipitation. Les messagers revinrent et le rapportèrent au roi. Le peuple sortit et pilla le camp des Syriens. Et l'on eut 1 mesure de fleurs de farine pour 1 sicle et 2 mesures d'orge pour 1 sicle, selon la parole de l'Éternel. Le roi avait remis la garde de la porte à l'officier sur la main duquel il s'appuyait. Mais cet officier fut écrasé à la porte par le peuple, et il mourut, selon la parole qu'avait prononcée l'homme de Dieu quand le roi était descendu vers lui. L'homme de Dieu avait dit alors au roi, « On aura 2 mesures d'orge pour 1 sicle et 1 mesure de fleurs de farine pour 1 sicle demain, à 7 heures, à la porte de Samarie. » Et l'officier avait répondu à l'homme de Dieu, « Quand l'Éternel ferait des fenêtres au ciel, pareille chose arriverait-elle ?» Et Élisée avait dit, « Tu le verras de tes yeux, mais tu n'en mangeras point. » C'est en effet ce qui lui arriva. Il fut écrasé à la porte par le peuple, et il mourut. Le second livre des Rois, chapitre 8. Élisée dit à la femme dont il avait fait revivre le fils, « Lève-toi, va-t'en, toi et ta maison, et séjourne où tu pourras, car l'Éternel appelle la famine, et même elle vient sur le pays pour 7 années. » La femme se leva, et elle fit selon la parole de l'homme de Dieu. Elle s'en alla, elle et sa maison, et séjourna 7 ans au pays des Philistins. Au bout des 7 ans, la femme revint du pays des Philistins, et elle alla implorer le roi au sujet de sa maison et de son champ. Le roi s'entretenait avec Géasi, serviteur de l'homme de Dieu, et il disait, « Raconte-moi, je te prie, toutes les grandes choses qu'Élisée a faites. » Et pendant qu'il racontait au roi comment Élisée avait rendu la vie à un mort, la femme dont Élisée avait fait revivre le fils vint implorer le roi au sujet de sa maison et de son champ. Géasi dit, « Ô roi, mon seigneur, voici la femme et voici son fils qu'Élisée a fait revivre. » Le roi interrogea la femme, et elle lui fit le récit. Puis le roi lui donna un eunuque auquel il dit, « Fais restituer tout ce qui appartient à cette femme, avec tous les revenus du champ, depuis le jour où elle a quitté le pays jusqu'à maintenant. » Élisée se rendit à Damas. Ben-Hadad, roi de Syrie, était malade, et on l'avertit en disant, « L'homme de Dieu est arrivé ici. » Le roi dit à Hazaël, « Prends avec toi un présent et va au-devant de l'homme de Dieu. Consulte par lui l'Éternel en disant, « Guérirai-je de cette maladie ?» Hazaël alla au-devant d'Élisée, prenant avec lui un présent, tout ce qu'il y avait de meilleur à Damas, la charge de 4 chameaux. Lorsqu'il fut arrivé, il se présenta à lui et dit, « Ton fils Ben-Hadad, roi de Syrie, m'envoie vers toi pour dire, « Guérirai-je de cette maladie ?» Élisée lui répondit, « Va, dis-lui, tu guériras, mais l'Éternel m'a révélé qu'il mourra. » L'homme de Dieu arrêta son regard sur Hazaël et le fixa longtemps, puis il pleura. Hazaël dit,
Pourquoi mon Seigneur pleure-t-il ? » Et Élisée répondit : « Parce que je sais.

Qu'est-ce que ton serviteur, ce chien, pour faire de si grandes choses ? Et Élisée dit, L'Éternel m'a révélé que tu seras roi de Syrie. Azaël quitta Élisée et revint auprès de son maître qui lui dit, Que t'a dit Élisée ? Et il répondit, Il m'a dit, tu guériras. Le lendemain, Azaël prit une couverture qu'il plongea dans l'eau et l'étendit sur le visage du roi qui mourut. Et Azaël régna à sa place. La cinquième année de Joram, fils d'Akab, roi d'Israël, Joram, fils de Josaphat, roi de Juda, régna. Il avait 32 ans lorsqu'il devint roi, et il régna 8 ans à Jérusalem. Il marcha dans la voie des rois d'Israël, comme avait fait la maison d'Akab, car il avait pour femme une fille d'Akab, et il fit ce qui est mal aux yeux de l'Éternel. Mais l'Éternel ne voulut point détruire Juda à cause de David, son serviteur, selon la promesse qu'il lui avait faite de lui donner toujours une lampe parmi ses fils. De son temps, Édom se révolta contre l'autorité de Juda et se donna un roi. Joram passa à Tsaïr avec tous ses chars. S'étant levé de nuit, il battit les Édomites qui l'entouraient et les chefs des chars, et le peuple s'enfuit dans ses tentes. La rébellion d'Édom contre l'autorité de Juda a duré jusqu'à ce jour. Libna se révolta aussi dans le même temps. Le reste des actions de Joram et tout ce qu'il a fait, cela n'est-il pas écrit dans le livre des chroniques des rois de Juda? Joram se coucha avec ses pères, et il fut enterré avec ses pères dans la ville de David. Et Akazia, son fils, régna à sa place. La 12e année de Joram, fils d'Akab, roi d'Israël, Akazia, fils de Joram, roi de Juda, régna. Akazia avait 22 ans lorsqu'il devint roi, et il régna 1 an à Jérusalem. Sa mère s'appelait Athalie, fille d'Omri, roi d'Israël. Il marcha dans la voie de la maison d'Akab, et il fit ce qui est mal aux yeux de l'Éternel, comme la maison d'Akab, car il était allié par mariage à la maison d'Akab. Il alla avec Joram, fils d'Akab, à la guerre contre Azaël, roi de Syrie, à Ramoth en Galaad, et les Syriens blessèrent Joram. Le roi Joram s'en retourna pour se faire guérir à Jizréel des blessures que les Syriens lui avaient faites à Rama lorsqu'il se battait contre Azaël, roi de Syrie. Akazia, fils de Joram, roi de Juda, descendit pour voir Joram, fils d'Akab, à Jizréel, parce qu'il était malade. Le second livre des rois, chapitre 9. Élisée, le prophète, appela l'un des fils des prophètes et lui dit, « Saint Airain, prends avec toi cette fiole d'huile et va à Ramoth en Galaad. Quand tu y seras arrivé, vois Jéhu, fils de Josaphat, fils de Nimshi. Tu iras le faire lever du milieu de ses frères, et tu le conduiras dans une chambre retirée. Tu prendras la fiole d'huile que tu répandras sur sa tête, et tu diras, « Ainsi parle l'Éternel, je toins roi d'Israël. » Puis tu ouvriras la porte, et tu t'enfuiras sans t'arrêter. » Le jeune homme, serviteur du prophète, partit pour Ramoth en Galaad. Quand il arriva, voici les chefs de l'armée étaient assis. Il dit, « Chef, j'ai un mot à te dire. » Et Jéhu dit, « Auquel de nous tous ?» Il répondit, « À toi, chef. » Jéhu se leva et entra dans la maison, et le jeune homme répandit l'huile sur sa tête en lui disant, « Ainsi parle l'Éternel, le Dieu d'Israël. » « Je toins, roi d'Israël, »

du peuple de l'Éternel. Tu frapperas la maison d'Akab, ton maître, et je vengerai sur Jézabel le sang de mes serviteurs les prophètes et le sang de tous les serviteurs de l'Éternel. Toute la maison d'Akab périra. J'exterminerai quiconque appartient à Akab, celui qui est esclave et celui qui est libre en Israël, et je rendrai la maison d'Akab semblable à la maison de Jéroboam, fils de Nébat, et à la maison de Baïcha, fils d'Achija. Les chiens mangeront Jézabel dans le champ de Jisréel, et il n'y aura personne pour l'enterrer. Puis le jeune homme ouvrit la porte et s'enfuit. Lorsque Jéhu sortit pour rejoindre les serviteurs de son maître, on lui dit « Tout va-t-il bien ? Pourquoi ce fou est-il venu vers toi ?» Jéhu leur répondit « Vous connaissez bien l'homme et ce qu'il peut dire. » Mais ils répliquèrent « Mensonge, réponds-nous donc !» Et il dit « Il m'a parlé de telle et telle manière, disant « Ainsi parle l'Éternel, je toins roi d'Israël. » Aussitôt, ils prirent chacun leurs vêtements qu'ils mirent sous Jéhu au haut des degrés. Ils sonnèrent de la trompette et dirent « Jéhu est roi !» Ainsi Jéhu, fils de Josaphat, fils de Nimshi, forma une conspiration contre Joram. Or, Joram et tout Israël défendaient Ramoth en Galaad contre Hazaël, roi de Syrie. Mais le roi Joram s'en était retourné pour se faire guérir à Jisréel des blessures que les Syriens lui avaient faites lorsqu'il se battait contre Hazaël, roi de Syrie. Jéhu dit, « Si c'est votre volonté, personne ne s'échappera de la ville pour aller porter la nouvelle à Jisréel. » Et Jéhu monta sur son char et partit pour Jisréel, car Joram y était alité, et Akazia, roi de Juda, était descendu pour le visiter. La sentinelle, placée sur la tour de Jisréel, vit venir la troupe de Jéhu et dit, « Je vois une troupe !» Joram dit, « Prends un cavalier et envoie-le au-devant d'eux pour demander si c'est la paix. » Le cavalier alla au-devant de Jéhu et dit, « Ainsi parle le roi. Est-ce la paix ?» Et Jéhu répondit, « Que t'importe la paix, passe derrière moi. » La sentinelle en donna avis et dit, « Le messager est allé jusqu'à eux et il ne revient pas. » Joram envoya un second cavalier qui arriva vers eux et dit, « Ainsi parle le roi. Est-ce la paix ?» Et Jéhu répondit, « Que t'importe la paix, passe derrière moi. » La sentinelle en donna avis et dit, « Il est allé jusqu'à eux et il ne revient pas. » Et le train est comme celui de Jéhu, fils de Nimshi, car il conduit d'une manière insensée. Alors Joram dit, « Attelle !» Et on attela son char. Joram, roi d'Israël, et Akazia, roi de Juda, sortirent chacun dans son char pour aller au-devant de Jéhu, et ils le rencontrèrent dans le champ de Naboth de Jisréel. Dès que Joram vit Jéhu, il dit, « Est-ce la paix, Jéhu ?» Jéhu répondit, « Quoi ? La paix ? Tant que durent les prostitutions de Jézabel, ta mère, et la multitude de ses sortilèges ?» Joram tourna bride et s'enfuit, et il dit à Akazia, « Trahison, Akazia !» Mais Jéhu saisit son arc, et il frappa Joram entre les épaules. La flèche sortit par le cœur, et Joram s'affaissa dans son char. Jéhu dit à son officier Bidkar, « Prends-le et jette-le dans le champ de Naboth de Jisréel. Car souviens-t'en, lorsque moi et toi nous étions ensemble, à cheval derrière Akab, son père, l'Éternel prononça contre lui cette sentence.
J'ai vu hier le sang de Naboth et le sang de ses fils, dit l'Éternel. Et je te rendrai la pareille dans ce champ même, dit l'Éternel. Prends-le donc et jette-le dans le champ, selon la parole de l'Éternel. Akasia, roi de Juda, ayant vu cela, s'enfuit par le chemin de la maison du jardin. Jéhu le poursuivit et dit, « Lui aussi, frappez-le sur le char !» Et on le frappa à la montée de Gur, près de Jibléam. Il se réfugia à Megiddo et il y mourut. Ses serviteurs le transportèrent sur un char à Jérusalem, et ils l'enterrèrent dans son sépulcre avec ses pères dans la ville de David. Akasia était devenu roi de Juda la 11e année de Joram, fils d'Akab. Jéhu entra dans Jisréel. Jézabel, l'ayant appris, mit du fard à ses yeux, se para la tête et regarda par la fenêtre. Comme Jéhu franchissait la porte, elle dit, « Est-ce la paix, nouveau Zimri, assassin de son maître ?» Il leva le visage vers la fenêtre et dit, « Qui est pour moi, qui ?» Et deux ou trois eunuques le regardèrent en s'approchant de la fenêtre. Il dit, « Jetez-la en bas !» Ils la jetèrent, et il rejaillit de son sang sur la muraille et sur les chevaux. Jéhu la foula aux pieds. Puis il entra, mangea et but, et il dit, « Allez voir cette maudite, et enterrez-la, car elle est fille de roi. » Ils allèrent pour l'enterrer, mais ils ne trouvèrent d'elle que le crâne, les pieds et les paumes des mains. Ils retournèrent l'annoncer à Jéhu, qui dit, « C'est ce qu'avait déclaré l'Éternel par son serviteur Élie, le Tishbite, en disant, « Les chiens mangeront la chair de Jézabel dans le champ de Jisréel, et le cadavre de Jézabel sera comme du fumier sur la face des champs dans le champ de Jisréel, de sorte qu'on ne pourra dire, « C'est Jézabel ».»

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0: Pour votre salut, il est 2h.

0: Mystère douloureux, l'agonie.
1: Le Christ a aimé l'Église et s'est livré pour elle afin de la sanctifier. Il voulait se la présenter sans tache ni ride, mais sainte et immaculée. C'est par le Christ et dans le Christ que s'éclaire l'énigme de la douleur et de la mort qui, hors de l'Évangile, nous écrase. Notre Père qui es aux cieux, que ton nom soit sanctifié, que ton règne vienne, que ta volonté soit faite sur la terre comme au ciel. Donne-nous aujourd'hui notre pain quotidien. Pardonne-nous nos offenses, comme nous pardonnons à ceux qui nous ont offensés. Et ne nous soumets pas à la tentation, mais délivre-nous du mal. Amen. Je vous salue, Marie, pleine de grâce. Le Seigneur est avec vous. Vous êtes bénie entre toutes les femmes, et Jésus, le fruit de vos entrailles, est béni. Je vous salue, Marie, pleine de grâce. Le Seigneur est avec vous. Vous êtes bénie entre toutes les femmes, et Jésus, le fruit de vos entrailles, est béni.
2: Sainte Marie,
1: je vous salue, Marie, pleine de grâce. Le Seigneur est avec vous. Vous êtes bénie entre toutes les femmes, et Jésus, le fruit de vos entrailles, est béni.
2: Sainte Marie,
1: je vous salue, Marie, pleine de grâce. Le Seigneur est avec vous. Vous êtes bénie entre toutes les femmes, et Jésus, le fruit de vos entrailles, est béni.
2: Sainte Marie, Mère de
1: Dieu, je vous salue, Marie, pleine de grâce. Le Seigneur est avec vous. Vous êtes bénie entre toutes les femmes, et Jésus, le fruit de vos entrailles, est béni.
2: Sainte Marie, Mère de Dieu,
1: je vous salue, Marie, pleine de grâce. Le Seigneur est avec vous. Vous êtes bénie entre toutes les femmes, et Jésus, le fruit de vos entrailles, est béni.
2: Sainte Marie, Mère de Dieu,
1: je vous salue, Marie, pleine de grâce. Le Seigneur est avec vous. Vous êtes bénie entre toutes les femmes, et Jésus, le fruit de vos entrailles, est béni.
2: Sainte Marie, Mère de
1: Dieu, je vous salue, Marie, pleine de grâce. Le Seigneur est avec vous. Vous êtes bénie entre toutes les femmes, et Jésus, le fruit de vos entrailles, est béni.
2: Sainte Marie, Mère de Dieu,
1: je vous salue, Marie, pleine de grâce. Le Seigneur est avec vous. Vous êtes bénie entre toutes les femmes, et Jésus, le fruit de vos entrailles, est béni.
2: Sainte Marie, Mère de
1: Dieu, je vous salue, Marie, pleine de grâce. Le Seigneur est avec vous. Vous êtes bénie entre toutes les femmes, et Jésus, le fruit de vos entrailles, est béni. Gloire au Père et au Fils et au Saint-Esprit, comme il était au commencement, maintenant, toujours, dans les siècles des siècles.
0: Deuxième mystère douloureux, la flagellation.
3: Pour le monde entier, qu'ils aient une place dans notre prière, ces hommes et ces femmes qui, en quelque lieu de l'univers, souffrent de la famine ou d'autres fléaux, des ravages de la guerre, des déplacements de population, ceux qui sont victimes du terrorisme politique, d'oppressions diverses, d'injustices de toutes sortes, enlevés, séquestrés, torturés, condamnés sans garantie de justice, tous ceux qui subissent des atteintes intolérables à leur dignité humaine et à leurs droits fondamentaux.
1: Notre Père qui es aux cieux, que ton nom soit sanctifié, que ton règne vienne, que ta volonté soit faite sur la terre comme au ciel. Donne-nous aujourd'hui notre pain quotidien. Pardonne-nous nos offenses, comme nous pardonnons à ceux qui nous ont offensés. Et ne nous soumets pas à la tentation, mais délivre-nous du mal. Amen. Je vous salue, Marie, pleine de grâce. Le Seigneur est avec vous. Vous êtes bénie entre toutes les femmes, et Jésus, le fruit de vos entrailles, est béni. Je vous salue, Marie, pleine de grâce. Le Seigneur est avec vous. Vous êtes bénie entre toutes les femmes, et Jésus, le fruit de vos entrailles, est béni.
2: Sainte Marie, Mère de Dieu, priez pour nous pauvres pécheurs.
1: Je vous salue, Marie, pleine de grâce. Le Seigneur est avec vous. Vous êtes bénie entre toutes les femmes, et Jésus, le fruit de vos entrailles, est béni. Je vous salue, Marie, pleine de grâce. Le Seigneur est avec vous. Vous êtes bénie entre toutes les femmes, et Jésus, le fruit de vos entrailles, est béni. Je vous salue, Marie, pleine de grâce. Le Seigneur est avec vous. Vous êtes bénie entre toutes les femmes, et Jésus, le fruit de vos entrailles, est béni. Je vous salue, Marie, pleine de grâce. Le Seigneur est avec vous. Vous êtes bénie entre toutes les femmes, et Jésus, le fruit de vos entrailles, est béni. Je vous salue, Marie, pleine de grâce. Le Seigneur est avec vous. Vous êtes bénie entre toutes les femmes, et Jésus, le fruit de vos entrailles, est béni. Je vous salue, Marie, pleine de grâce. Le Seigneur est avec vous. Vous êtes bénie entre toutes les femmes, et Jésus, le fruit de vos entrailles, est béni. Je vous salue, Marie, pleine de grâce. Le Seigneur est avec vous. Vous êtes bénie entre toutes les femmes, et Jésus, le fruit de vos entrailles, est béni. Je vous salue, Marie, pleine de grâce. Le Seigneur est avec vous. Vous êtes bénie entre toutes les femmes, et Jésus, le fruit de vos entrailles, est béni. Gloire au Père et au Fils et au Saint-Esprit, comme il était au commencement, maintenant, toujours, dans les siècles des siècles.
0: Troisième mystère douloureux, le couronnement d'épines.
3: Heureux serez-vous si l'on vous insulte, si l'on vous persécute et si l'on dit faussement toutes sortes de mal contre vous à cause de moi. Réjouissez-vous, soyez dans l'allégresse, car votre récompense sera grande dans les cieux. Notre Père qui es aux cieux, que ton nom soit sanctifié, que ton règne vienne, que ta volonté soit faite sur la terre comme au ciel. Donne-nous aujourd'hui notre pain quotidien. Pardonne-nous nos offenses, comme nous pardonnons à ceux qui nous ont offensés. Et ne nous soumets pas à la tentation, mais délivre-nous du mal. Amen. Je vous salue, Marie, pleine de grâce. Le Seigneur est avec vous. Vous êtes bénie entre toutes les femmes, et Jésus, le fruit de vos entrailles, est béni. Je vous salue, Marie, pleine de grâce. Le Seigneur est avec vous. Vous êtes bénie entre toutes les femmes, et Jésus, le fruit de vos entrailles, est béni. Je vous salue, Marie, pleine de grâce. Le Seigneur est avec vous. Vous êtes bénie entre toutes les femmes, et Jésus, le fruit de vos entrailles, est béni. Je vous salue, Marie, pleine de grâce. Le Seigneur est avec vous. Vous êtes bénie entre toutes les femmes, et Jésus, le fruit de vos entrailles, est béni. Je vous salue, Marie, pleine de grâce. Le Seigneur est avec vous. Vous êtes bénie entre toutes les femmes, et Jésus, le fruit de vos entrailles, est béni. Je vous salue, Marie, pleine de grâce. Le Seigneur est avec vous. Vous êtes bénie entre toutes les femmes, et Jésus, le fruit de vos entrailles, est béni. Je vous salue, Marie, pleine de grâce. Le Seigneur est avec vous. Vous êtes bénie entre toutes les femmes, et Jésus, le fruit de vos entrailles, est béni. Je vous salue, Marie, pleine de grâce. Le Seigneur est avec vous. Vous êtes bénie entre toutes les femmes, et Jésus, le fruit de vos entrailles, est béni. Je vous salue, Marie, pleine de grâce. Le Seigneur est avec vous. Vous êtes bénie entre toutes les femmes, et Jésus, le fruit de vos entrailles, est béni. Je vous salue, Marie, pleine de grâce. Le Seigneur est avec vous. Vous êtes bénie entre toutes les femmes, et Jésus, le fruit de vos entrailles, est béni. Gloire au Père et au Fils et au Saint-Esprit, comme il était au commencement, maintenant, toujours, dans les siècles des siècles.

0: Les chemins de l'amour selon le Christ est un chemin difficile, exigeant. Il nous faut être réalistes. Ceux qui ne vous parlent que de spontanéité, de facilité, vous trompent. La maîtrise progressive de notre vie, apprendre à être celui que Dieu veut, demande déjà un effort patient, une lutte sur nous-mêmes. Soyez des hommes et des femmes de conscience. Notre Père qui es aux cieux, que ton nom soit sanctifié, que ton règne vienne, que ta volonté soit faite sur la terre comme au ciel. Donne-nous aujourd'hui notre pain quotidien. Pardonne-nous nos offenses, comme nous pardonnons à ceux qui nous ont offensés. Et ne nous soumets pas à la tentation, mais délivre-nous du mal. Amen. Je vous salue, Marie, pleine de grâce. Le Seigneur est avec vous. Vous êtes bénie entre toutes les femmes, et Jésus, le fruit de vos entrailles, est béni. Je vous salue, Marie, pleine de grâce. Le Seigneur est avec vous. Vous êtes bénie entre toutes les femmes, et Jésus, le fruit de vos entrailles, est béni. Sainte Marie, je vous salue, Marie, pleine de grâce. Le Seigneur est avec vous. Vous êtes bénie entre toutes les femmes, et Jésus, le fruit de vos entrailles, est béni. Je vous salue, Marie, pleine de grâce. Le Seigneur est avec vous. Vous êtes bénie entre toutes les femmes, et Jésus, le fruit de vos entrailles, est béni. Je vous salue, Marie, pleine de grâce. Le Seigneur est avec vous. Vous êtes bénie entre toutes les femmes, et Jésus, le fruit de vos entrailles, est béni. Sainte Marie, Mère de Dieu, priez pour nous pauvres pécheurs. Je vous salue, Marie, pleine de grâce. Le Seigneur est avec vous. Vous êtes bénie entre toutes les femmes, et Jésus, le fruit de vos entrailles, est béni.
1: Sainte Marie, Mère de Dieu,
0: je vous salue, Marie, pleine de grâce. Le Seigneur est avec vous. Vous êtes bénie entre toutes les femmes, et Jésus, le fruit de vos entrailles, est béni.
1: Sainte Marie, Mère de Dieu, priez pour nous pauvres pécheurs, maintenant et à l'heure de notre
0: mort. Je vous salue, Marie, pleine de grâce. Le Seigneur est avec vous. Vous êtes bénie entre toutes les femmes, et Jésus, le fruit de vos entrailles, est béni.
1: Sainte Marie, Mère de Dieu, priez pour nous pauvres pécheurs, maintenant et à l'heure de notre
0: mort. Je vous salue, Marie, pleine de grâce. Le Seigneur est avec vous. Vous êtes bénie entre toutes les femmes, et Jésus, le fruit de vos entrailles, est béni.
1: Sainte Marie, Mère de Dieu,
0: je vous salue, Marie, pleine de grâce. Le Seigneur est avec vous. Vous êtes bénie entre toutes les femmes, et Jésus, le fruit de vos entrailles, est béni.
1: Sainte Marie, Mère de Dieu, priez pour nous pauvres pécheurs, maintenant et à l'heure de notre
0: mort. Gloire au Père et au Fils et au Saint-Esprit, comme il était au commencement, maintenant, toujours, dans les siècles des siècles.
2: Cinquième mystère douloureux, le crucifixion.
0: Le Christ a été un signe de contradiction. Il a offert, jusque dans sa mort, son amitié à tous, avec Marie debout au pied de la croix. Bernadette aussi a connu la contradiction et la souffrance. Ce n'est pas pour les autres seulement qu'elle avait transmis le mot de la Vierge pénitence. Elle avait été avertie par Marie de la dureté du chemin. Je ne te promets pas d'être heureuse en ce monde, mais dans l'autre. Notre Père qui es aux cieux, que ton nom soit sanctifié, que ton règne vienne, que ta volonté soit faite sur la terre comme au ciel. Donne-nous aujourd'hui notre pain quotidien. Pardonne-nous nos offenses, comme nous pardonnons à ceux qui nous ont offensés. Et ne nous soumets pas à la tentation, mais délivre-nous du mal. Amen. Je vous salue, Marie, pleine de grâce. Le Seigneur est avec vous. Vous êtes bénie entre toutes les femmes, et Jésus, le fruit de vos entrailles, est béni. Je vous salue, Marie, pleine de grâce. Le Seigneur est avec vous. Vous êtes bénie entre toutes les femmes, et Jésus, le fruit de vos entrailles, est béni.
1: Sainte Marie, Mère de Dieu,
0: je vous salue, Marie, pleine de grâce. Le Seigneur est avec vous. Vous êtes bénie entre toutes les femmes, et Jésus, le fruit de vos entrailles, est béni.
1: Sainte Marie, Mère de Dieu,
0: je vous salue, Marie, pleine de grâce. Le Seigneur est avec vous. Vous êtes bénie entre toutes les femmes, et Jésus, le fruit de vos entrailles, est béni.
1: Sainte Marie, Mère de Dieu, priez pour nous pécheurs,
0: je vous salue, Marie, pleine de grâce. Le Seigneur est avec vous. Vous êtes bénie entre toutes les femmes, et Jésus, le fruit de vos entrailles, est béni. Je vous salue, Marie, pleine de grâce. Le Seigneur est avec vous. Vous êtes bénie entre toutes les femmes, et Jésus, le fruit de vos entrailles, est béni.
1: Sainte Marie, Mère de Dieu,
0: je vous salue, Marie, pleine de grâce. Le Seigneur est avec vous. Vous êtes bénie entre toutes les femmes, et Jésus, le fruit de vos entrailles, est béni.
1: Sainte Marie,
0: je vous salue, Marie, pleine de grâce. Le Seigneur est avec vous. Vous êtes bénie entre toutes les femmes, et Jésus, le fruit de vos entrailles, est béni.
1: Sainte Marie,
0: je vous salue, Marie, pleine de grâce. Le Seigneur est avec vous. Vous êtes bénie entre toutes les femmes, et Jésus, le fruit de vos entrailles, est béni.
1: Sainte Marie, Mère de
0: Dieu, je vous salue, Marie, pleine de grâce. Le Seigneur est avec vous. Vous êtes bénie entre toutes les femmes, et Jésus, le fruit de vos entrailles, est béni. Gloire au Père et au Fils et au Saint-Esprit, comme il était au commencement, maintenant, toujours, dans les siècles des siècles.

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0: Pour votre salut, il est 3 heures.

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1: Amis auditeurs, bienvenue à votre émission « La Bible sur les ondes ». Merci d'être avec nous pour la suite de l'histoire du peuple de Dieu. Dans l'émission précédente, le peuple d'Israël est arrivé aux portes du pays promis. Moïse a envoyé 12 espions pour se renseigner sur ce pays que les Israélites doivent prendre. À leur retour, les espions parlent de la beauté du pays, mais aussi des hommes grands et puissants qui y habitent. Quand les Israélites entendent ceci, ils ont peur et ils commencent à crier. Écoutez.
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2: Toute la communauté des Israélites se met à pousser des cris. Ils passent la nuit à pleurer. Tous parlent contre Moïse et Aaron et ils leur disent:
3: Ah! Pourquoi est-ce que nous ne sommes pas morts en Égypte ou dans ce désert? Pourquoi le Seigneur nous a-t-il conduits en Canaan? Là-bas, nous allons mourir au combat. On va prendre nos femmes et nos enfants. Si nous revenions en Égypte, est-ce que cela ne vaudrait pas mieux?
2: Ils se disent entre eux:
4: Nommons un autre chef et retournons en Égypte.
2: Alors, Moïse et Aaron se jettent à terre devant toute la communauté d'Israël. Josué, fils de Noun, et Caleb, fils de Yéphouné, deux des hommes qui sont allés se renseigner sur le pays, déchirent leurs vêtements parce qu'ils sont très tristes. Ensuite, ils disent à la communauté:
5: Le pays sur lequel nous sommes allés nous renseigner est un très très bon pays. Il déborde de lait et de miel. Si le Seigneur nous veut du bien, il nous conduira dans ce pays et il nous le donnera.
6: Ne vous révoltez donc pas contre le Seigneur. N'ayez pas peur des habitants de ce pays. Nous les vaincrons très vite. En effet, les dieux qui les protègent les ont abandonnés. Mais le Seigneur, lui, est avec nous. N'ayez donc pas peur d'eux.
2: Toute la communauté parle de tuer Josué et Caleb en leur jetant des pierres. Mais au même moment, la gloire du Seigneur apparaît à tous les Israélites sur la tente de la rencontre.
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7: Amis auditeurs, regardez la mauvaise réaction du peuple de Dieu. Au lieu de se réjouir et de prendre la route pour le pays promis, les gens commencent à avoir peur. Ils pleurent et ils crient. Ah, pourquoi est-ce que nous ne sommes pas morts en Égypte ou dans ce désert? Le peuple regarde à ses propres forces et oublie les promesses de Dieu. C'est vrai que les Israélites sont moins forts que les habitants de Canaan, mais Dieu a déjà montré plusieurs fois que c'est lui qui combat pour son peuple. Peut-être que les Israélites ne comprennent pas ce que Dieu attend d'eux. Peut-être qu'ils pensent entrer dans ce beau pays sans problème, sans combat. Or, comme l'adage le dit, il n'y a pas de rose sans épine. C'est-à-dire, rien de beau ne peut se réaliser sans sacrifice, sans combat. Et le peuple d'Israël ne semble pas encore avoir compris cela. Et aujourd'hui aussi, beaucoup de gens croient que quand Dieu promet de les bénir, il ne doit pas y avoir d'obstacles sur le chemin. Cela n'est tout simplement pas vrai. Par contre, quoi qu'il nous arrive, soyons rassurés de la présence de Dieu avec nous et de sa fidélité face à ces obstacles. Cher ami, ta tâche peut sembler écrasante et impossible. Mais n'oublie pas que c'est Dieu qui combat pour toi. Tout ce que Dieu te demande, c'est de lui faire confiance. Parmi les espions, seuls deux, Josué et Caleb, restent confiants en Dieu. Mais au lieu de les écouter, le peuple murmure contre Josué et Caleb et veut même les tuer. Dieu peut-il trouver aujourd'hui parmi son peuple des hommes et des femmes de foi comme Josué et Caleb? Des personnes qui n'ont pas peur d'affronter les difficultés parce qu'elles sont certaines que Dieu ne va jamais les abandonner? Puisse le Seigneur augmenter notre foi et relever notre courage.
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1: L'attitude du peuple d'Israël met Dieu en colère. Écoutez la suite.
2: Le Seigneur dit à Moïse:
8: Ce peuple va me rejeter jusqu'à quand? Pourtant, j'ai fait beaucoup d'actions puissantes au milieu d'eux. Est-ce qu'il refusera toujours de me faire confiance? je vais le frapper d'une épidémie de peste et le détruire. Ensuite, je ferai naître de toi un peuple plus grand et plus puissant que le peuple d'Israël. »
2: Moïse répond au Seigneur.
9: « Les Égyptiens ont appris que tu as fait sortir ce peuple de chez eux par ta puissance. Ils l'ont raconté aux habitants de ce pays. Les gens de Canaan ont donc appris ceci. Toi, le Seigneur, tu es au milieu de ton peuple. Tu te montres à lui face à face. Tu le protèges d'un nuage et tu marches devant lui, le jour dans une colonne de fumée, la nuit dans une colonne de feu. Et maintenant, tu veux détruire ton peuple d'un seul coup ? Alors, les autres peuples qui ont entendu parler de toutes tes grandes actions vont dire « Le Seigneur n'a pas été capable de faire entrer ce peuple dans le pays qu'il lui avait promis. C'est pourquoi il a complètement détruit dans le désert. » Alors, je t'en prie, mon Seigneur, montre ta puissance. En effet, tu as dit « Je suis le Seigneur, patient et d'une immense bonté. Je supporte les péchés et les révoltes, mais je reconnais celui qui est coupable. J'agis contre celui qui a péché et contre ses enfants jusqu'à la troisième ou quatrième génération. Seigneur, puisque tu es si bon, pardonne encore le péché de ton peuple. En effet, depuis qu'il est sorti d'Égypte, tu lui as toujours pardonné. »
2: Le Seigneur répond.
8: « Je lui pardonne comme tu le demandes. Pourtant, aucun de ceux qui ont vu ma gloire et les actions puissantes que j'ai faites en Égypte et dans le désert n'entrera dans ce pays. Je suis vivant et ma gloire remplit toute la terre. C'est la vérité. Eh bien, je le jure, aucun de ces hommes ne verra le pays que j'ai promis à leurs ancêtres. En effet, ils m'ont déjà provoqué trop souvent en ne m'écoutant pas. C'est pourquoi aucun de ceux qui m'ont rejeté ne verra le pays de Canaan. Mais mon serviteur Caleb a agi autrement. Il m'a obéi sans hésiter. Pour cela, je le ferai entrer dans le pays sur lequel il est allé se renseigner et je donnerai cette région à ses enfants et aux enfants de leurs enfants. »
2: Le Seigneur dit encore à Moïse et à Aaron.
8: « J'ai entendu les Israélites se plaindre de moi. Cette communauté mauvaise va me critiquer jusqu'à quand ? Allez leur dire ceci. Voici ce que moi, le Seigneur, je déclare. Je suis vivant, c'est la vérité. Eh bien, je le jure, je vais agir avec vous en tenant compte des paroles que j'ai entendues de vous. Vous allez mourir dans ce désert. Tous ceux parmi vous qu'on a comptés et inscrits sur des listes, qui ont 20 ans et plus, vous mourrez parce que vous me critiquez. Je vous avais promis de vous faire habiter en Canaan. Eh bien, je le jure, vous n'entrerez pas là-bas. Caleb, fils de Yéphouné, et Josué, fils de Noun, seront les seuls à y entrer. Vous avez dit que les habitants de Canaan allaient prendre vos enfants. Eh bien, je ferai entrer ces enfants dans le pays que vous avez méprisé et ils le connaîtront. Mais vous, vous mourrez dans le désert. Vos enfants vont errer dans le désert pendant 40 ans. Ils souffriront parce que vous n'avez pas été fidèles envers moi. Cela durera jusqu'à ce que vous soyez tous morts dans le désert. Vous avez mis 40 jours pour vous renseigner sur le pays de Canaan. Eh bien, vous souffrirez à cause de vos fautes pendant 40 ans, c'est-à-dire une année pour un jour. Ainsi, vous saurez que cela coûte cher de vous opposer à moi. Voilà ce que j'ai à vous dire, moi, le Seigneur. Vous êtes une communauté mauvaise. Vous vous mettez d'accord contre moi. Eh bien, je le jure, je vais agir envers vous de cette façon. Vous finirez tous dans le désert. C'est là que vous mourrez. »
2: Moïse avait envoyé des hommes se renseigner sur le pays de Canaan. Au retour, ils ont dit du mal de ce pays et ils ont poussé la communauté d'Israël à parler contre Moïse. Ceux-là meurent brusquement. Le Seigneur les frappe parce qu'ils ont dit du mal du pays. Parmi ces hommes, seuls Josué et Caleb restent en vie.
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7: Quand le Seigneur voit l'attitude des Israélites, il veut les punir en les détruisant complètement. Il dit à Moïse qu'il va les exterminer et former à partir de lui et de ses fils un nouveau peuple. Mais Moïse demande pardon à Dieu. Il lui dit que s'il agit ainsi, les autres peuples vont le critiquer. Ils vont penser qu'il n'est pas capable de sauver son propre peuple. Alors Dieu renonce à son plan, mais il condamne le peuple d'Israël à se promener dans le désert jusqu'à ce que tous ceux qui l'ont rejeté soient morts. Seuls Josué et Caleb vont entrer dans le pays promis. Amis à l'écoute, que c'est malheureux pour les Israélites. Ils se sont laissés impressionner par les difficultés. Ils n'ont pas eu la foi comme Josué et Caleb. Prenons en exemple ces deux hommes et ne nous laissons pas intimider devant les difficultés. Notons aussi la prière de Moïse pour le peuple qui s'est révolté contre lui et contre Dieu. Moïse montre qu'il n'est ni égoïste ni rancunier. Il ne veut pas que les peuples païens se moquent de Dieu à cause du manque de foi des Israélites. Puisque Moïse cherche à honorer le nom de Dieu, Dieu écoute sa prière et décide d'être patient avec son peuple. Cher ami, Dieu ne reste pas indifférent à la prière du juste.
1: Quand ils entendent ce que Dieu va faire, les Israélites sont tristes. Mais le pire n'est pas encore arrivé. Écoutez.
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2: Moïse redit toutes les paroles du Seigneur aux Israélites. Ils sont très tristes. Le jour suivant, tôt le matin, ils se mettent en route vers la région des montagnes. Ils disent
10: « C'est vrai, nous avons péché, mais maintenant, nous sommes prêts à aller à l'endroit que le Seigneur a montré. »
2: Moïse leur demande
9: « Qu'est-ce que vous allez faire là? Vous désobéissez à l'ordre du Seigneur, vous ne réussirez pas. Le Seigneur n'est pas avec vous. N'allez donc pas vous faire battre par vos ennemis. Les Amalécites et les Cananéens sont là, devant vous. Vous allez être tués dans le combat. Puisque vous n'avez pas suivi le Seigneur, il ne sera pas avec vous. »
2: Pourtant, les Israélites sont têtus. Ils veulent quand même monter dans la région des montagnes. Mais Moïse reste au camp, avec le coffre de l'Alliance du Seigneur. Les Amalécites et les Cananéens, qui habitent ces montagnes, descendent de là-haut. Ils battent les Israélites et ils les poursuivent jusqu'à Horma.
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7: Ce passage est l'un des plus dramatiques de la parole de Dieu. En effet, après la mort de plusieurs dans le désert, certains Israélites décident de prendre l'affaire en main. Sans avoir consulté Dieu, ils veulent attaquer les Amalécites et les gens de Canaan. Moïse voit que c'est une folie d'agir sans l'ordre de Dieu et il dit « Le Seigneur n'est pas avec vous. N'allez donc pas vous faire battre par vos ennemis. » Mais les Israélites ne veulent pas écouter leur chef. Alors, pendant que Moïse reste au camp avec la caisse de l'Alliance, les Israélites partent à la bataille et subissent une grande défaite. Certains vont dire que les Israélites sont courageux. Mais non. La foi et le courage ne se manifestent pas dans la désobéissance à Dieu. Nous pouvons être très courageux et avoir beaucoup de force, mais si nous ne faisons pas la volonté de Dieu, tout cela n'est rien. Soyons soumis à Dieu, écoutons ce qu'il dit, et nous ne connaîtrons pas ce genre de défaite.
1: Amis auditeurs, nous sommes à la fin de notre émission pour aujourd'hui. Vous venez d'écouter l'histoire du peuple de Dieu dans le désert, tirée du livre de Nombres, chapitre 14. À demain pour la suite. Au revoir et que Dieu vous bénisse.
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2: Bonjour auditeurs et auditrices de Radio Maria, Côte d'Ivoire, émettant depuis le diocèse de Yamoussoukro sur la 104.8 FM, la fréquence de la spiritualité au quotidien. Bienvenue à votre espace hebdomadaire de vocabulaire. À ce microphone, vous avez votre sœur Sylvie Eddy.

Aujourd'hui, nous allons aborder un nouveau thème. C'est celui de l'islam. Cela peut vous paraître insolite, étant donné que nous sommes sur une radio chrétienne de surcroît catholique. Mais ceci a pour but d'approfondir nos connaissances spirituelles. Ainsi, nous allons commencer par la définition de l'islam. L'islam est une religion abrahamique articulée autour du Coran que le dogme islamique considère comme le recueil de la parole de Dieu, Allah, révélée à Mahomet, considéré par les adhérents de l'islam comme le dernier prophète de Dieu au 8e siècle en Arabie. Les adeptes de l'islam sont appelés musulmans. L'islam a pour fondement et enseignement principal le tawhid, c'est-à-dire le monothéisme. L'islam revendique le monothéisme le plus épuré, où le culte est exclusivement voué à Dieu. Découvrons les textes sacrés de l'islam. Le Coran est la source principale de l'islam. Ces textes contiennent la totalité des révélations faites à Mahomet au cours des 23 dernières années de sa vie. Il donne des instructions sur la manière dont les croyants doivent mener leur vie et met l'accent sur la solidarité à l'intérieur de la communauté. Le statut des femmes y est également défini. Il est composé de 144 sections ou sourates. Le Coran tient une place capitale dans chaque instant de la vie de tout musulman, y compris dans le droit civil.

Parlons de la sourate. Le Saint-Coran est composé de 114 sourates ou chapitres. Chaque sourate porte un nom particulier. Les hommes, Joseph, etc. permettant de la reconnaître. Une sourate ne traite pas forcément d'un thème unique et abordé nulle part ailleurs dans le Coran, mais représente plutôt une unité dans la révélation divine. En effet, elle peut être composée de révélations ayant eu lieu à des moments différents de la vie du prophète Mahomet, mais, sauf exception, une même révélation reste entière dans une seule et même sourate. La sunna, c'est une source secondaire de l'islam. Elle signifie conduite, règle, comportement. C'est l'ensemble des traditions qui rapporte ce que le prophète a dit, fait ou approuvé. Elle a toutefois la même autorité que le Coran. Comme texte sacré, nous avons aussi le hadith. Ce mot désigne traditionnellement un écrit rapportant une parole ou un acte du prophète Mahomet. Il existe des recueils de hadith Bukhari. Il existe des recueils de hadith Bukhari, Maslim, etc., rassemblant de ces récits classés par thème et accompagnés par les noms des personnes les ayant rapportés afin de garantir leur origine. Les musulmans font suivre le nom de Dieu de l'expression « à lui la puissance et la gloire » et celui de Mahomet de l'expression « sur lui la prière et la paix ».

Nous allons maintenant voir les cinq piliers de la foi musulmane. Les cinq piliers de l'islam constituent le fondement du mode de vie islamique. Le premier pilier est la profession de foi. Elle consiste à déclarer avec conviction qu'il n'y a pas d'autre Dieu que Allah et Mahomet est son messager. Cela signifie que nul n'a le droit d'être adoré à part Dieu et que Dieu n'a ni partenaire, ni fils, ni égal. La profession de foi est le pilier le plus important de l'islam. Le deuxième pilier est la prière. Les musulmans font cinq prières par jour. Chacune d'elles ne demande que quelques minutes. La prière en islam crée un lien direct entre Dieu et la personne qui le prie, car il n'y a pas d'intermédiaire entre Dieu et cette personne. Le troisième pilier est l'aumône ou la zakat. Toute chose appartient à Dieu et les richesses ne sont donc pas gérées par les êtres humains. L'on désigne par ce terme l'obligation faite à chaque musulman possédant un minimum vital de verser une partie de ses biens en charité. Ce terme représente de même le montant de cet acte de charité fondamental, troisième pilier de l'islam, après l'attestation de la foi et la prière. Le quatrième pilier est le jeûne ou siyam. Ce jeûne est pratiqué durant le mois du Ramadan. Il consiste à s'abstenir de manger et de boire depuis l'aube jusqu'au coucher du soleil. Cette abstinence concerne aussi les rapports sexuels. Le mois de Ramadan est marqué chez les croyants par une intense ferveur, une solidarité encore plus fraternelle, et durant cette période, ils évitent aussi tout propos futile pour se tourner entièrement vers le bien. Le cinquième pilier est le pèlerinage ou le Hajj. C'est le grand pèlerinage à la Mecque. Ce pèlerinage a lieu durant le mois du Dhul Hijja. Il rassemble chaque année plusieurs millions de fidèles. Le croyant est tenu d'effectuer ce pèlerinage au moins une fois dans sa vie pour autant

Parlons maintenant de la prière dans l'islam. La Fatiha est l'élément essentiel de la prière musulmane. Elle est récitée de nombreuses fois tous les jours, le matin et au coucher du soleil et lors des autres prières de la journée. Elle se récite aussi pour les mariages, les naissances ou un décès. La prière du musulman, la prière du musulman comporte trois parties. L'introduction, dite debout, qui invoque Dieu le plus grand. La prière elle-même, où l'on commence à réciter la Fatiha, c'est-à-dire la première sourate du Coran. Ensuite, le musulman incline le buste, les mains touchant les genoux, avant de se relever et de dire une autre prière. Puis, il se prosterne, le front contre le sol, avant de se mettre à genoux en récitant de nouvelles prières. Il termine sa prière assis sur les talons en récitant la conclusion qui contient toujours le témoignage, la shada et la bénédiction du prophète. Le musulman enlève ses souliers avant d'entrer à la mosquée par respect et pour bien montrer la différence entre le lieu dans lequel il se trouve et celui qu'il vient de quitter.

0: Auditeurs et auditrices de Radio Maria, Côte d'Ivoire, nous allons nous arrêter ici pour ce jour. Nous terminerons avec ce thème la semaine prochaine. D'ici là, portez-vous bien et bonne semaine à tous.
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5: Alléluia, alléluia, shalom, shalom, chers frères et sœurs. Shalom, mon frère, shalom, ma sœur. Sois béni. Nous te saluons dans le merveilleux et le précieux nom de notre Seigneur et Sauveur, Jésus-Christ de Nazareth. Alors, une heure d'adoration, de louange, d'intercession devant la face de notre Seigneur et Sauveur, Jésus-Christ. Pour passer ce temps merveilleux avec toi, mon frère, ma soeur. Parce que le Seigneur a prévu cette heure depuis toute éternité pour toi. Parce qu'il veut te faire du bien. Parce qu'il veut t'écouter. Parce qu'il veut que toi aussi tu l'écoutes et que tu l'entendes. Nous voulons entrer dans ce temps en confiant ce moment par l'intercession de la très sainte Vierge Marie. Nous allons laisser encore la parole à notre berger, le berger Florent Caboret, qui va nous introduire dans ce temps au travers de cette prière qui va nous faire entrer véritablement dans ce moment.
6: Shalom encore, bien-aimé de Dieu. Nous sommes en cette heure. Quelle joie! Quelle joie de vous retrouver encore en cette heure. J'attendais ce jour depuis longtemps, mais l'heure est arrivée. Nous sommes ensemble, mais nous sommes réunis ici au nom de notre Seigneur Jésus-Christ, au nom du Père, du Fils et du Saint-Esprit.
5: Amen.
6: Père, comment ne pas te rendre grâce? Nous te disons merci, pour ce
5: merci,
6: temps.
5: Seigneur, pour ce
6: temps. Nous voulons te bénir, te
5: merci,
6: célébrer pour ce jour merveilleux que tu nous donnes, Seigneur Jésus. Une heure dans ta présence, une heure avec toi vaut mieux que mille ailleurs. Mon frère, ma soeur, si tout ce que tu faisais, tu peux arrêter. Pour t'asseoir simplement une heure, pour prier avec nous, pour confier ta situation, pour prier pour l'humanité, pour prier même pour la Côte d'Ivoire, pour prier pour nos frères et soeurs. C'est pourquoi nous avons pris ce temps, pour pouvoir louer le Seigneur dans la prière, pour pouvoir adorer Dieu dans la prière, pour pouvoir célébrer notre Seigneur Jésus-Christ. Mais nous ne pouvons pas commencer ce temps sans tourner notre regard vers notre maman, notre mère du ciel, celle qui intercède pour nous tous les jours. Nous prions qu'elle nous aide à entrer dans la présence de Dieu, qu'elle nous aide à rentrer dans les pavis de notre Seigneur Jésus-Christ. C'est pourquoi, bien-aimés de Dieu, réunis ici ensemble, en union avec toute l'Église, nous voulons dire cette prière que notre Seigneur nous a enseignée. Notre Père, qui es aux cieux, que ton nom soit sanctifié, que ton règne vienne, que ta volonté soit faite sur la terre comme au ciel. Donne-nous aujourd'hui notre pain de ce jour. Pardonne-nous nos offenses, comme nous pardonnons aussi à ceux qui nous ont offensés. Et ne nous laisse pas entrer en tentation, mais délivre-nous du mal. Mon mari, toi qui es la mère de l'humanité, nous voulons te confier la vie de tous tes enfants, tous les auditeurs de la Radio Maria, pour que maman, tu nous aides à entrer véritablement dans les pavis de notre Seigneur Jésus-Christ. Je vous salue, Marie.
7: Pleine de grâce, Le Seigneur est avec vous. Vous êtes bénie entre toutes les femmes. Et Jésus, le fruit de vos entrailles, est béni. Sainte Marie, Mère de Dieu, priez pour nous, pauvres pécheurs, maintenant et à l'heure de notre mort. Amen.
6: Je vous salue, Marie.
8: Pleine de grâce, le Seigneur est avec vous. Vous êtes bénie entre toutes les femmes. Et Jésus, le fruit de vos entrailles, est béni. Sainte Marie, Mère de Dieu, priez pour nous, pauvres pécheurs, maintenant et à l'heure de notre mort. Amen.
6: Je vous salue, Marie.
8: Pleine de grâce, le Seigneur est avec vous. Vous êtes bénie entre toutes les femmes. Et Jésus, le fruit de vos entrailles, est béni. Sainte Marie, Mère de Dieu, priez pour nous, pauvres pécheurs, maintenant et à l'heure de notre mort. Amen.
6: Seigneur, nous te bénissons, nous te rendons toute la gloire. Nous voulons te célébrer encore, te dire merci pour la grâce que tu nous donnes. Bien-aimé de Dieu, prends la position qui te sied. Bien-aimé de Dieu, tu peux appeler ta famille. Parce que l'intention, c'est l'endroit des parents d'élèves. Nous voulons célébrer Dieu et prier avec le Seigneur pour les parents d'élèves. Pour que véritablement l'année scolaire puisse véritablement bien débuter. Pour que nous soyons véritablement dans la joie en présentant nos enfants, en présentant même nos études, nos frères et sœurs, pour les présenter au Seigneur, pour que l'année scolaire soit véritablement dans une grâce, pour que l'année scolaire soit véritablement inspirée par Dieu, pour que nos enfants soient protégés à l'école. Parents d'élèves, prends la position, réunis tes enfants et prie avec eux, avec nous, pour que nous les présentons à Dieu. Pour que nous entrons dans ce temps. Mais avec notre sœur qui est là, nous allons entrer dans un grand temps. Maintenant, bien-aimé de Dieu, Dieu siège dans la louange. Béni sois-tu, Seigneur.
5: Alléluia, Seigneur, nous voulons te bénir. Seigneur, nous voulons te mettre au-dessus de tout, car c'est cela qui te revient de plein droit. Seigneur, c'est ta place. C'est vrai, c'est la rentrée. Les parents réfléchissent. Mais celui qui a toutes les solutions, c'est toi. Et nous voulons reconnaître ta seigneurie dans nos vies. Nous voulons reconnaître ta seigneurie dans toutes les situations que nous traversons. Seigneur, dans la joie, dans la peine, dans l'hésitation, dans la certitude, tu demeures Dieu. Tu demeures créateur de toutes choses. Tu demeures la source de notre joie. Tu demeures la source de notre abondance. Et nous voulons, oh Yahvé, notre Dieu, notre roi, te reconnaître encore comme notre créateur et notre Dieu. Seigneur, tu sièges dans la louange de ton peuple. Quand nous te louons, quand tu descends, Seigneur, tu prends tout en compte. C'est pour cela ensemble, nous voulons te dire que tu es notre Créateur et que tu es l'unique. À part toi, il n'y a pas d'autre Dieu. À qui allons-nous adresser nos cris, nos supplications, si ce n'est toi? Oh Seigneur, nous te bénissons.
6: Tu bénis.
5: Honneur, louange et gloire à
6: honneur,
5: toi.
6: Honneur, louange et gloire
5: béni
6: à toi.
5: Béni sois-tu, Seigneur.
6: Béni sois-tu,
5: Dieu
6: Seigneur.
5: D'Abraham, d'Isaac, de Jacob. Toujours. Le Père de notre Seigneur et Sauveur Jésus-Christ.

que nous voulons célébrer encore en ce jour. Seigneur, comment ne pas te louer? Comment ne pas t'adorer? Comment ne pas te célébrer? Comment ne pas te louer, Seigneur? Béni sois-tu.

Mon frère, ma soeur, je ne sais pas où tu te trouves actuellement. Tu es peut-être devant tes cahiers. Si tu es un élève, tu es peut-être en train de couvrir tes cahiers. Célèbre ton Dieu. Maman, tu es peut-être dans la cuisine. Arrête-toi quelques minutes et célèbre ton Dieu, celui-là même qui t'a fait venir dans ce monde. Papa, tu es peut-être au travail. Tu es peut-être de service, tu es peut-être de nuit. Tu es à ton poste. Arrête-toi quelques secondes et célèbre ce Dieu-là, l'unique Dieu, celui qui est l'alpha et l'oméga, celui qui est au début et à la fin, celui qui est ta solution. Célèbre-le, mon frère, ma soeur. Dis-lui quelques mots. Adresse-lui ton adoration. Adresse-lui ton action de grâce. Dis-lui qu'il est grand. Dis-lui que tu le reconnais comme ton Seigneur et ton Sauveur. Élève la voix avec nous et loue ce Dieu puissant.

0: question.
1: Et que rien
0: j'ai reçu à mon examen. Mais comment
1: impossible.
0: Faire pour m'inscrire? Mon père, ma mère se posent des questions.
1: Seigneur,
0: ce cantique dit, il est l'alpha.
1: Sa gloire.
0: Il est l'alpha, l'oméga.

0: Non, ce n'est pas un hasard. À cette heure précise de ce jour, tu es en train d'écouter cette émission. Tu te dis au fond de toi, j'ai suffisamment de moyens pour scolariser mes enfants. Mais une voix te dit quelque part que tu peux faire quelque chose pour ton frère à côté. Tu peux faire quelque chose pour ta voisine à côté. Mon frère, ma soeur, regarde autour de toi. Non, tes moyens ne sont pas trop peu. Tu peux acheter 2 cahiers. Tu peux acheter 3 cahiers pour le voisin, la voisine d'à côté qui a des difficultés pour faire la rentrée de ses enfants. Non, ce n'est pas un hasard. C'est à toi que le Seigneur s'adresse. C'est à toi, ma soeur, que le Seigneur s'adresse. C'est à toi, mon frère, que le Seigneur s'adresse. Non, 1 cahier, ce n'est pas peu. Tu peux offrir 1 cahier à ta voisine. Ce cahier-là peut lui permettre d'avancer dans les fournitures de ses enfants. Mon frère, ma soeur, c'est à toi que le Seigneur parle. C'est à moi aussi que le Seigneur parle. 1 cahier par ici, 1 livre par ici, tu peux aider un parent qui est dans les difficultés. Tu peux aider une maman qui est en train de pleurer, se poser les questions, 1001 questions. Tu peux faire quelque chose. C'est à toi que le Seigneur s'adresse. C'est à moi que le Seigneur s'adresse. Alors ce moment est un temps d'adoration, certes, mais c'est aussi un temps d'interpellation. C'est aussi un temps d'interpellation pour toi, pour moi. Nous pouvons ensemble faire quelque chose pour cette mère qui pleure depuis quelques jours. Pendant que tu adores ton Dieu, pendant que tu célèbres ton Dieu te dirige vers un frère. Ton Dieu te dirige vers une sœur. Non, ce n'est pas ton imagination. C'est bien Dieu qui est en train de te parler. C'est bien Dieu qui est en train de te dire qu'il veut agir au travers de toi. C'est bien Dieu qui est en train de te dire qu'il veut t'envoyer auprès de cette mère, auprès de ce père qui est en train de se poser plusieurs questions. Alors mon frère, ma soeur, tu peux faire quelque chose. En aidant quelqu'un, tu es en train d'adorer Dieu. En aidant une mère qui souffre, tu es en train d'adorer Dieu.
1: Oh, ça c'est vrai.
0: Oh Seigneur, nous te bénissons. Nous te rendons grâce parce que tu nous parles. Nous te bénissons. Honneur, louange et gloire à toi, Seigneur.
1: N'hésite pas, mon frère.
0: Oh, béni sois-tu, Seigneur.
1: Ce que tu as entendu, n'hésite pas. C'est là que tu vas voir la puissance de Dieu.

0: Il est le roi des rois. Maman, ne t'inquiète pas. Papa, ne t'inquiète pas. Mon frère, ma soeur, ne t'inquiète pas.
1: Jésus,
0: l'année passée, tu as échoué. Et il te pose des questions. Comment cette année ça va se prendre? Tu as la bonne place. Adore avec nous, prie avec nous et présente tes études.

0: à cœur. Tu es à l'écoute avec nous. Mais tu te poses des questions. Tu regardes devant, derrière, personne. Tu te dis, mais qui va m'aider? Qui va m'aider? Tu te poses cette question. Tu te dis, papa n'est pas. Maman aussi, elle est là, mais rien. Personne ne peut nous aider. Mais le Seigneur te dit, ne t'inquiète. Ne t'inquiète. Car ta prière est en train de monter vers moi. Mais je vais susciter quelqu'un venu vers toi. Ne t'inquiète. Il dit, car rien n'est impossible parce que ta prière est montée. Ta prière est venue vers moi. Ta prière a touché mon cœur. Je vais exaucer ta prière. J'ai entendu les cris de ton cœur. Les cris de ton cœur sont montés vers moi. Et regarde ce qui va se passer. Il dit, loue-moi, célèbre, danse et prends tout ce que tu veux faire. Sois dans la joie parce que Dieu a déjà pris ta cause en main. Ta cause en main. Ta cause en main.
1: Alléluia. Ouh. Mon frère, tu peux déjà commencer à acclamer ton Dieu. Parce qu'il est là et il fait du bien à chacun d'entre nous.

0: proche de son peuple. Nous allons nous lever, nous allons esquisser des pas de danse pour Dieu. Parce que mon frère, ce que tu ne sais pas, quand tu loues Dieu, des murailles tombent. Quand tu loues Dieu, des solutions sont trouvées. Amen. À Jéricho, le peuple de Dieu n'a pas prié. Le peuple de Dieu a loué. Le peuple de Dieu a acclamé Dieu. Et les murs de Jéricho sont tombés. Ouh. Alléluia, c'est ce que tu vas faire. Dans ta chambre, dans ton salon, Amen. Dans ta cuisine. Maman sage-femme, si tu es dans ton hôpital, dans ta maternité, tu vas bouger sans oublier la femme qui est couchée sur le lit. Papa policier, si tu es à ton poste, tu vas commencer à bouger parce que nous allons danser pour le Seigneur des Seigneurs. Nous allons le célébrer car nous savons que notre solution est dans la louange. Des murs vont tomber, des montagnes vont se déplacer parce que la louange va toucher le cœur de notre Dieu. Alléluia, amen. Tu vas commencer à acclamer. Tu vas acclamer ton Dieu.
1: Amen,
0: alléluia.
1: Amen, amen,
0: alléluia.
1: Amen, amen.
0: Et nous allons célébrer Dieu. Nous allons danser. Mon frère, ma soeur, j'ai pris ma position.
1: Aïe, aïe, aïe, aïe.
0: J'ai fait sortir mon mouchoir de mon sac.
1: Moi-même, je me suis fourré.
0: Hey. Alléluia.
1: Je me suis fourré pour bien danser. Comme tu le connais d'habitude, j'aime danser.
0: Hey. Voilà, les pas ont commencé.
1: J'aime
0: ça, c'est
1: danser.
0: Les pas de la rentrée.
1: Allez.
0: La rentrée, on va avoir des 14 de moyenne en louant Dieu. En louant Dieu, on va le louer avec nos mains, on va le louer avec nos voix, on va le louer avec tout ce que nous avons. Alléluia.

Dieu. Célèbre ton Dieu dans la joie. Célèbre ton Dieu en reconnaissance de tout ce qu'il fait pour toi. Célèbre ton Dieu pour la santé qu'il te donne.

0: Maman, tu viens de prendre le bout de ton pagne. Quand tu as ouvert comme ça, c'est 100 francs que tu as vu dedans. Tu t'es dit dans ton cœur, mais comment je peux louer Dieu avec 100 francs dans mon sac, dans mon pagne, pendant que mes enfants sont à la maison. Mais maman, je vais te dire quelque chose. Maman, je vais te dire quelque chose. Reçois cela de la part de Dieu. Regarde, dans 2 Chroniques 20, dans 2 Chroniques 20, le peuple de Dieu avait été attaqué par 3 peuples étrangers, 3 ennemis qui se sont mis ensemble pour venir attaquer le peuple de Dieu. Ce petit peuple. Maman, actuellement, la pauvreté t'a attaqué. Les réflexions, les pensées bizarres t'ont attaqué.
1: Aïe, aïe, aïe.
0: Les gens te regardent à côté pour dire « Elle n'a pas d'argent, elle a fait plein d'enfants. » C'est-à-dire que la médisance t'a attaqué. Ils se sont mis ensemble. Ils veulent te décourager. Mais maman, ne te décourage pas. Fais comme ce peuple de Dieu. Tu sais ce que le peuple de Dieu a fait? Le roi Josaphat a réuni tout le peuple. Et ils ont prié. Et le Seigneur leur a dit « Vous allez sortir et vous allez me louer. » Louez-moi seulement. Et puis regardez ce que je vais faire. Quand ils sont sortis, ils ont commencé à louer Dieu. Maman, tu sais ce qui s'est passé? Les ennemis se sont battus entre eux. Ils se sont tués entre eux. Et puis le peuple de Dieu est venu prendre la richesse des ennemis. Maman, c'est ce qui va t'arriver. Les 100 francs que tu as vus là, continue de louer. Tu vas voir la disette, la médisance, toutes ces calomnies. Ils vont se battre entre eux. Et l'argent va rentrer. Quelqu'un va se souvenir de toi, maman. Quelqu'un va se souvenir de toi. Tu vas rendre ce témoignage. Amen. Quelqu'un va se souvenir. Dieu va mettre ton nom sur le cœur de quelqu'un.
2: Amen, amen,
0: la personne
2: amen,
0: va rentrer alléluia. Chez toi. Amen. Tu vas voir tous tes enfants dans leur cahier. Amen. Tu vas donner ce témoignage au nom de Jésus-Christ
2: le
0: de Nazareth.
2: Miracle.
0: Maman, loue Dieu avec nous. Loue Dieu. Les 100 francs que tu as vus là,
3: amen.
0: Ça
3: le
0: va
3: miracle.
0: Se multiplier. Tu dis, quelqu'un va rentrer chez toi, maman. Tes enfants auront leur cahier. Lève-toi et loue avec nous. Danse avec nous, maman. Fais comme le peuple de Dieu a fait.
3: Amen.

0: rentrer, cette maladie-là se soulève. Et puis au cours de l'année, tu as oublié d'arrêter. Chaque chose a sa fin, mon petit. Cette année ne sera pas comme les autres années, parce que tu te vois inquiet. Tu es là, tu dis, hey, cette année encore. Non, mon petit, tu es tombé sur cette émission, c'est Dieu même qui t'a appelé. Parce qu'il met un trait, il met une fin à cette maladie. Chaque année, ça se répète, la même chose se répète. Mais Dieu dit, c'est fini. Dieu dit, mon petit, c'est fini. Cette année-là, tu feras ton année. Tu peux pas marcher à cause de quoi? Dieu dit que c'est fini. Tu vas partir à l'école cette année et les autres années, cette maladie-là, ça ne reviendra plus. Parce que c'est cyclique. Quand la rentrée commence, ça commence. Mais Dieu dit, Dieu a parlé, mon petit. Donc, loue le Seigneur avec nous. Ne commence pas à avoir peur. Ne tremble pas. Lève-toi. C'est vrai, tu as commencé à avoir froid. Mais cette année-là, ce n'est pas comme les autres années. Cette année, c'est la fin. Donc, lève-toi. Tu vas louer Dieu. Maladie, ce sort-là. Cette maladie, ce sort, prend fin aujourd'hui.
1: Amen.
0: Sort,
1: Amen.
0: Maladie. Tout ça là, échec, ça se... ils vont se battre entre eux. Mais toi, mon petit, ton succès a commencé.
2: Le miracle.
0: Lève-toi et danse avec nous.

0: Non, ce n'est pas un hasard. Ce que tu vas entendre tout à l'heure, là, ce n'est pas un hasard.
1: Wow.
0: Chaque année, tu passes l'année scolaire à te promener. À entre griffes, donner ton corps. Au cours de l'année, tu fais ça. Mais depuis un moment, il y a une voix intérieure qui te dit de prendre tes études, de changer de façon de faire.
1: Sérieux?
0: Non, cette voix intérieure-là, ce n'est pas le hasard. C'est Dieu qui te parle, ma sœur. Tu as pris la bonne décision. Cette petite voix-là, accroche-toi à cette petite voix, ma fille. Accroche-toi à cette petite voix, ma jeune sœur. Et laisse tomber toutes ces 7 vies de dépravation. Accroche-toi à tes études, tu vas voir ce que le Seigneur va faire. Parce que Dieu prévoit une réussite qui va étonner tout le monde.
2: Amen.
0: Dieu veut faire, Dieu sait qu'il y a du bon en toi. Non, tu n'es pas une paria. Ce que tu as fait là, c'est passé. Mais la petite voix que tu es en train d'entendre depuis quelques semaines, depuis que la rentrée a été lancée là, cette voix là te dit, et si je changeais de façon de faire? Oui, c'est Dieu qui te parle, ma fille. C'est Dieu qui te parle, ma petite sœur. Prends cette voix, écoute cette voix. Accroche-toi à tes études. Laisse l'autre côté de la vie. Le Seigneur veut faire quelque chose pour toi. Le Seigneur veut que tu réussisses dans tes études. Accroche-toi à Dieu et tu verras ce qu'il fera dans ta vie. Alléluia. Lève-toi, loue Dieu avec nous.

Venga, pasa.

0: Alors célèbre-le avec nous. Souvent, loue ton Dieu. Souvent, loue ton Dieu. Que dans ta vie, le Seigneur ramasse tout ce qui était à terre et il élève dans sa gloire. Il prend tout ce qui était dans la boue et il te positionne dans sa gloire. Car il est Dieu, il est ton roi, il est puissant, il est l'alpha et l'oméga. Il est celui qui peut toutes choses. Il est l'incomparable. Il est... Alléluia.
1: Alléluia.
0: Ça dit, je ne sais pas quoi dire, tellement Dieu est merveilleux.

0: Et il veut te faire du bien. Il veut sécuriser toute cette année scolaire dans son précieux sang. Il veut sécuriser tous les élèves, tous les collégiens, tous les primériens, tous les étudiants dans son sang précieux. Il veut sécuriser votre année scolaire dans son sang. Oh mon frère, ma soeur, Jésus veut sécuriser ta vie dans son sang. Il veut sécuriser tes études dans son sang.
1: Il est puissant.
0: Où tu te trouves, Seigneur, il veut répandre son sang là où tu te trouves.
1: Il est puissant.
0: Mon frère, ma soeur, tu vas te joindre en nous.
1: Il est
0: et nous allons invoquer le sang de Jésus. Nous allons invoquer la puissance qui est dans le sang de Jésus. Nous allons sécuriser tous ces élèves et étudiants, tous ces primériens, ces collégiens, tous ces élèves, tous les professeurs. Nous allons sécuriser l'année scolaire dans le sang de Jésus.
2: Il y a puissance dans le sang de Jésus.
1: Toute forme d'accident, toute forme de malheur
0: dans ton sang, Jésus.
1: Oh,
0: merci
1: dans le corps
0: précieux que tu répands dans toutes les familles. Les élèves, les étudiants, les primériens, les collégiens.
2: Il y a puissance.
0: Merci pour ton sang, Jésus. Merci pour ton sang que tu répands.

0: proclame que tu es sauvé par le sang. Maman, proclame sur ta fille. Proclame sur ton fils. Proclame sur ton fils. Karamosa katabra shekere bébé bébé bébé.
1: Nous allons achever cette
0: Remara sakatara maman. Éloignez ces esprits.

ce qui se passe. Regarde ce qui se passe. Regarde comme ta maison est transformée. Regarde comme chez toi à la maison est transformée, est devenue un sanctuaire. Regarde comme le sang descend sur tes enfants. Tu peux imposer même les mains sur tes enfants. Tu peux les toucher pour dire, proclame la victoire dans leur vie. Proclame la victoire dans leur vie maintenant. Parce que le Seigneur est avec toi. Proclame, prophétise sur ton année scolaire. Prophétise sur tes études.

0: parce que cette présence est réelle. Cette présence est réelle, bien-aimé de Dieu. Mais nous ne pouvons pas finir ce temps sans demander à notre maman du ciel. Et ce qui est merveilleux, elle est en même temps la reine des anges. Car le mois de septembre est le mois des anges. Nous allons demander à notre maman d'intercéder auprès de nos anges gardiens, les anges gardiens de nos enfants, pour qu'ils soient éveillés, pour qu'ils aient des heures supplémentaires, pour protéger nos enfants dans les études, pour protéger nos enfants dans les établissements, de toute forme de vice, de toute forme de contraire, de ce qui ne vient pas de toi. Tous nos enfants, tous ces enfants qui fatiguaient leurs parents l'année passée, que cette année, nous les consacrons. Nous les consacrons par notre maman du ciel. Maman, maman, nous sommes à tes pieds. Nous sommes là et nous demandons que les anges gardent nos enfants et des heures supplémentaires. Que la grâce les accompagne. Que la faveur les accompagne cette année. Et que les parents n'aient plus de soucis de penser comment nos enfants se trouvent à l'école, mais qu'ils soient dans la joie. Notre Père,
1: qui es aux cieux, que ton nom soit sanctifié, que ton règne vienne.

0: qui nous ont offensés et ne nous laisse pas entrer en tentation, mais délivre-nous du mal. Amen. Je vous salue Marie.
1: Pleine de grâce, le Seigneur est avec vous.
2: Vous êtes bénie entre toutes les femmes
1: et Jésus, le fruit de vos entrailles, est béni.
0: Sainte Marie, Mère de Dieu, priez pour nous, pauvres pécheurs, maintenant et à l'heure de notre mort. Amen. Que la gloire soit rendue au Père, au Fils, au Saint-Esprit.
1: Comme il était au commencement, maintenant et toujours, dans les siècles des siècles.
0: Amen. Amen.
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0: Pour votre salut, il est 5h.
3: Si tu crois, tu verras la gloire de Dieu. Jean 11, verset 40.
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0: Maintenant, nous allons parler de la tradition. La tradition, c'est-à-dire, qu'est-ce que l'Église enseignait, dit de l'Église enseignante. L'ange est venu dire à Marie que c'est la mère du Sauveur. Dans le Nouveau Testament, si vous lisez, vous ne trouverez jamais l'expression Marie, mère de Dieu. Non. Il a fallu en 431, au concile d'Éphèse, où les évêques étaient réunis contre Nestorius, un patriarche de Constantinople, qui n'admet pas que Marie soit appelée mère de Dieu. Il dit, on peut dire Marie est Christotokos, c'est-à-dire la mère de Christ, mais pas la mère de Dieu. Alors, les évêques vont se réunir et sous l'action de l'Esprit Saint, ils vont proclamer Marie, mère de Dieu. Et c'était la fête populaire. Oui, aujourd'hui, on est habitué, Marie, mère de Dieu, pour nous, ça ne nous pose pas de problème. Mais en 430 au 5e siècle, ça leur posait des problèmes. Alors, ça, c'est la tradition. La tradition vient pour sortir quelque chose de la Bible pour dire que Marie est mère de Dieu. Cette même tradition va venir nous dire que Marie est médiatrice, que Marie est avocate, que Marie est miséricordieuse. Voyez, toutes les prières que nous faisons, par exemple la prière de Saint Bernard, souvenez-vous, ô très miséricordieuse Vierge Marie. Voilà. Qu'on n'a jamais entendu dire qu'aucun de ceux qui ont recours à votre protection, réclamé votre secours, imploré votre suffrage, ait été abandonné. Animé d'une pareille confiance, ô Vierge des Vierges, ô ma mère, j'accours vers vous, je viens vers vous et je me sens sous le poids de mes péchés, je me prosterne à vos pieds. Ô mère du Verbe incarné, ne méprisez pas mes prières, mais écoutez-les favorablement et daignez les exaucer. Amen. Donc, l'Église a reconnu que Marie est médiatrice, qu'elle est miséricordieuse. Mais déjà au 3e siècle, sous l'empereur Dèce, les chrétiens d'Égypte étaient persécutés. Et ils ont reconnu, au 3e siècle déjà, que Marie peut être leur secours, leur recours. Et ils vont composer cette belle prière. Sous votre protection, nous nous réfugions, Sainte Mère de Dieu. Ne méprisez pas la prière de vos enfants en détresse, mais délivrez-les de tout danger. Vierge glorieuse et bénie. Amen. Sous votre protection. Et alors, l'Église, à travers son histoire, va comprendre que Marie est recours. Marie est refuge. Marie est protection. Marie n'abandonne pas ses enfants. Ça, c'est ce que nous dit l'Église enseignée. Et des évêques, des papes, vont écrire des encycliques sur la puissance de Marie. Et il y a une histoire, un fait réel qui s'est passé que vous devez savoir aujourd'hui. Le 7 octobre, nous avons fêté Notre-Dame du Rosaire. Mais cette fête a son histoire. Cette fête a son histoire. En 1571, alors que la chrétienté était attaquée par l'Empire ottoman, le pape Pie V a demandé à tous les catholiques chrétiens de faire une coalition contre les musulmans. Mais, en plus de cela, il a demandé à toute la chrétienté de réciter le rosaire. Et les chrétiens sont mis à réciter le rosaire. Et le 7 octobre, à la bataille de Lépante, les chrétiens ont battu les musulmans. 7 octobre. Et donc, les chrétiens ont expérimenté la puissance du rosaire. La puissance de la Vierge Marie. Prenez 1 Samuel 17. L'histoire de David et de Goliath. Goliath vient avec David, armé de javelots, protégé comme un bon soldat sait le faire. Et il insulte David en disant, est-ce que moi je suis un chien pour que tu viennes à moi avec un bâton? Il le méprise. Et David dit, moi, je viens à toi avec la puissance de Yahvé. C'est Yahvé qui va te livrer à moi aujourd'hui. Et alors, le petit David prend dans le ruisseau 5 pierres bien lisses. Alors, comptons notre rosaire. Il y a combien de mystères? 5 mystères. Vous voyez? 5 mystères. Donc, un mystère représentait un caillou, une pierre. Et il a fallu d'un seul mystère pour que David triomphe de Goliath. Qu'est-ce que Dieu a demandé à David? Qu'est-ce que Dieu lui a demandé? De faire sa part. C'est-à-dire, lui, on lui demande de prendre le caillou, de prendre sa fronde et puis de lancer. C'est tout. C'est Dieu lui-même qui a fait sa chose. Deuxième exemple biblique. Quand Josué devait aller prendre Jéricho, Dieu lui a dit, je te donne Jéricho. Est-ce qu'il est venu s'asseoir pour dire, ah, Dieu me donne Jéricho, Dieu me donne Jéricho, Dieu me donne Jéricho? Non. En tant que fin stratège, il a envoyé des espions. C'est-à-dire qu'il a fait sa part. Il a envoyé des espions pour voir comment la ville est construite, comment ils peuvent rentrer. Et quand ils sont rentrés et qu'ils sont en face de la muraille de Jéricho, Dieu lui a dit, fais cette fois le tour avec l'arche d'alliance. L'arche d'alliance représentait la puissance de Dieu au milieu de son peuple. Est-ce que Josué a dit, hé, l'arche d'alliance, ça peut faire quoi? C'est ce qu'il a dit. Est-ce que Josué a fait comme Naaman, le Syrien, à qui le prophète a dit, va te laver, va te plonger 7 fois dans le fleuve? Qu'est-ce qu'il a dit? Il n'était pas fâché? Il dit comment? Est-ce que chez moi, il n'y a pas de fleuve? Je viens ici, je pensais que l'homme de Dieu allait sortir, me toucher, prier sur moi. Il me dit d'aller me laver 7 fois. Et fâché, il partait. Et puis son serviteur lui a dit, mais maître, si l'homme de Dieu t'avait demandé des choses difficiles, tu l'aurais fait non? Mais il te dit, va te laver 7 fois. Va te laver, ça fait quoi? Il est parti se laver, non? Il n'était pas purifié. Amen. Dieu nous demande de faire notre part. Il fera pour lui. Et donc, le chapelet, le rosaire, Dieu nous demande de faire notre part. Le reste, il accomplira des merveilles. Amen. Et donc, avec le rosaire, en 1571, sous l'impulsion de Pie V, la chrétienté a battu l'Empire ottoman. Voilà pourquoi le 7 octobre, nous fêtons toujours Notre-Dame du Très-Saint Rosaire. Mais lorsqu'on parlera des apparitions, je reviendrai là-dessus. Donc voilà pour l'Église enseignée. L'Église nous dit des choses et nous l'appliquons. Maintenant, venons au troisième critère, la liturgie. Est-ce que vous savez, chers frères et sœurs, qu'à chaque mois, l'Église nous demande de fêter Marie? Alors, on va faire un exercice. 1er janvier, très bien, quelle fête? Marie, Mère de Dieu. Vous voyez, en 1431, on a défini Marie comme étant Mère de Dieu. Pour que ça reste dans nos cœurs, eh bien, l'Église priante l'a inscrite à l'ordre de la messe. Très bien. Mois de février, quelle fête? Très bien, présentation de Jésus au temple. C'est le 2 février. Et le 11 février, Notre-Dame de Lourdes, mois de mars. Annonciation, c'est quelle date? Le 25 mars, Annonciation. Avril, 30 avril, Notre-Dame d'Afrique. Mois de mai, 13 mai, c'est Notre-Dame de Fatih. Et le 31 mai, c'est la Visita, mai-juin. Le mois de juin, il n'y a pas de date fixe. Après avoir fêté cœur sacré de Jésus, le lendemain, le samedi, cœur immaculé de Marie. 16 juillet, quelle fête? La fête du Mont Carmel, Notre-Dame du Mont Carmel. Le 2 août, Notre-Dame des Anges. Le 5 août, quelle fête? La dédicace de Sainte Marie Majeure. Comme aujourd'hui, on fait la dédicace du Latran. La dédicace Sainte Marie Majeure. Pourquoi? Parce qu'en 431, lorsque à Éphèse, on a proclamé que Marie était Mère de Dieu, en 432, à Rome, on lui a construit une grande église en son honneur. Donc le 5 août, c'est la dédicace de Sainte Marie Majeure. Enfin, le 15 août, l'Assomption. Le 22 août, Sainte Marie, Reine de l'univers. Et le 31 août, Marie médiatrice. Marie médiatrice. Donc vous voyez que le mois d'août, c'est véritablement le mois de Marie. 8 septembre, c'est la nativité de la Vierge Marie. Après la nativité, c'était quelle fête? Le 8 et le 12, c'est le Saint-Nom de Marie. Saint-Nom de Marie. Et le 15 septembre, Notre-Dame des Douleurs. Trois fêtes mariales en septembre. 7 octobre, quelle fête? Notre-Dame du Saint-Rosaire. Octobre, novembre, le 21, qu'est-ce qu'on va faire? La présentation de Marie au temple. Septembre, octobre, novembre, décembre. Le 8 décembre, Immaculée. Et le 12 décembre, Notre-Dame de Guadeloupe. Ce que vous voyez dans les films là. Le 12 décembre, Notre-Dame de Guadeloupe. Et à partir du 24 jusqu'au 31, c'est la fête mariale. Et puis, tous les samedis est consacré à la Vierge Marie. Chers frères et sœurs, un chrétien catholique qui n'est pas marial, c'est pitié pour lui. Parce que l'Église nous fait avaler les pilules mariales tous les mois et les jours. Enfin, les apparitions. Alors, maintenant retenez bien tout ce que nous avons dit. Vous allez voir, et là je profite pour vous dire que vous êtes dans une église, l'Église catholique. Je ne dis pas l'une des meilleures églises, c'est la meilleure église. Celle que Jésus-Christ a fondée. Tu es pierre et sur cette pierre je bâtirai mon église. Et donc, vous allez voir pourquoi Marie apparaît. Non, il faut le savoir. Donc ce soir, nous sommes là pour apprendre, pour que les choses soient claires dans votre tête. J'ai parlé de Luc 1, 35, l'incarnation. Il a fallu que Marie soit là pour accueillir le Fils de Dieu. J'ai parlé de Jean 19, Marie au pied de la croix. La rédemption, pour nous sauver, Marie était là. Pour que Jésus vienne au monde, Marie était là. Pour que Jésus nous sauve, Marie était là. À la Pentecôte, Marie était là. La mère de Jésus était là. Et qu'est-ce qu'elle a fait? Elle a parfait la connaissance spirituelle des apôtres. Vous vous rappelez qu'un jour, Pierre a demandé à Jésus, apprends-nous à prier, n'est-ce pas? Au Cénacle, ça a été le rôle de la Vierge Marie. Apprendre à prier aux amis de son fils pour attendre l'Esprit Saint, pour recevoir l'Esprit Saint. Et elle est là. Donc, remarquons trois choses. À l'Annonciation, l'Esprit descend sur Marie. Et elle met Jésus au monde. Ça, c'est la maternité biologique, physique de Jésus. À la rédemption, si vous lisez le texte de Jean, après, quand Jésus devait mourir, il dit, et Jésus expira. C'est-à-dire, il rendit le souffle. Donc, au moment où Jésus rendait le souffle, c'est-à-dire son esprit, Marie était là pour former la communauté des fidèles. À la Pentecôte, au moment où l'Église officielle va naître, Marie était là. Et donc, Marie apparaît parce qu'elle est la mère de l'Église. Voilà pourquoi Dieu le Père, Dieu le Fils et Dieu l'Esprit Saint, la Sainte Trinité envoie leur humble servante pour dire à ses enfants que nous sommes, vous êtes en train de dévier. Où vous êtes en train de faire palabre. Alors, maintenant que j'ai situé le cas des apparitions, pourquoi Marie apparaît? Parce qu'elle est la mère de l'Église. Maintenant, voyons les apparitions. Je vous ai dit qu'en 431, Marie a été définie comme étant la mère de... Eh bien, vous allez voir comment votre Église est la meilleure Église. Comment votre Église, quand elle décide quelque chose, le ciel est d'accord. Donc, il faut le savoir avec les autres parce que nous les respectons. Voilà pourquoi vous n'entendez jamais un responsable de l'Église catholique critiquer les autres. Vous n'entendez jamais le pape ou bien un évêque vilipender une Église qui n'est pas catholique. Mais eux, ils nous attaquent tous les jours. Mais c'est ça le rôle du grand frère. Le grand frère, lui, il encaisse tout. Les petits frères, ils peuvent dire tout ce qu'ils veulent. Mais le grand frère, il avale. Il se tait. Et je vais vous poser une question. Si vous voulez apprendre la culture de votre ethnie, vous avez votre grand-mère, vous avez votre mère, et que vous voulez approfondir la culture de votre ethnie, à qui vous allez poser la question? À qui? L'Église catholique est la grand-mère. Elle est la grand-mère depuis le premier siècle, depuis que Jésus a dit à Pierre, tu es Pierre, sur cette pierre, je bâtirai mon Église. C'est au 16e siècle que Luther est parti. Au 16e siècle. C'est tout récent. Par rapport au premier siècle. Donc, ce n'est pas dans leur Église qu'on va aller chercher la vérité. Ah non, il faut que ce soit clair. On les respecte, mais quand il faut dire la vérité, il faut dire la vérité. Ce n'est pas dans leur Église que vous irez chercher la vérité. C'est dans l'Église catholique, la grand-mère qui dit la vérité. Amen. Et donc, quand en 431, les évêques ont décidé que Marie soit appelée Mère de Dieu, en 1531, à Mexico, la Vierge de Guadalupe apparaît et dit à Juan Diego, un monsieur de 57 ans qui allait à la messe tous les matins et il passe devant une montagne qu'on appelle Tepeyac. Et c'est sur cette montagne qu'on sacrifiait les humains pour leur Dieu. Alors la Vierge apparaît et dit à Juan Diego, va dire à l'évêque Zumarraga que je suis la véritable mère de Dieu. Je m'arrête là pour le moment. Donc la Vierge vient authentifier ce que les évêques ont déclaré en 431. Je suis la véritable mère de Dieu. Le débat est clos. Quand Marie apparaît, retenez ce qu'elle dit d'abord. Marie apparaît. Premièrement, elle demande de prier, la prière. Écrivez. Parce que je sais pourquoi l'Esprit m'a révélé cela. Parce que vous qui êtes là, dès qu'on dit que Marie est apparue à Yopougon, tout le monde est à Yopougon. Premièrement, elle apparaît, elle demande la prière. Deuxièmement, elle demande la conversion, c'est-à-dire la pénitence. Troisièmement, elle demande qu'on lui construise une église. Et vous allez savoir pourquoi. Et quatrièmement, elle fait un signe pour dire que c'est elle et ce n'est pas le diable. Parce que le diable singe la Vierge Marie. Partout où il y a des apparitions, à côté, il y a les fausses apparitions. Et donc, si quelqu'un vient vous dire que la Vierge lui est apparue, demandez-lui, qu'est-ce que la Vierge a dit? Si la Vierge n'a pas dit de prier, est-ce que le démon peut dire à quelqu'un de prier? Si la Vierge n'a pas dit qu'il faut se convertir, est-ce que le démon peut dire à quelqu'un de se convertir? Si elle n'a pas dit de lui construire une église, est-ce que le démon va dire construisez une église pour que vous allez prier Dieu? Ah bon? Donc, voilà les questions qu'il faut lui poser. Est-ce que la Vierge a demandé de prier? Est-ce qu'elle a demandé de se convertir? Est-ce qu'elle a demandé de construire une église? Pourquoi la Vierge demande qu'on construise une église? Puisque c'est dans l'église qu'on administre tous les sacrements. Ah oui! Donc Marie demande qu'on construise une église pour rassembler, comme aujourd'hui, pour rassembler tous ses enfants à la louange de Dieu le Père. Et elle fait toujours un signe pour dire que c'est elle. Donc voilà les critères d'une apparition que l'église authentifie. Et donc, à Mexico, la Vierge a demandé à Juan Diego d'aller dire à l'évêque de venir nous construire une église. Et l'évêque, qui ne croyait pas, demandait un signe. Alors la Vierge dit à Juan Diego, nous sommes en décembre, donc en hiver, monte sur la montagne, tu trouveras des roses. Juan Diego va sur la montagne, il trouve des roses qu'il n'a jamais vues de sa vie, c'est un monsieur de 57 ans, il n'a jamais vu de sa vie. Et la Vierge lui dit de les couper et de les lui envoyer. Mais Juan Diego, ça lui faisait mal de couper des fleurs aussi belles. Mais il les coupe quand même et la Vierge lui fait un collier, il lui met dans son manteau et dit bon, ne monte à personne sinon qu'à l'évêque. Et Juan Diego arrive au presbytère. L'entourage du pape veut voir ce qui est sous son manteau. Juan Diego refuse. Finalement, comme ça sentait bon, ils ont compris que c'est pas dangereux. Et Juan Diego se trouve devant l'évêque et dit, Monseigneur, vous avez demandé un signe. Voici le signe. Pour Juan Diego, c'était des fleurs. Mais pour l'évêque qui le regardait, c'était l'image de la Vierge de Guadalupe. Guadalupe, c'est une contrée d'Espagne, son pays, où cette Vierge est apparue. Donc, c'est cette Vierge qui est venue s'incruster dans le manteau de Juan Diego. Amen. Et alors, L'évêque s'est agenouillé devant l'évidence. Donc, la Vierge de Guadeloupe est venue clore le débat. Je suis la véritable mère de Dieu. Terminé. Au 8e siècle, l'Église a affirmé que Marie est vierge avant, pendant et après l'accouchement, l'enfantement. Et ce même vierge dit à Van Diego, je suis la véritable mère de Dieu, la toujours vierge. Le débat est clos. L'Église dit que Marie est notre mère et c'est l'évangile de Saint Jean qui le dit. La Vierge de Juan Diego vient dire à Juan Diego, ne suis-je pas ta mère, ne suis-je pas ta mère, dont la maternité spirituelle de Marie est affirmée en 1531. Le débat est clos. Voyez comment la Vierge de Guadeloupe est importante. Et ce n'est pas fini. La médiation de la Vierge, on dit que Marie est médiatrice. Elle dit à Juan Diego, dis à l'évêque de me construire une église. Dans cette église, je le montrerai, c'est-à-dire je montrerai mon fils. Par mon amour de médiation, je vous apporterai des grâces. Marie est médiatrice de grâce. Le débat est clos. Donc vous voyez, les apparitions sont importantes. Et puis on a parlé du rosaire. Le rosaire qu'on a commencé à réciter depuis le 12e siècle avec Saint Dominique, avec Alain de la Roche. Voilà qu'à Fatima, en 1917, le 13 juillet, la Vierge dit à Lucie, parce que Lucie a demandé de faire des miracles, elle dit à Lucie, le 13 octobre, je ferai le miracle et je vous dirai qui je suis. Et le 13 octobre, à la dernière apparition, il y a eu 70 000 personnes, les incroyants comme les croyants. Et il y a eu la danse du soleil, la Vierge de l'Apocalypse, la danse du soleil. Et les gens ont vu le soleil qui s'est détaché du firmament venir sur la terre. Ils étaient tous morts de peur. Et le soleil est reparti, se fixer à sa place. C'était la danse, le premier miracle. Et après, la Vierge dit à Lucie, restez votre chapelet tous les jours. Je suis Notre-Dame du Très-Saint Rosaire. Voyez le chapelet qu'on a commencé à rester depuis le 12e siècle. C'est au 20e siècle, en 1917, que la Vierge vient dire, je suis Notre-Dame du Rosaire. Bref, mes chers frères et sœurs, voilà l'importance des apparitions. Je n'ai fait que résumer ce que je devais vous dire pendant toute une journée et des années entières. Alors je résume en disant, pour connaître la Vierge Marie, il faut interroger la révélation, il faut interroger la tradition, il faut interroger la liturgie, il faut interroger les apparitions. Alors nos frères d'en face comprendront que notre mère est véritablement dans la Bible et que nous devons la vénérer, l'honorer maintenant et pour les siècles des siècles.
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3: Aujourd'hui, 18 septembre, l'Église fait mémoire de Saint Joseph de Cupertino, prêtre. Giuseppe au baptême, Giuseppe Maria, né de Félix Desa et Francescina Panaca, à Cupertino, petite ville des environs de Salente, diocèse de Nado, le 17 juin 1603. Son surnom vient de sa ville d'origine. Il passa son enfance et sa jeunesse dans une grande simplicité et innocente de mœurs. Délivré d'une cruelle maladie par sa bonne mère du ciel, Joseph s'appliqua avec une nouvelle ardeur aux œuvres de la piété et à la pratique des vertus. Après bien des difficultés, il parvint enfin à la réalisation de ses désirs et entra dans les pères capucins où, vu son ignorance des lettres humaines, il fut d'abord reçu parmi les frères laits. Toujours ravi en Dieu, il mettait un temps si considérable à exécuter des travaux de peu d'importance que les supérieurs le jugeant incapable de rendre le moindre service à la communauté le renvoyèrent dans le siècle. Il se trouva alors dans une bien triste position. Aucun de ses parents ne voulait lui donner asile, tous le considérant comme un paresseux et un insensé. Enfin, sur les instances de sa mère, les frères mineurs conventuels consentirent à lui donner l'habit de Saint François en le chargeant de soigner la mule du couvent. Dans ce humble emploi, il se distingua tellement par la sainteté de sa vie que ses supérieurs s'aperçurent bientôt de la valeur de cette âme. Il conçut pour lui la plus haute estime et le reçut enfin dans la communauté sous le nom de frère Joseph. Mais notre saint n'était pas encore satisfait. Il ne lui suffisait pas d'être religieux, il aspirait au sacerdoce. Ambition selon toute apparence présomptueuse de toute l'écriture, il ne put jamais expliquer qu'un test. Heureusement, entrailles qui vous ont porté. Marie, cependant contente de l'amour de son serviteur, le seconda dans ses desseins. Par une disposition de la Providence, dans tous ses examens, il ne fut jamais interrogé que sur cet évangile qu'il avait si bien approfondi. Ordonné prêtre, au mois de mars 1628, Joseph se sépara complètement du monde. Il recherchait les emplois les plus humbles du couvent. Il pratiquait des austérités inouïes, ne mangeait que tous les 3 ou 4 jours, et cela avec tant de modération qu'il était facile de voir que son corps même vivait d'une nourriture cachée que les hommes ne connaissaient pas. Son corps aussi bien que son âme était soutenu par la Sainte Eucharistie qu'il célébrait tous les jours avec une grande dévotion. Comme à Saint François, les animaux lui obéissaient, les éléments étaient dociles à sa voix et à son attouchement, les malades étaient guéris. En un mot, la nature semblait n'avoir plus de loi en présence des désirs de Joseph. Le centre qui l'attirait, ce n'était pas la terre, mais le ciel. Aussi était-il souvent élevé à la vue de ses frères à une distance considérable au sol, et là, il demeurait en contemplation, tout absorbé en Dieu. Chaque fois qu'on récitait en sa présence la litanie de la Sainte Vierge, il s'élevait en l'air et allait embrasser l'image de la Mère de Dieu. Ses transports aériens, ses vols dans l'espace furent si habituels à notre saint que les actes de procès de canonisation en rapportent plus de 70 survenus dans le seul territoire de Capete le 18 septembre 1668 à Osimo. À l'âge de 60 ans, il quitte sa demeure terrestre pour la terre avec Dieu. Giuseppe de Copertino a été béatifié le 24 février 1753 par le pape Benoît XIV et canonisé le 16 avril 1763 par le pape Clément XIII.

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3: Mon Seigneur et mon Dieu, je crois fermement que tu es ici, que tu me vois, que tu m'entends. Je t'adore avec profonde révérence. Je te demande le pardon de mes fautes et la grâce de faire avec profit ces 10 minutes de prière. Marie, ma mère immaculée, Saint Joseph et mon ange gardien, intercédez pour moi. Aujourd'hui, l'Église nous fait considérer un épisode spécial de la vie de Jésus parce qu'il est invité par un pharisien. Rarement on connaît les noms des pharisiens, mais ici, Jésus l'appelle Simon. Donc on voit qu'il y a une certaine familiarité entre Jésus et ce pharisien. Et Simon invite Jésus et tous les apôtres à manger chez lui, et jusque-là, tout va bien. Mais une femme entre dans la salle, et là, il y a une sorte d'ambiance un peu bizarre qui se passe parce que tout le monde connaît cette femme. Et pas pour des bonnes raisons. C'est une pécheresse, comme on dit. La personne dont tout le quartier parle en mal. Et elle s'approche de Jésus en pleurant. Elle verse des larmes sur ses pieds et elle les essuie avec ses cheveux. Elle couvre les pieds du Christ de baisers et verse dessus un parfum. Un parfum qui n'est pas bon marché. Et Simon commence à penser dans sa tête. Si ce Jésus était vraiment prophète, il saurait quel genre de fille c'est, et il ne la laisserait pas le toucher, ni même s'approcher de lui. Ça, c'est la réaction typique d'un pharisien qui rejette le contact avec les personnes qui sont comme contaminées par le mal. Et il ne faut être qu'avec des personnes légalement pures. Donc on voit qu'il avait des doutes sur est-ce que Jésus est un homme de Dieu ou pas. Et donc il ne comprend pas que Jésus vient justement comme sauveur pour sauver des âmes qui sont impurs, justement, qui n'ont pas la perfection. D'ailleurs, une chose est étonnante ici, parce que l'épisode va être très marquant, aussi comme leçon pour Simon et pour les apôtres, de montrer qu'il y a des défauts chez Simon également. Il se prend peut-être pour un parfait, pour un pharisien qui vit bien la loi, et qui est au-dessus de cette fille qu'il méprise d'une certaine façon. Simon ne dit rien à haute voix, mais Jésus, lui, voit tout. Voit le cœur de Simon. Et alors, il appelle. Il dit, « Simon, oui, maître, dit Simon. » Il ne dit pas « pharisien » ou « toi là-bas », non. C'est direct et personnel. Et c'est important parce que dans les évangiles, c'est assez rare de voir Jésus qui parle à quelqu'un comme ça, en le prenant directement par son prénom, face à face. Ce que Jésus va dire, il ne dit pas pour humilier Simon devant tout le monde. Il lui dit à lui, en tête à tête, même s'il y a du monde autour, spécialement ses apôtres. Et Jésus fait pareil avec toi. Dans le fond, il t'appelle aussi par ton prénom. Il te demande de venir et de réfléchir. Et si tu veux vraiment vivre et suivre Jésus, et sortir de tes doutes comme Simon, aller vers le Christ et suivre le Christ comme les apôtres, eh bien, tu dois savoir l'écouter. Il te parle spécialement dans la prière, dans les sacrements, spécialement dans la pénitence, bien entendu, mais aussi dans l'Eucharistie et l'action de grâce après la communion. Quand tu communies, tu as Jésus en toi. Et il est venu pour toi. Dans le fond, il est là pour toi. Donc, il veut te dire quelque chose. Ses paroles sont des mots qui fonctionnent par inspiration. C'est l'inspiration de l'Esprit Saint qui t'aide à voir, qui te donne des lumières sur ta vie, ta façon de faire les choses. Et là, maintenant, Jésus va parler directement à Simon. Simon, j'ai quelque chose à te dire. Pour t'ouvrir les yeux, dans le fond, c'est ça qu'il veut dire. Comme un ami qui parle vraiment, sans tourner autour du pot, parce qu'il aime aussi Simon. Alors, Jésus lui fait un petit point rapide sur ce qui s'est passé. « Toi, Simon, tu ne m'as pas donné d'eau pour mes pieds. Elle a pleuré sur mes pieds, elle les a mouillés avec ses larmes. » Alors que donner de l'eau était un minimum de politesse à l'époque, pour les gens qui marchaient beaucoup, comme le Christ et ses apôtres. Ensuite, Jésus lui fait remarquer une autre chose aussi. « Tu ne m'as pas donné le baiser d'accueil lorsque je suis rentré chez toi. » C'est aussi un geste de base pour les orientaux de l'époque. « Tu ne m'as pas mis un peu d'huile sur ma tête. » C'était un petit geste sympathique, tout simple, mais qui montrait l'accueil et l'hospitalité. Par contre, elle, Elle a fait tout ça sans avoir invité le Christ. Elle a mouillé les pieds du Christ, elle a essuyé avec ses cheveux, elle a embrassé ses pieds et elle a mis du parfum, un parfum de luxe même, si on peut dire, sur les pieds de Jésus. Donc elle a montré là-bas qu'elle attendait de Jésus un regard vers elle qui était pécheresse et mal considérée et qui était mal vue par tout le monde. Et sa situation était désastreuse pour elle dans la société. Elle ne trouvait pas un seul pharisien qui s'ouvrait pour l'accueillir et lui proposer de changer de vie, ou l'aider, ou l'accompagner spirituellement. Elle se sentait seule et rejetée, parce qu'elle avait été pécheresse. Et Jésus veut montrer justement cette vérité à Simon. Tu étais tellement occupé à juger cette fille dans ta tête que tu n'as même pas pensé aux démonstrations de politesse et d'hospitalité les plus élémentaires. Ce type, donc, hyper sérieux, hyper comme il faut, hyper religieux, assis sur des principes, eh bien, a agi vraiment à côté de la plaque parce qu'il était hypnotisé par cette femme qu'il méprisait et qu'il dédaignait complètement. Tout ça, il l'a fait en pensée, mais Jésus révèle sa pensée. Ce qui montre que Jésus est un homme de Dieu, bien entendu, et que les paroles que Jésus dit sont des paroles qui vont au cœur et qui touchent le cœur de Simon. Le vrai piège, c'est le mépris des autres, qui nous rend aveugles, qui ne permet pas de remarquer la poutre que nous avons dans notre œil, et nous regardons trop la paille dans l'œil des autres. En fait, Simon regarde cette femme, mais il ne voit que l'étiquette qu'il a plaquée sur cette femme. C'est une pécheresse. Un point, c'est tout. Il ne voit plus une personne, un être humain, qui souffre, qui se sent seul et rejeté, mais juste une étiquette qu'il faut fuir. Alors regarde un petit peu autour de toi, n'as-tu pas des personnes que tu regardes un peu comme des ennemis, au lieu d'essayer de les approcher et d'éliminer cette inimitié qu'il peut y avoir entre toi et elles? N'y a-t-il pas moyen d'être un peu plus des agents de paix dans ce monde qui a tellement de divisions? Nous sommes tous fils d'Adam et Ève, nous sommes des fils de Dieu, tous appelés à l'être, tout être humain est appelé à être fils de Dieu. Le mépris ne protège pas, il aveugle. Il isole. Dis avec moi à Jésus, Jésus, aide-moi à avoir un regard plus miséricordieux.

0: fermée, mais qui faudrait ouvrir ou aider à s'ouvrir. Parce que une fleur doit s'ouvrir au soleil. Peut-être tu juges quelqu'un sur un réseau sans connaître vraiment son histoire ou à sa réaction. Tu regardes quelqu'un de haut parce qu'il galère, parce qu'il fait une bêtise, parce qu'il ne vient pas du même milieu que toi. Tu te sens meilleur que les autres. Et pendant ce temps-là, toi, tu oublies d'être simplement gentil, accueillant, humain et divin. Le mépris te rend aveugle à toi-même. Tu ne te vois pas toi-même. Tu ne te connais pas toi-même parce que tu regardes trop les autres et tu les compares à ta bonté, à ton excellence. La femme n'a rien à défendre. Elle sait qu'elle a vraiment fait des choses mauvaises dans sa vie. Elle ne cherche pas à se justifier. Elle vient simplement demander pardon. Et elle obtient le pardon de Dieu. Jésus dit, « Tu vois, Simon, ses péchés, ses nombreux péchés sont pardonnés parce qu'elle a montré beaucoup d'amour. » En voilà la miséricorde de Dieu, l'accueil de Dieu, l'encouragement aussi. Tout de suite, Jésus se tourne vers elle pour lui dire, « Va, en paix, ta foi t'a sauvé. » C'est-à-dire, le fait que tu crois que vraiment je suis un homme de Dieu et que je peux te laisser m'approcher et je peux te donner le pardon de Dieu. Moi aussi, Jésus, je veux t'aimer beaucoup. Avec ce que je suis, avec mes défaillances et mes défauts, avec mes problèmes, aide-moi à ne jamais mépriser quelqu'un. Aide-moi à voir dans les gens toujours ce qu'il y a de bon. Empêche-moi d'être négatif avec eux. Marie, ma mère, tu as un cœur hyper accueillant, ouvert à toute personne, même les plus éloignés de Dieu. Tu veux les rapprocher de Dieu, et pour ça, tu t'approches aussi de ces personnes. Aide-moi à avoir un cœur comme le tien, Marie, humble, qui ne regarde pas les autres de haut, mais qui se met à leur niveau, parce que nous sommes aussi des pécheurs. Dans un premier temps, j'ai tendance à juger négativement. Aide-moi. Jésus, je sais que tu aimes les personnes qui agissent ainsi, parce que c'est la façon dont tu as agi, toi qui es Dieu, et que vous pouvez regarder tout le monde de haut. Et pourtant, tu t'es mis au niveau, et tu t'es laissé toucher et approcher par les personnes les plus humbles qui venaient te demander pardon. Je te remercie, mon Dieu, des bonnes résolutions, des actes d'amour et des inspirations que tu m'as communiquées dans ces 10 minutes de prière. Je te demande ton aide pour les mettre en pratique. Marie, ma mère immaculée, Saint Joseph et mon ange gardien, intercédez pour moi.
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0: Pour votre salut, il est 6 heures.
2: L'ange du Seigneur porte l'annonce à Marie. Je vous salue Marie, pleine de grâce. Le Seigneur est avec vous. Vous êtes bénie entre toutes les femmes. Et Jésus, le fruit de vos entrailles, est béni.
3: Sainte Marie, Mère de Dieu, priez pour nous pauvres pécheurs, maintenant et à l'heure de notre mort. Amen.
2: Voici la servante du Seigneur.
3: Qu'il me soit fait selon ta parole.
2: Je vous salue Marie, pleine de grâce. Le Seigneur est avec vous. Vous êtes bénie entre toutes les femmes. Et Jésus, le fruit de vos entrailles, est béni.
3: Sainte Marie, Mère de Dieu, priez pour nous, pauvres pécheurs, maintenant et à l'heure de notre mort. Amen.
2: Et le Verbe s'est fait chair.
3: Et il a habité parmi nous.
2: Je vous salue, Marie, pleine de grâce. Le Seigneur est avec vous. Vous êtes bénie entre toutes les femmes. Et Jésus, le fruit de vos entrailles, est béni.
3: Sainte Marie, Mère de Dieu, priez pour nous, pauvres pécheurs, maintenant et à l'heure de notre mort. Amen.
2: Priez pour nous, Sainte Mère de Dieu,
3: afin que nous soyons rendus dignes des promesses du Christ.
2: Que ta grâce, Seigneur, se répande dans nos cœurs. Par le message de l'ange, tu nous as fait connaître l'incarnation de ton Fils bien-aimé. Conduis-nous par sa passion et par sa croix jusqu'à la gloire de la résurrection par le Christ notre Seigneur.
3: Amen.

Lecture du livre de Jérémie. Voici venir des jours, déclare le Seigneur, où je conclurai avec la maison d'Israël et avec la maison de Juda une alliance nouvelle. Ce ne sera pas comme l'alliance que j'ai conclue avec leur père, le jour où je les ai pris par la main pour les faire sortir d'Égypte. Mon alliance, c'est eux qui l'ont rompue, alors que moi, j'avais des droits sur eux. Mais voici quelle sera l'alliance que je conclurai avec la maison d'Israël quand ces jours-là seront passés, déclare le Seigneur. Je mettrai ma loi au plus profond d'eux-mêmes. Je l'inscrirai dans leur cœur. Je serai leur Dieu et ils seront mon peuple. Ils n'auront plus besoin d'instruire chacun son compagnon, ni chacun son frère en disant « Apprends à connaître le Seigneur ». Car tous me connaîtront, des plus petits jusqu'aux plus grands, déclare le Seigneur. Je pardonnerai leurs fautes, je ne me rappellerai plus leurs péchés. Ainsi parle le Seigneur, lui qui a fait le soleil pour éclairer pendant le jour, qui a établi la lune et les étoiles pour éclairer pendant la nuit, qui agite la mer et fait mugir ses flots. Il se nomme le Seigneur de l'univers.

Dans notre monde où persistent la haine et la division, quelqu'un est venu, disons-lui notre espérance.

Nous ne savons pas prier comme il faut. Soyons attentifs à la voix de l'Esprit qui vient prier en nous.

0: Prions. Dieu, vainqueur de tout mal, tu as élevé de terre ton Fils Jésus, et par lui nous avons la vie éternelle. Attire à lui tous les hommes et fais briller en leur cœur la lumière de son visage, car il vit et règne avec toi et l'Esprit Saint pour les siècles des siècles.
1: Amen.

Frères et sœurs, quelles que soient les difficultés que vous rencontrerez dans la vie, mettez votre confiance dans le Tout-Puissant.

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0: Bienvenue, chers amis auditeurs, à votre émission « La Bible sur les ondes ». Nous poursuivons notre découverte du Nouveau Testament à travers la vie et les paroles de Jésus-Christ. Aujourd'hui, nous allons suivre ensemble Jésus devant les pharisiens et les scribes. Jésus est contre l'idée d'une religion qui ne se concentre que sur les choses extérieures. Il les invite à une foi réelle en Dieu. Jésus nous invite tous à changer notre façon de penser et d'agir, car il y a de la place pour tout le monde dans le royaume de Dieu. Écoutez.
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2: Des foules très nombreuses viennent autour de Jésus. Alors il se met à leur dire.
3: Les gens d'aujourd'hui sont mauvais. Ils demandent un miracle, mais les gens verront un seul miracle. Ce qui est arrivé au prophète Jonas. En effet, Jonas a été un signe pour les habitants de Ninive. De la même façon, le Fils de l'homme sera un signe pour les gens d'aujourd'hui. Les habitants de Ninive ont changé leur vie quand ils ont entendu Jonas. Et il y a ici quelqu'un de plus important que Jonas. C'est pourquoi, quand Dieu jugera les gens, les habitants de Ninive se lèveront en face des gens d'aujourd'hui et ils les accuseront. La reine du pays du sud est venue du bout du monde pour entendre les paroles pleines de sagesse de Salomon. Et il y a ici quelqu'un de plus important que Salomon. C'est pourquoi, le jour du jugement, la reine du pays du sud se lèvera en face des gens d'aujourd'hui et elle les accusera.
4: Les Juifs veulent voir d'abord un signe venant de Jésus avant de croire. Face à ce manque de foi, Jésus affirme que pour cette génération, il n'y aura pas d'autre signe que celui de Jonas. Souvenez-vous de l'histoire de ce prophète de Dieu. Jonas a séjourné 3 jours dans le ventre du poisson avant d'être vomi sur la terre sèche. À travers cette expérience, Jonas comprend que Dieu ne prend pas plaisir à faire mourir les gens. Il ne veut pas faire périr le pécheur. Au contraire, il veut que chaque pécheur se tourne vers lui et se repente de ses actes mauvais pour être sauvé. Pourquoi Jésus parle de Jonas ici? De même que Jonas est resté 3 jours dans le ventre du poisson avant d'être vomi, de même, Jésus va rester 3 jours dans le tombeau avant de ressusciter. En fait, la résurrection du Christ est le grand signe dont il parle ici.
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2: Pendant ce temps, des milliers de gens sont venus autour de Jésus. Ils se marchent sur les pieds, parce que la foule est très nombreuse. Jésus commence par dire à ses disciples,
3: « Faites attention au levain des pharisiens. » Ne soyez pas des gens faux. Tout ce qui est caché, on pourra le découvrir. Tout ce qui est secret, on pourra le connaître. C'est pourquoi ce que vous dites pendant la nuit, les gens l'entendront en plein jour. Ce que vous dites dans le creux de l'oreille, dans la chambre, les gens le crieront sur les places. Je vous dis ceci à vous, mes amis. N'ayez pas peur des gens qui tuent le corps, mais qui, après cela, ne peuvent rien faire de plus. Qui devez-vous respecter? Je vais vous le dire. Celui que vous devez respecter avec confiance, c'est Dieu. Lui, il a le pouvoir de vous jeter dans le lieu de souffrance après votre mort. Oui, je vous le dis, c'est lui que vous devez respecter avec confiance. Est-ce qu'on ne vend pas 5 petits oiseaux pour presque rien? Pourtant, Dieu s'occupe de chacun d'eux. Il connaît même le nombre de vos cheveux. N'ayez pas peur. Pour Dieu, vous êtes plus important que beaucoup de petits oiseaux. Je vous dis encore ceci. Si quelqu'un dit devant tout le monde, « J'appartiens à Jésus », alors le Fils de l'homme dira devant les anges de Dieu, « Cette personne m'appartient. » Mais si quelqu'un dit devant tout le monde, « Je n'appartiens pas à Jésus », alors le Fils de l'homme dira devant les anges de Dieu, « Cette personne ne m'appartient pas. » Si quelqu'un parle contre le Fils de l'homme, cette personne recevra le pardon. Mais si elle insulte l'Esprit Saint, elle ne recevra pas le pardon. Quand on vous amènera pour vous juger dans les maisons de prière ou devant les chefs ou les autorités, ne soyez pas inquiets en vous demandant « Comment nous défendre ? Qu'est-ce que nous allons dire ?» En effet, à ce moment-là, l'Esprit Saint vous enseignera ce qu'il faut dire.
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4: Comme Jésus lui-même, ses disciples vont connaître l'opposition et la persécution de leurs propres frères, les Juifs. Ils seront chassés des maisons de prière, traînés devant les tribunaux, jetés en prison. C'est pourquoi il est difficile pour eux de dire à haute voix qu'ils appartiennent à Jésus. Il est difficile pour eux de proclamer son nom et son enseignement. Certains disciples vont même renier leur foi. Mais Jésus demande à ceux qui le suivent de ne pas avoir peur de se déclarer comme ses disciples. Devant ceux qui l'accusent, le disciple doit proclamer sa foi sans crainte. La Bible dit que Dieu connaît ceux qui lui appartiennent. Il connaît même le nombre des cheveux sur leur tête. Le disciple de Jésus n'a pas à craindre, même devant les tribunaux, car l'Esprit Saint lui enseignera ce qu'il devra dire en ce moment. Jésus demande à ses disciples de se méfier de l'hypocrisie des pharisiens. Ceux-ci aiment se faire voir par les hommes dans les lieux publics. Ils aiment imposer de lourds fardeaux aux autres. Ils disent aux autres ce qu'ils doivent faire, mais ne vivent pas eux-mêmes selon ce qu'ils enseignent. Les disciples ne doivent pas avoir peur de leurs menaces. Jésus dit qu'il faut plutôt avoir peur de celui qui a le pouvoir d'envoyer les gens au paradis ou en enfer, c'est-à-dire notre Créateur, le Seigneur Dieu. Le Seigneur rassure ses disciples. Aux yeux de Dieu, ceux qui lui appartiennent sont importants. Dieu les connaît. Il mettra tout en œuvre pour que dans les moments difficiles, ils ne se perdent pas, mais qu'ils gardent leur foi.
0: Écoutons une autre parabole que Jésus raconte à ses disciples.
3: Restez en vêtements de travail et gardez vos lampes allumées. Soyez comme des gens qui attendent leur maître au retour d'un mariage. Et quand il arrivera et frappera, les serviteurs lui ouvriront la porte. Ils sont heureux, ces serviteurs, si, en arrivant, le maître les trouve éveillés. Oui, je vous le dis, c'est la vérité. Il mettra son vêtement de travail, il fera asseoir ses serviteurs pour le repas et il passera pour leur servir à manger. Si le maître revient à minuit ou plus tard encore, et s'il trouve ses serviteurs éveillés, alors ils sont heureux. Comprenez ceci. Le maître de maison ne sait pas à quelle heure le voleur va venir. Sinon, il ne laisserait pas le voleur entrer chez lui. Vous aussi, soyez prêts. En effet, le Fils de l'homme viendra, mais vous ne savez pas à quel moment.
2: Alors Pierre dit à Jésus,
5: « Seigneur, est-ce que tu racontes cette histoire pour nous seulement ou pour tout le monde ?»
2: Le Seigneur lui répond,
3: « Le serviteur fidèle et intelligent, qui est-il ? C'est celui auquel le maître a dit, « Je te confie ce travail. Donne à manger aux gens qui sont à mon service, au bon moment. » Il est heureux, ce serviteur, si son maître, à son retour, le trouve en train de faire ce travail. Vraiment, je vous le dis, le maître lui confiera toutes ses richesses. Mais supposons ceci. Le serviteur se dit, « Mon maître ne revient pas vite. » Et il se met à frapper les autres serviteurs et les servantes. Il mange, il boit, il devient ivre. Alors le maître viendra un jour où son serviteur ne l'attend pas, et à une heure qu'il ne connaît pas. Il chassera ce serviteur et il le traitera comme on traite ceux qui ne sont pas fidèles. Ce serviteur sait ce que son maître veut, mais il ne prépare rien et il ne fait pas ce que son maître veut. C'est pourquoi on lui donnera beaucoup de coups. Mais si un serviteur ne sait pas ce que son maître veut, et s'il agit mal, on lui donnera peu de coups. Si on donne beaucoup de choses à quelqu'un, on lui demandera aussi beaucoup. Si on confie beaucoup de choses à quelqu'un, on lui demandera encore plus.
2: Jésus dit encore aux foules,
3: Quand vous voyez un nuage venir de l'ouest, vous dites tout de suite « il va pleuvoir ». Et c'est ce qui arrive. Quand le vent du sud souffle, vous dites « il va faire chaud ». Et c'est ce qui arrive. Homme faux. En regardant la terre et le ciel, vous savez quel temps il va faire. Et les choses qui se passent maintenant, vous ne savez pas ce qu'elles veulent dire. Pourquoi ? Vous ne jugez pas par vous-même ce qu'il est juste de faire. Pourquoi donc ? Par exemple, quand tu vas devant le tribunal avec ton adversaire, essaie de te mettre d'accord avec lui pendant que vous êtes en route. Sinon, il va te traîner devant le juge. Le juge va te livrer à la police et les policiers vont te jeter en prison. Je te dis une chose, tu ne sortiras pas de là si tu ne paies pas tout l'argent que tu dois.
4: À travers cette nouvelle parabole, Jésus invite ses disciples à la vigilance, car l'heure du jugement peut arriver à n'importe quel moment. Les disciples ne doivent pas se laisser surprendre. Ils doivent être prêts pour le retour glorieux du Christ. Il met ses disciples en garde contre la paresse. Comme le gérant qui ignore l'heure où son maître reviendra, nous aussi, nous devons nous concentrer sur notre travail pour le Seigneur avant son retour. Comme ceux qui observent le ciel pour discerner les signes des temps, s'il va faire beau ou pas, car le royaume de Dieu est proche. Chers amis, ce royaume n'est pas seulement pour les disciples d'autrefois. Ses promesses restent pour nous. Aujourd'hui, tous les hommes, juifs, chrétiens et autres, sont fils d'un même père et associés au même héritage. Vivons alors comme des serviteurs fidèles qui attendent l'arrivée de leur maître en travaillant avec ardeur pour le royaume de Dieu.
0: Amis auditeurs, notre émission de ce jour prend ainsi fin. Vous venez d'entendre les enseignements de Jésus tirés de l'évangile de Luc au chapitre 11 et 12. Soyez avec nous demain sans faute pour suivre d'autres enseignements sur la vie de Jésus. Au revoir et que Dieu vous remplisse de son amour.
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1: Le saint du jour. Soyez saints comme votre Père céleste est saint.
0: Matthieu 5, verset 48.
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2: Aujourd'hui, 18 septembre, l'Église fait mémoire de Saint Joseph de Cupertino, prêtre. Jésus paix au baptême, Jésus paix Maria, née de Félix Deza et Francescina Panaka, à Cupertino, petite ville des environs de Salente, diocèse de Nado, le 17 juin 1603. Son surnom vient de sa ville d'origine. Il passa son enfance et sa jeunesse dans une grande simplicité et innocente de mœurs. Délivré d'une cruelle maladie par sa bonne mère du ciel, Joseph s'appliqua avec une nouvelle ardeur aux œuvres de la piété et à la pratique des vertus. Après bien des difficultés, il parvint enfin à la réalisation de ses désirs et entra dans les pères capucins où, vu son ignorance des lettres humaines, il fut d'abord reçu parmi les frères laits. Toujours ravi en Dieu, il mettait un temps si considérable à exécuter des travaux de peu d'importance que les supérieurs le jugeant incapable de rendre le moindre service à la communauté le renvoyèrent dans le siècle. Il se trouva alors dans une bien triste position. Aucun de ses parents ne voulait lui donner asile, tous le considérant comme un paresseux et un insensé. Enfin, sur les instances de sa mère, les frères mineurs conventuels consentirent à lui donner l'habit de Saint François en le chargeant de soigner la mule du couvent. Dans ce humble emploi, il se distingua tellement par la sainteté de sa vie que ses supérieurs s'aperçurent bientôt de la valeur de cette âme. Il conçut pour lui la plus haute estime et le reçut enfin dans la communauté sous le nom de frère Joseph. Mais notre saint n'était pas encore satisfait. Il ne lui suffisait pas d'être religieux, il aspirait au sacerdoce. Ambition selon toute apparence présomptueuse de toute l'écriture, il ne put jamais expliquer qu'un test. Heureusement, entrailles qui vous ont porté. Marie, cependant contente de l'amour de son serviteur, le seconda dans ses desseins. Par une disposition de la Providence, dans tous ses examens, il ne fut jamais interrogé que sur cet évangile qu'il avait si bien approfondi. Ordonné prêtre, au mois de mars 1628, Joseph se sépara complètement du monde. Il recherchait les emplois les plus humbles du couvent.

vivant. Il pratiquait des austérités inouïes, ne mangeait que tous les 3 ou 4 jours, et cela avec tant de modération qu'il était facile de voir que son corps même vivait d'une nourriture cachée que les hommes ne connaissaient pas. Son corps aussi bien que son âme était soutenu par la Sainte Eucharistie qu'il célébrait tous les jours avec une grande dévotion. Comme à Saint François, les animaux lui obéissaient, les éléments étaient dociles à sa voix et à son attouchement, les malades étaient guéris. En un mot, la nature semblait n'avoir plus de loi en présence des désirs de Joseph. Le centre qui l'attirait, ce n'était pas la terre, mais le ciel. Aussi était-il souvent élevé à la vue de ses frères à une distance considérable au sol, et là, il demeurait en contemplation, tout absorbé en Dieu. Chaque fois qu'on récitait en sa présence la litanie de la Sainte Vierge, il s'élevait en l'air et allait embrasser l'image de la Mère de Dieu. Ses transports aériens, ses vols dans l'espace furent si habituels à notre saint que les actes de procès de canonisation en rapportent plus de 70 survenus dans le seul territoire de Capétain. Le 18 septembre 1668 à Osimo, à l'âge de 60 ans, il quitte sa demeure terrestre pour la terre avec Dieu. Giuseppe de Copertino a été béatifié le 24 février 1753 par le pape Benoît XIV et canonisé le 16 avril 1763 par le pape Clément XIII.

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0: Pour votre salut, il est 7 heures. 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
3: Vendredi 18 septembre, Évangile de Jésus-Christ selon Saint-Luc, chapitre 8, versets 1 à 3. En ce temps-là, il arriva que Jésus, passant à travers villes et villages, proclamait et annonçait la bonne nouvelle du règne de Dieu. Les 12 l'accompagnaient, ainsi que des femmes qui avaient été guéries de maladies et d'esprits mauvais. Marie, appelée Madeleine, de laquelle étaient sortis 7 démons, Jeanne, femme de Cusa, intendant d'Hérode, Suzanne et beaucoup d'autres qui les servaient en prenant sur leurs ressources.

0: L'évangile d'aujourd'hui est très court, mais il contient une grande richesse. Il nous révèle d'abord un aspect essentiel de la mission de Jésus. Il n'annonce pas le royaume tout seul. Il appelle des hommes et des femmes à marcher avec lui, à participer à son œuvre. Saint Luc mentionne plusieurs femmes, parmi lesquelles Marie-Madeleine. Cette mention est particulièrement importante dans le contexte culturel de l'époque. Dans une société où la parole des femmes était souvent moins considérée, Jésus leur donne une place visible dans son œuvre. Elles ne sont pas de simples spectatrices, elles deviennent des disciples et des collaboratrices de la mission. Leur service n'est pas présenté comme une simple aide matérielle, mais comme une personne, une réponse d'amour envers celui qui les a relevés. Voilà une grande leçon pour notre vie chrétienne. Toute grâce reçue devient ou devrait devenir une responsabilité. Dieu ne nous compte pas pour nous enfermer dans une satisfaction personnelle, mais pour faire de nous des instruments de sa bonté. Ne pensons pas que seuls ceux qui prêchent, qui dirigent ou qui occupent une responsabilité visible dans l'Église participent à la mission. Chaque baptisé a sa place. Certains annoncent la parole, d'autres par leur présence, leur disponibilité, d'autres par leur générosité, leur prière ou leur service humble. Demandons au Seigneur de nous délivrer d'une foi passive, qui nous aide à reconnaître les dons qu'il nous a confiés et à les mettre généreusement au service de nos frères et sœurs. Amen. 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
2: De quelle manière l'Église participe-t-elle au sacrifice eucharistique?
3: Dans l'Eucharistie, le sacrifice du Christ devient aussi le sacrifice des membres de son corps. La vie des fidèles, leur louange, leur action, leur prière, leur travail sont unis à ceux du Christ. En tant que sacrifice, l'Eucharistie est aussi offerte pour tous les fidèles, pour les vivants et les défunts, en réparation des péchés de tous les hommes et pour obtenir de Dieu des bienfaits spirituels et temporels. De plus, l'Église du ciel est présente dans l'offrande du Christ.
2: Comment Jésus est-il présent dans l'Eucharistie?
3: Jésus-Christ est présent dans l'Eucharistie d'une façon unique et incomparable. Il est présent en effet de manière vraie, réelle, substantielle, avec son corps et son sang, avec son âme et sa divinité. Dans l'Eucharistie est donc présent de manière sacramentelle, c'est-à-dire sous les espèces du pain et du vin, le Christ tout entier, Dieu et homme.
2: Que signifie la transsubstantiation?
3: La transsubstantiation signifie la conversion de toute la substance du pain en la substance du corps du Christ, et de toute la substance du vin, en la substance de son sang. Cette conversion se réalise au cours de la prière eucharistique, par l'efficacité de la parole du Christ et de l'action de l'Esprit-Saint. Toutefois, les apparences sensibles du pain et du vin, c'est-à-dire les espèces eucharistiques, demeurent inchangées.
2: La fraction du pain divise-t-elle le Christ?
3: La fraction du pain ne divise pas le Christ. Il est tout entier et intégralement présent en chacune des espèces eucharistiques et en chacune de leurs parties.
2: Jusqu'à quand demeure la présence eucharistique du Christ?
3: Elle demeure tant que subsistent les espèces eucharistiques.
2: Quelle sorte de culte est-il dû au sacrement de l'Eucharistie?
3: C'est le culte de l'atrie, c'est-à-dire l'adoration réservée à Dieu seul, soit durant la célébration eucharistique, soit en dehors d'elle. L'Église conserve en effet, avec le plus grand soin, les hosties consacrées. Elle les porte aux malades et aux personnes qui sont dans l'impossibilité de participer à la messe. Elle présente l'hostie à l'adoration solennelle des fidèles, la porte en procession et elle invite à la visite fréquente et à l'adoration du Saint-Sacrement conservé dans le tabernacle.
2: Pourquoi l'Eucharistie est-elle le banquet pascal?
3: L'Eucharistie est le banquet pascal parce que le Christ, accomplissant sacramentellement sa Pâque, nous donne son corps et son sang offerts en nourriture et en boisson. Il nous unit à lui et entre nous dans son sacrifice.
2: Que signifie l'autel?
3: L'autel est le symbole du Christ lui-même, présent comme victime sacrificielle. Autel, sacrifice de la croix, et comme nourriture céleste qui se donne à nous. Autel, table eucharistique.
2: Quand l'Église fait-elle obligation de participer à la messe?
3: L'Église fait obligation aux fidèles de participer à la messe tous les dimanches et aux fêtes de préceptes. Et elle recommande d'y participer aussi les autres jours.
2: Quand doit-on communier?
3: L'Église recommande aux fidèles qui prennent part à la messe de recevoir aussi, avec les dispositions voulues, la communion en prescrivant l'obligation au moins à Pâques.
2: Qu'est-il exigé pour recevoir la communion?
3: Pour recevoir la communion, il faut être pleinement incorporé à l'Église catholique et être en état de grâce, c'est-à-dire sans conscience d'avoir commis de péché mortel. Celui qui est conscient d'avoir commis un péché grave doit recevoir le sacrement de la réconciliation avant d'accéder à la communion. Il importe aussi d'avoir un esprit de recueillement et de prière, d'observer le jeûne prescrit par l'Église et d'avoir des attitudes corporelles dignes, gestes, vêtements, comme marque de respect envers le Christ.
2: Quels sont les fruits de la communion?
3: La communion fait grandir notre union au Christ et avec son Église. Elle maintient et renouvelle la vie de grâce reçue au baptême et à la confirmation. Et elle accroît l'amour envers le prochain. En nous fortifiant dans la charité, elle efface les péchés véniels et nous préserve pour l'avenir des péchés mortels.
2: Quand est-il possible d'administrer la communion à d'autres chrétiens?
3: Les ministres catholiques administrent licitement la communion aux membres des églises orientales qui ne sont pas en pleine communion avec l'Église catholique, mais qui la demandent de leur plein gré avec les dispositions requises. Quant aux membres des autres communautés ecclésiales, les ministres catholiques administrent licitement la communion aux fidèles qui, en raison d'une nécessité grave, la demande de leur plein gré, qui sont bien disposés et qui manifestent la foi catholique à l'égard du sacrement.
4: Le sacrement de pénitence et de réconciliation.
2: Pourquoi l'Eucharistie est-elle gage de la gloire à venir?
3: Parce que l'Eucharistie, comble de toutes les grâces et bénédictions du ciel, elle nous rend forts pour notre pèlerinage en cette vie et elle fait désirer la vie éternelle, nous unissant déjà au Christ, assis à la droite du Père, à l'Église du ciel, à la bienheureuse Vierge Marie et à tous les saints.
2: Comment est appelé ce sacrement?
3: Il est appelé sacrement de pénitence, de réconciliation, du pardon, de la confession, de la conversion. Le Christ ressuscité a institué ce sacrement quand il est apparu à ses apôtres le soir de Pâques et qu'il leur a dit « Recevez l'Esprit Saint. Tout homme à qui vous remettrez ses péchés, ils lui seront remis. Tout homme à qui vous maintiendrez ses péchés, ils lui seront maintenus. » Jean chapitre 20, versets 22 à 23.
4: Saint Ignace d'Antioche disait, dans l'Eucharistie, nous rompons un même pain qui est remède d'immortalité, antidote pour ne pas mourir, mais pour vivre en Jésus-Christ pour toujours.

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Je t'adore à genoux, ta divinité qui sous ses figures est vraiment voilée. Mon cœur se soumet à toi en te contemplant grâce à ta présence dans ce sacrement. La vue, le toucher et le goût se méprennent en toi. Seul l'œil est fiable pour trouver la foi. Je crois ta parole, c'est la vérité, car tu es le Fils de Dieu et rien n'est plus vrai. Sur la croix était cachée ta divinité, mais ici se cache aussi ton humanité. Toutes les deux, en croyant et en confessant, je te supplie comme le larron pénitent. Tes plaies, comme Thomas, je ne les vois pas. Je confesse cependant, Seigneur, Dieu, c'est toi. Fais-moi davantage croire en toi toujours. En toi est mon seul salut, ma foi, mon amour. Ô mémorial d'amour, sacrifice de Dieu, pain vivant pour l'homme, pain du haut des cieux, que mon âme vive de toi, mon sauveur, et qu'elle savoure toujours ta douceur. Seigneur, toi mon Dieu, le pieux pélican, purifie en moi l'impur par ton précieux sang dont la moindre goutte suffit à sauver de toutes les fautes notre monde entier. Jésus, sous un voile, je te vois. Réalise mon vœu, je t'en prie. Que je vois ta gloire révélée enfin, le bonheur de cette vue est mon seul destin.

Seigneur, tu as dit, je suis au milieu de vous tous les jours jusqu'à la fin des temps. Prosterné devant ton corps exposé, devant ce Saint-Sacrement, tu actualises ta parole. Me voici, Seigneur, devant ta face. Écoute mon cri de cœur. Je t'appelle, sauve-moi. Je ne sais pas prier, mais mon seul regard suffit pour désirer ta parole et goûter la joie de ta présence. Donne-moi la joie d'être sauvé. Sans toi, je ne peux rien, Seigneur. Amen.

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0: Pour votre salut, il est 8h.
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3: Fidèles auditeurs, auditrices de Radio Maria Côte d'Ivoire, chers amis du Chapelet, bonjour.
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3: le chapelet à travers le mystère de la vie de notre Seigneur Jésus.
6: C'est l'heure de la prière du chapelet. Alors mon frère et ma soeur, je te prie de prendre la disposition qui sied, afin qu'ensemble nous puissions aller à Jésus par Marie.

0: Chers auditeurs et auditrices de la 104.8 FM, Radio Maria Côte d'Ivoire, la voix catholique dans notre diocèse, salut et glorification.
1: Amen.
0: Nous nous unissons dans la prière pour nos parents, nos amis et tous ceux pour qui personne ne prie. Offrons nos chapelets, nos messes et nos intentions pour leur soulagement, afin qu'ils parviennent vite à la joie du ciel, car prier pour les défunts, c'est aussi croire que l'amour est plus fort que la mort.

0: Accorde-leur, Seigneur, le repos éternel.
1: Et que brille à leurs yeux la lumière sans déclin. Amen.
0: Le signe de croix. Le signe de la croix que nous traçons sur nous-mêmes nous rappelle notre baptême par lequel nous sommes incorporés et configurés au Christ mort sur la croix et ressuscité pour nous sauver. Au nom du Père, et du Fils, et du Saint-Esprit.
1: Amen.
0: Chers frères et sœurs, salut et glorification.
1: Amen.
0: C'est pour nous une grande joie de pouvoir nous réunir pour prier pour les fidèles défunts connus et inconnus, dont Dieu seul connaît la droiture du cœur et la foi. Nous invoquerons notre Dame libératrice, en particulier pour les âmes les plus délaissées du purgatoire. Le test de la réflexion doctrinale édifiera notre foi. D'un cœur contrit, demandons pardon au Seigneur pour tous nos péchés commis par ingratitude, infidélité et omission. À la suite du psalmiste, disons ensemble.

de mon offense. Oui, je connais mon péché. Ma faute est toujours devant moi. Contre toi et toi seul, j'ai péché. Ce qui est mal à tes yeux, je l'ai fait. Crée en moi un cœur pur, ô mon Dieu. Renouvelle et raffermis au fond de moi mon esprit. Ne me chasse pas loin de ta face. Ne me reprends pas ton Esprit Saint. Rends-moi la joie d'être sauvé. Que l'Esprit généreux me soutienne. Ô pécheur, j'enseignerai tes chemins. Vers

0: Prière préparatoire. En nous révélant sa présence sur le thème vers lequel nous marchons, le Seigneur nous fortifie par l'œuvre merveilleuse de son amour et l'abondance de ses grâces. Demandons-lui de disposer nos cœurs pour que notre prière pour le défunt soit généreuse et le gage de notre propre sanctification.
1: Nous voilà.

0: sein. Dernier jeté sur elle un regard de compassion et d'amour. Accordez-leur le pardon qu'elles ont toujours désiré. Mettez fin à leur peine. Montrez-leur votre face et faites-les entrer au plus tôt dans le lieu de rafraîchissement, de lumière et de paix, par le même Jésus-Christ notre Seigneur. Amen.
1: Prosternés en la présence de Dieu, adorons-le. Prions-le avec la plus grande ferveur de nous assister dans l'exercice de cette sainte dévotion.

0: notre gloire et à notre propre sanctification. Par Jésus le Christ, notre Seigneur. Amen.
1: Prière à l'Esprit Saint. C'est le Seigneur qui nous rassemble. Prions-le en lui demandant de nous donner l'Esprit Saint. L'Esprit d'amour sans limite, l'Esprit qui nous fortifie et nous renouvelle sans cesse dans notre liberté, l'Esprit qui nous apprend à aimer.
0: Ô Esprit Saint, amour sans limite, toi qui nous apprends à aimer, toi qui nous enseignes, toi qui nous parles du Père dans notre cœur, toi qui nous consoles, toi qui nous renouvelles dans notre liberté, toi qui es lumière.

0: Fils, en ta sainte présence. Parle-nous, que ta voix retentisse dans le monde, aux quatre coins de l'univers. Réveille, crie, esprit d'amour, que ton chant d'amour résonne aux oreilles de ceux que tu aimes. Tu désires notre bonheur et nous te remercions. Tu es comme une colombe qui étend ses ailes pour nous protéger de tout mal. Amen.
1: Réflexion doctrinale. À présent, soyons attentifs et écoutons la lecture du texte choisi pour la réflexion doctrinale.
2: Conseil pratique. Un homme avait trois amis et deux surtout qu'il aimait d'un amour de prédilection. Un jour, il fut accusé devant la justice d'un grand crime, bien qu'il fût innocent. Qui de vous, dit-il à ses amis, veut m'accompagner jusqu'au tribunal et protester énergiquement en faveur de mon innocence? Le premier s'excusa, prétestant des occupations. Le second l'accompagna jusqu'à la porte du tribunal. Il s'y arrêta et revint bientôt, chez lui tremblant, redoutant la colère du juge. Le troisième, celui sur lequel l'accusé comptait le moins, entra, parla en sa faveur, attesta son honorabilité et son innocence avec une telle conviction que le juge lui rendit non seulement la liberté, mais lui accorda réparation. En ce monde, l'homme a trois amis. Quand Dieu l'appelle à l'heure de la mort pour le juger, l'argent, son ami de prédilection, ne va pas avec lui. Il abandonne complètement et ne lui sert plus de rien. Ses parents et ses proches l'accompagnent jusqu'à la tombe, lui jettent un peu d'eau bénite au dernier adieu et retournent tranquillement chez eux. Ses bonnes œuvres, le troisième ami, celui dont il s'est peut-être le moins préoccupé durant sa vie, c'est tout le bien qu'il aura accompli pour l'amour de Dieu. Seules ses bonnes œuvres lui restent fidèles, l'accompagnent devant le Seigneur, le précèdent, parle en sa faveur et obtiennent pour lui pardon et miséricorde. Âme chrétienne, dans votre testament, n'hésitez pas à effectuer des dons pour des œuvres d'église et vous aurez des amis dévoués qui vous ouvriront celles du ciel. Avant d'accéder au paradis, les âmes des élus passent en moyenne 30 à 40 ans dans le purgatoire. Après la mort, chaque âme subit le jugement particulier. En un instant, défile devant elle tous les détails de sa vie terrestre. À moins d'une rare préparation, si elle est morte en amitié avec Dieu, elle se sauvera d'elle-même dans ce lieu de purification. En effet, elle ne peut accepter le face-à-face avec la majesté divine si elle n'est pas absolument pure ou purifiée. Lors du jugement particulier, certains ne voient que Saint-Michel et le ange gardien, mais c'est déjà un morceau du ciel si merveilleux. Et l'impatience de jouir enfin de la vision de Dieu et de son paradis se transforme en un véritable martyr. Il est certain que, dans le purgatoire, les âmes gardent une forme humaine et les parties du corps humain qui ont été souillées par des péchés non expiés deviennent incandescentes dans le feu de la purification. Au fur et à mesure de leur purification, les âmes du purgatoire s'élèvent dans des lieux moins douloureux. Salut et glorification.
3: Amen.
1: Prière d'intercession pour les défunts. Faisons monter vers le Seigneur nos supplications pour ceux qui se trouvent en condition d'ouverture à Dieu et dont le chemin vers la pleine béatitude exige une purification. C'est...

Prions pour les fidèles défunts, connus et inconnus, afin qu'ils découvrent dans la lumière de l'Esprit de Dieu qu'ils sont appelés à vivre avec Dieu dans l'éternité.

comme pour ceux qui, dans leur vie terrestre, ont beaucoup péché et souvent résisté à la grâce de Dieu, qu'ils puissent bientôt être appelés auprès de Dieu dans l'éternel bonheur.

Prions pour les sans famille, les sans amis, les oubliés des vivants qui ont le plus besoin de notre prière, afin que notre prière et nos bonnes œuvres leur soient secourables.

Prions pour tous les fidèles défunts dont les noms sont inscrits au mémento de la fraternité Notre-Dame, libératrice des âmes du purgatoire, et qui ont été recommandés à sa maternelle protection.

0: prière pour implorer la miséricorde du Seigneur. Par sa passion, sa mort et sa résurrection, le Christ Jésus nous a sauvés. Recommandons à sa miséricorde notre dernière maladie et notre dernière heure. Seigneur Jésus, Dieu de bonté, nous nous prosternons devant vous avec un cœur humilié, brisé, confondu. Nous vous recommandons notre dernière maladie et notre dernière heure. Quand nos pieds devenus immobiles, nous avertirons que notre course en ce monde est près de finir.
1: Miséricordieux Jésus, ayez pitié de nous.
0: Quand nos yeux obscurcis par le mal lèveront les tristes regards vers vous.
1: Miséricordieux Jésus, ayez pitié de nous.
0: Quand nos lèvres froides et tremblantes auront de la peine à parler et à prier.
1: Miséricordieux Jésus, ayez pitié de nous.
0: Quand notre esprit troublé et notre cœur affaibli ne seront plus capables de se retourner vers vous avec toute l'ardeur qu'il faudrait pour consommer généreusement notre sacrifice, à cette heure décisive, nous vous en supplions. Venez à notre aide. Envoyez-nous votre ministre sacré. Faites-nous recevoir pieusement vos sacrements.
1: Miséricordieux Jésus, ayez pitié de nous. Amen.
0: Prière au Sacré-Cœur de Jésus. Sous le signe du Sacré-Cœur, c'est la personne du Christ, son amour infini que nous honorons avec gratitude. Avec foi, implorons pour nous-mêmes, pour tous les hommes et pour nos fidèles défunts, les mérites du divin cœur de Jésus.
1: Oh.

mourir aujourd'hui la grâce finale. Aux pécheurs, la vraie pénitence. Aux païens, la lumière de la foi. À nous et à tous nos frères, votre bénédiction. Nous vous recommandons donc, ô cœur très miséricordieux de Jésus, toutes les âmes, et nous vous offrons pour elles tous vos mérites, avec ceux de votre bienheureuse mère, de tous les saints et les anges, et toutes les messes, les saintes communions, les prières et les bonnes œuvres qui sont faites aujourd'hui dans tout le monde chrétien. Amen.

0: Chapelet des défunts. En donnant vie à l'auteur de la grâce Jésus-Christ, Marie est devenue coopératrice de Jésus Sauveur. Tournons nos regards vers elle à travers la prière du chapelet des défunts médité. Je mets mon espoir dans le Seigneur, je suis sûr de sa parole. Le Seigneur a donné, le Seigneur a repris. Que le nom du Seigneur soit béni.
1: La famille Ba prie pour la vie avec Dieu de Vibiba et de Ouattara Fatoumata par l'intercession de la Vierge Marie. Prions pour la vie avec Dieu de Kwasi Bertin Touré, Nguesson Aminon Viviane, Touré Adjoa Jonas, Touré Ngoron Ferdinand, Koué Aminon Madeleine, demandé par leurs enfants.
2: Repos de l'âme de Maman Dia Akissi Colette, que le Seigneur lui pardonne ses fautes et l'accueille dans sa félicité céleste.
1: Maman Sia Cécile prie pour la vie avec Dieu de Sia Robert, Sia Sabine, Sia Patrice, l'abbé Tchikoura, Sia Modeste Benjamin, Sia Bernadette, par Notre-Dame de Montlégion.
3: Radio Maria prie pour la vie avec Dieu de Sébastien Kofi Kwame, dit Sébastien. Que le Seigneur le reçoive dans sa félicité céleste. Monsieur Oussan Eric prie pour la vie avec Dieu de son frère Oussan Roger Prosper. Que Dieu l'accueille dans sa maison de paix. Radio Maria prie pour la vie avec Dieu de Kofi Nguesson Sébastien, dit Kaka. Que le Seigneur lui pardonne ses péchés et l'accueille dans sa félicité céleste.
4: Les enfants de Arthur Oulote prient pour la vie avec Dieu de Yorobla Agnès, Oulobo Marie et de Oulote Mathurin. En union avec la famille Ngoran, prions pour la vie avec Dieu de Gérard Ngoran, Maxime Yoboué, Joseph Ngoran, Ernest Conan, Kongwe Joséphine, Oka Kwaku, tous leurs parents de faim et les âmes du purgatoire.
3: Madame Conan Edith prie pour la vie avec Dieu de Ndouba Anno Léon, Conan Marie Aurore, Conan Emmanuel, par l'intercession de la Vierge Marie.
5: La sœur Bessinquisito prie pour le repos des âmes de Ménan Jean-Noël, Papa Adjabi, Maman Kwaku Véronique, de tous les défunts de la sœur B et de la délivrance des âmes du purgatoire.
4: Prions pour la vie avec Dieu de sœur Joséphine Adoua, Apou, de la congrégation des sœurs Notre-Dame de la Paix. Que le Seigneur l'accueille dans sa demeure en compagnie de tous les anges et des saints. Parmi ceux qui se sont endormis dans l'espérance de la résurrection, se comptent les membres de nos familles respectives, les auditeurs, les bienfaiteurs et donateurs de Radio Maria. Seigneur notre Dieu, à cause de ton autre nom qui est miséricorde, par la puissante intercession de la Vierge Marie, accueille-les.
3: Prions pour la vie avec Dieu de Kwakusu Krapol, de Oussou Kwakusu Bertin, Yapi Oussou, Kofi Kanga Marie-Thérèse, Boaen Afoué Franceline, Kwasi Brahiman Robert, Oussou Niamien et tous les défunts de Yapi Kwamekro, demandé par M. Kwakusu Yao Anatole. Radio Maria prie pour la vie avec Dieu de Kofi Nguesson Sébastien, dit Kaka, que le Seigneur lui pardonne ses péchés et l'accueille dans sa félicité céleste. M. Nguesson Kwadio prie pour la vie avec Dieu de Kwame Kofi Etienne, Maman Yao Nguesson, Kofi Amani, que Dieu les accueille dans sa demeure de paix. Prions pour la vie avec Dieu de Tano, Ngoran René et Kanza Bro-Marie et Laïe Sylvain, que le Seigneur les reçoive dans sa maison de paix. Prions pour la vie avec Dieu de Kwadio Aou Erika Inès, décédée dans sa 13e année, que Dieu lui pardonne ses péchés et l'accueille dans son royaume de paix. Prions pour la vie avec Dieu de Baïtinan, Baïkalou, Nadal Touré, que le Seigneur les reçoive dans sa maison de paix.
6: Kofi Christine prie pour la vie avec Dieu de Aou Monique, Nguesson Aou Josiane, Nguesson Kwaku Antoine, Kofi Edith Agioa, Temoko Augustin, Temoko Conan Alexandre, Yoboué Maxime Zigué, tous les défunts de sa famille. Accorde leur Seigneur le repos éternel.
4: Les enfants Oulote prie pour la vie avec Dieu de Yorobla Agnès, Oulobo Marie, Oulote Mathurin. Madame Léa Albert prie pour la vie avec Dieu de Kwaku Aya Jacqueline, Gisèle Bako, Albert Amoy Henriette, Coli Julien, Coli Alexandrine, Ashi Jacques, Otniel, Kwasi Aya Nadège, Dibi Léogam et Papa Kofi Bro Théodore. Parmi ceux qui se sont endormis dans l'espérance de la résurrection, se comptent les membres de nos familles respectives, les auditeurs, les bienfaiteurs et donateurs de Radio Maria. Seigneur notre Dieu, à cause de ton autre nom qui est miséricorde, et par la puissante intercession de la Vierge Marie, accueille-les. La famille Kra prie pour la vie avec Dieu de maman Afoua, Moroufier, papa Yao Konan, Rodrigue, Nathalie, Kobenan, Edoxie, Kwame, Abraham, Mathias. Que le Seigneur Jésus-Christ daigne les accueillir et les accepter dans son royaume céleste et de joie sans fin par le secours de Notre-Dame de Montlégion.
7: Notre Père, qui est

Pardonne-nous nos offenses, comme nous pardonnons aussi à ceux qui nous ont offensés. Et ne nous laisse pas entrer en tentation, mais délivre-nous de tout mal. Amen.

0: Accorde-leur, Seigneur, le repos éternel.
1: Et que brille à leurs yeux la lumière sans déclin.
0: Amen.
2: Première dizaine, la rémission des péchés. L'Église, inspirée par le Saint-Esprit, nous dit « Rien de souillé ne peut entrer dans le royaume des cieux, ni ceux qui commettent l'abomination et le mal. » Par l'intercession de la très sainte Vierge Marie, demandons au Seigneur la grâce de ne pas tomber dans le péché et par sa miséricorde infinie d'accorder la rémission des péchés et la béatitude éternelle à tous ceux qui nous ont précédés dans l'éternité. Bénie sois-tu, Marie, Mère de tendresse et de miséricorde.
3: Prie pour nous et pour les défunts qui attendent la claire vision de Dieu.
2: Bénie sois-tu, Marie, Mère de tendresse et de miséricorde.
3: Prie pour nous et pour les défunts qui attendent la claire vision de Dieu.
2: Bénie sois-tu, Marie, Mère de tendresse et de miséricorde.
3: Prie pour nous et pour les défunts qui attendent la claire vision de Dieu.
2: Bénie sois-tu, Marie, Mère de tendresse et de miséricorde.
3: Prie pour nous et pour les défunts qui attendent la claire vision de Dieu.
2: Bénie sois-tu, Marie, Mère de tendresse et de miséricorde.
3: Prie pour nous et pour les défunts qui attendent la claire vision de Dieu.
2: Bénie sois-tu, Marie, Mère de tendresse et de miséricorde.
3: Prie pour nous et pour les défunts qui attendent la claire vision de Dieu.
2: Bénie sois-tu, Marie, Mère de tendresse et de miséricorde.
3: Prie pour nous et pour les défunts qui attendent la claire vision de Dieu.
2: Bénie sois-tu, Marie, Mère de tendresse et de miséricorde.
3: Prie pour nous et pour les défunts qui attendent la claire vision de Dieu.
2: Bénie sois-tu, Marie, Mère de tendresse et de miséricorde.
3: Prie pour nous et pour les défunts qui attendent la claire vision de Dieu.
2: Bénie sois-tu, Marie, Mère de tendresse et de miséricorde.
3: Prie pour nous et pour les défunts qui attendent la claire vision de Dieu.
2: Accorde-leur, Seigneur, le repos éternel.
3: Et que brille à leurs yeux la lumière sans déclin. Amen.
0: Deuxième dizaine. La paix éternelle. Tout homme qui croit au Fils a la vie éternelle. Par l'intercession de la très sainte Vierge Marie, demandons au Seigneur de fortifier notre foi et notre espérance en la résurrection finale et d'accorder la paix éternelle aux fidèles défunts. Bénie sois-tu, Marie, Mère de tendresse et de miséricorde.
3: Prie pour nous et pour les défunts qui attendent la claire vision de Dieu.
0: Bénie sois-tu, Marie, Mère de tendresse et de miséricorde.
3: Prie pour nous et pour les défunts qui attendent la claire vision de Dieu.
0: Bénie sois-tu, Marie, Mère de tendresse et de miséricorde.
3: Prie pour nous et pour les défunts qui attendent la claire vision de Dieu.
0: Bénie sois-tu, Marie, Mère de tendresse et de miséricorde.
3: Prie pour nous et pour les défunts qui attendent la claire vision de Dieu.
0: Bénie sois-tu, Marie, Mère de tendresse et de miséricorde.
3: Prie pour nous et pour les défunts qui attendent la claire vision de Dieu.
0: Bénie sois-tu, Marie, Mère de tendresse et de miséricorde.
3: Prie pour nous et pour les défunts qui attendent la claire vision de Dieu.
0: Bénie sois-tu, Marie, Mère de tendresse et de miséricorde.
3: Prie pour nous et pour les défunts qui attendent la claire vision de Dieu.
0: Bénie sois-tu, Marie, Mère de tendresse et de miséricorde.
3: Prie pour nous et pour les défunts qui attendent la claire vision de Dieu.
0: Bénie sois-tu, Marie, Mère de tendresse et de miséricorde.
3: Prie pour nous et pour les défunts qui attendent la claire vision de Dieu.
0: Bénie sois-tu, Marie, Mère de tendresse et de miséricorde.
3: Prie pour nous et pour les défunts qui attendent la claire vision de Dieu.
0: Accorde-leur, Seigneur, le repos éternel.
3: Et que brille à leurs yeux la lumière sans déclin. Amen.
2: Troisième dizaine. La lumière sans déclin. Touchée par l'attitude de reconnaissance de sa culpabilité et la foi du bon larron, Jésus lui dit « Tu seras avec moi dans le paradis ». Par l'intercession de la très sainte Vierge Marie, demandons au Seigneur de mettre en nos cœurs l'ardent désir de contempler éternellement son visage et d'accorder la lumière sans déclin aux fidèles défunts. Bénie sois-tu, Marie, Mère de tendresse et de miséricorde.
3: Prie pour nous et pour les défunts qui attendent la claire vision de Dieu.
2: Bénie sois-tu, Marie, Mère de tendresse et de miséricorde.
3: Prie pour nous et pour les défunts qui attendent la claire vision de Dieu.
2: Bénie sois-tu, Marie, Mère de tendresse et de miséricorde.
3: Prie pour nous et pour les défunts qui attendent la claire vision de Dieu.
2: Bénie sois-tu, Marie, Mère de tendresse et de miséricorde.
3: Prie pour nous et pour les défunts qui attendent attendent la claire vision de Dieu.
2: Bénie sois-tu, Marie, mère de tendresse et de miséricorde.
3: Prie pour nous et pour les défunts qui attendent la claire vision de Dieu.
2: Bénie sois-tu, Marie, mère de tendresse et de miséricorde.
3: Prie pour nous et pour les défunts qui attendent la claire vision de Dieu.
2: Bénie sois-tu, Marie, mère de tendresse et de miséricorde.
3: Prie pour nous et pour les défunts qui attendent la claire vision de Dieu.
2: Bénie sois-tu, Marie, mère de tendresse et de miséricorde.
3: Prie pour nous et pour les défunts qui attendent la claire vision de Dieu.
2: Bénie sois-tu, Marie, mère de tendresse et de miséricorde.
3: Prie pour nous et pour les défunts qui attendent la claire vision de Dieu.
2: Bénie sois-tu, Marie, mère de tendresse et de miséricorde.
3: Prie pour nous et pour les défunts qui attendent la claire vision de Dieu.
2: Accorde-leur, Seigneur, le repos éternel.
1: Et que brille à leurs yeux la lumière sans déclin. Amen.
4: Quatrième dizaine, le rafraîchissement. Aux apôtres attristés par la pensée de la mort de leur Seigneur, Jésus dit, « Je pars vous préparer une place, je reviendrai vous prendre avec moi. » Par l'intercession de la très sainte Vierge Marie, demandons au Seigneur la grâce d'avoir part au bonheur du royaume éternel et d'accorder le rafraîchissement aux fidèles défunts. Prête une oreille attentive à nos prières, Seigneur, quand humblement nous supplions ta miséricorde pour le rafraîchissement des fidèles défunts. Bénie sois-tu, Marie, mère de tendresse et de miséricorde.
2: Prie pour nous et pour les défunts qui attendent la claire vision de Dieu.
4: Défais les liens du péché qui les retiennent captifs. Bénie sois-tu, Marie, mère de tendresse et de miséricorde.
2: Prie pour nous et pour les défunts qui attendent la claire vision de Dieu.
4: Afin qu'au jour de la glorieuse résurrection, ils se relèvent au milieu des élus et des saints et retrouvent le souffle de vie. Bénie sois-tu, Marie, mère de tendresse et de miséricorde.
2: Prie pour nous et pour les défunts qui attendent la claire vision de Dieu.
4: Aussi, pour qu'ils ne soient pas engloutis, ni plongé dans les ténèbres, délivre-les des peines de l'enfer et des profondeurs de l'abîme. Bénie sois-tu, Marie, mère de tendresse et de miséricorde.
2: Prie pour nous et pour les défunts qui attendent la claire vision de Dieu.
4: Permets que, purifiés par le sacrifice unique du Christ et dégagés de leur iniquité, nos défunts obtiennent le repos éternel et le rafraîchissement qu'ils ont toujours espéré. Bénie sois-tu, Marie, mère de tendresse et de miséricorde.
2: Prie pour nous et pour les défunts qui attendent la claire vision de Dieu.
4: Nous t'en prions, Seigneur, reçois les prières, les suffrages que nous t'offrons pour eux. Bénie sois-tu, Marie, mère de tendresse et de miséricorde.
2: Prie pour nous et pour les défunts qui attendent la claire vision de Dieu.
4: Et après leur avoir fait le don de la foi, accorde-leur dans ta miséricorde de vivre pour toujours avec celui qui fut leur espérance et leur foi, Jésus-Christ. Bénie sois-tu, Marie, mère de tendresse et de miséricorde.
2: Prie pour nous et pour les défunts qui attendent la claire vision de Dieu.
4: Victime que nous t'offrons, puisque dans son immolation, tu as voulu que soient remis les péchés du monde entier. Bénie sois-tu, Marie, mère de tendresse et de miséricorde.
2: Prie pour nous et pour les défunts qui attendent la claire vision de Dieu.
4: Seigneur notre Dieu, à qui seul appartient d'avoir toujours et continuellement pitié et de pardonner, accorde à nos frères défunts, nos parents, amis et bienfaiteurs, dont les corps reposent dans le Christ, le bonheur du repos et le rafraîchissement. Bénie sois-tu, Marie, mère de tendresse et de miséricorde.
2: Prie pour nous et pour les défunts qui attendent la claire vision de Dieu.
4: Accorde-nous aussi, Seigneur, d'avoir part à la grâce que tu fais à nos défunts et la joie de pouvoir ainsi les rejoindre un jour dans ton royaume pour l'éternité. Bénie sois-tu, Marie, mère de tendresse et de miséricorde.
2: Prie pour nous et pour les défunts qui attendent la claire vision de Dieu.
4: Accorde-leur, Seigneur.

0: qui donc subsistera? Mais près de toi se trouve le pardon, je te crains et j'espère. Mon âme attend le Seigneur, je suis sûr de sa parole. Mon âme attend plus sûrement le Seigneur qu'un veilleur n'attend l'aurore. Puisqu'auprès du Seigneur est la grâce, l'abondance du rachat, c'est lui qui rachètera Israël de toutes ses fautes.
1: Accorde-leur, Seigneur, le repos éternel.
0: Et que brille à leurs yeux la lumière sans déclin. Amen.
1: Prière à Notre-Dame de Montlignon, refuge des pécheurs, reine des saints. Marie se fait l'écho des vivants et des défunts auprès de Dieu. Dans l'espérance de la vie éternelle qui est déjà commencée, récitons ensemble notre prière fondamentale.
0: Notre-Dame libératrice, prends en pitié tous nos frères défunts, spécialement ceux qui ont le plus besoin de la miséricorde du Seigneur. Intercède pour tous ceux qui nous ont quittés, afin que s'achève en eux l'œuvre de l'amour qui purifie. Que

0: ne peut voir. Des apôtres de l'espérance, semblables aux veilleurs de l'aube, refuge des pécheurs et reine de tous les saints. Rassemble-nous tous un jour pour la Pâque éternelle, dans la communion du Père, avec Jésus le Fils, dans l'Esprit Saint, pour les siècles des siècles. Amen.
1: Notre-Dame de Montlégion,
0: priez pour nos défunts.
1: Notre-Dame de Montlégion,
0: priez pour nos défunts.
1: Notre-Dame de Montlégion,
0: priez pour nos défunts.

0: Salut et glorification.
1: Amen.
0: Prière, âme bénie. Dans sa foi constante, l'Église nous enseigne que notre prière pour les défunts peut non seulement les aider, mais aussi rendre efficace leur intercession en notre faveur. Demandons à travers la prière aux âmes bénies l'intercession de ceux qui déjà contemplent le Seigneur.
1: Amen.

0: sera pécheur qui sommes exposés à nous damner et à perdre Dieu pour toujours, et demandez-lui de nous accorder toutes les grâces dont nous avons besoin, soit pour l'âme, soit pour le corps, et que nous avons l'intention d'obtenir par les mérites de cette prière. Amen.
1: Chers auditeurs et auditrices de la 104.8 FM, nous arrivons au terme de notre temps de prière pour les âmes du purgatoire. Que le Seigneur, dans sa miséricorde infinie, accueille toutes les âmes en purification, qu'il abreuve leur soif de lui et les introduise dans la lumière et la paix éternelle. Que Dieu bénisse toutes nos familles. Que le Seigneur accorde l'éternel repos à tous nos fidèles défunts, pour que brille à leurs yeux la lumière sans déclin, et que Dieu Tout-Puissant nous bénisse, le Père, le Fils et le Saint-Esprit.
2: Amen.
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0: Salut et glorification.
1: Amen.
0: À vendredi prochain, à la même heure.
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0: Pour votre salut, il est 9h.
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0: pour moi le salut.
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4: Venez, chantons avec allégresse à l'Éternel.

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0: Pour votre salut, il est 10h.
3: Dans le silence de ton cœur, je voudrais simplement que tu dises à Marie, du fond de ton cœur, que tu veux l'aimer, tu veux imiter sa vie, tu veux être son vrai fils, sa vraie fille, tu veux lui ressembler. Dis-lui du fond de ton cœur, Marie, je veux être humble comme toi. Je veux accepter la vie. Je veux accepter la vie avec ses joies et ses peines et ses douleurs. Je veux accepter la vie avec ses échecs, mais aussi avec son bonheur. Dis à Marie du fond de ton cœur, je ne veux plus me plaindre, je me plains trop. Alors que toi, tu méditais tout dans ton cœur. Tu n'étais jamais plaint. Mais tu es convaincu que Dieu t'aime. Marie, je veux être comme toi. Je veux imiter ton silence. Je veux apprendre à accepter la réalité de ma vie. J'accuse Dieu facilement. Je suis en procès avec Dieu parce que je lui dis, tu ne m'aimes pas. Alors que toi, tu étais sûr de l'amour de Dieu. Marie, dis à Marie, je veux apprendre à m'abandonner comme toi à Dieu. Je veux que mon cœur appartienne à Dieu. Mon cœur est préoccupé de trop de choses inutiles, ces choses que je laisserai un jour sur cette terre des hommes. Je suis préoccupé des futilités au fond. Si je n'ai pas un mari, est-ce que ça m'empêche d'aller au ciel? Si je n'ai pas d'enfant, est-ce que ça m'empêche d'aller au ciel? Mais si je n'ai pas l'amour dans mon cœur, si je n'aime pas, si je ne suis pas fidèle à mes engagements, si je ne fais pas confiance à Dieu, si je ne fais pas le bien, si je ne partage pas, si je ne suis pas solidaire, est-ce que Marie, je peux contempler un jour la face de Dieu? Je ne veux plus me plaindre des choses que je laisserai. J'ai besoin de Marie, j'ai besoin de travail. Mais moi, je t'invite à prier pour ton âme. Celui qui ne pardonne pas ne peut pas aller au ciel. Marie, au pied de la croix, tu as pardonné comme ton fils. Tu es entré dans la prière de ton fils qui a dit, Père, pardonne-leur, car ils ne savent pas ce qu'ils font. Tu n'as fait aucun geste, tu n'as dit aucune parole pour montrer que tu étais en colère, que tu en voulais au bourreau de ton fils. Mais toi aussi, tu as pardonné. Mais Marie, je veux faire comme toi. Moi qui ne parle plus avec mes enfants. Moi qui ne parle plus avec mes confrères. Moi qui ne parle plus avec mon mari. Moi qui ne parle plus avec ma belle famille. Moi qui ne parle plus avec mes voisins et voisines. Moi qui ne parle plus avec mes frères et sœurs. Comment, Marie, veux-tu que je te prie, que j'aie une bonne dévotion, alors que mon cœur n'est pas rempli d'amour, ni de pardon? Marie, je prie beaucoup, je te prie. mais je te déçois par mes actes, par ma vie. Je n'arrive plus à t'imiter comme il se doit. Je voudrais te demander de m'aider à pardonner. Je voudrais te demander à pardonner à mon mari, à ce dernier ou à cette dernière qui m'a humilié, qui m'a rejeté. Je veux pardonner à mon père qui ne m'a pas reconnu ou qui ne fait rien pour moi. Je veux même pardonner à celui qui m'a violé, qui m'a fait tant de mal, qui a gâché ma vie. Marie, je veux faire comme toi. Tu as pardonné à ceux qui ont tué ton fils. Marie, comment veux-tu que je te prie si je n'arrive pas à t'imiter? C'est une dévotion qui veut t'imiter. Impossible d'aimer Marie sans vouloir lui ressembler. Impossible. Marie, je ne te ressemble pas. Marie, je ne te ressemble pas parce que je ne pardonne pas. Parce que je n'aime pas. Parce que je ne garde pas confiance. Parce que je n'ai pas confiance. Parce que je désespère si facilement. Parce que je n'ai pas le courage de persévérer. Parce que, tout simplement, Marie, je n'ai pas la foi. Je ne crois pas assez aux paroles de ton fils. Parce que, tout simplement, je n'écoute pas attentivement, comme toi, la parole. Je la lis, je l'entends, je l'étudie même. Mais je ne me laisse pas déstabiliser. Je ne me laisse pas interpeller. Je ne me laisse pas conduire par la parole. Je suis venu te demander, Marie, de m'aider à te ressembler dans le silence de ton cœur. Mon frère, ma sœur, une bonne dévotion, une très bonne dévotion, c'est d'imiter la vie de Marie. Alors dans le silence de ton cœur, demande-lui les grâces. Ne demande pas maintenant les choses de ce monde, travail. Ne demande pas présentement, donne-moi la possibilité de voyager, donne-moi un travail, donne-moi un mari. Oui, non. Présentement, pense à ton âme. Est-ce que si Dieu te prenait maintenant, est-ce que tu es sûr de contempler la face de Dieu? Est-ce que ton amour est assez grand pour aimer Dieu? Demande-lui. Demande à Marie ce qu'il te faut pour grandir dans la foi. Marie, elle nous accorde facilement les choses nécessaires, indispensables pour notre salut. Dans le silence, demande-lui de te donner la grâce du silence intérieur. Demande-lui de t'accorder la grâce de l'écouter, de l'écoute attentive de la parole de son Fils. Demande-lui la grâce de l'accueil généreux. Demande-lui la grâce de la disponibilité à servir Dieu, à servir tes frères et tes sœurs. Demande-lui la grâce de la confiance en Dieu et en ses promesses. Demande-lui l'humilité, la simplicité, la discrétion. Demande-lui la grâce du pardon. Demande-lui la grâce de l'abandon, de tout abandonner entre ses mains. La grâce de la solidarité. Je vous salue, Marie, pleine de grâce. Le Seigneur est avec vous. Vous êtes bénie entre toutes les femmes. Et Jésus, Le fruit de vos entrailles est béni. Sainte Marie, Mère de Dieu, priez pour nous, pauvres pécheurs, maintenant et à l'heure de notre mort. Amen. Une bonne dévotion à Marie.

0: Comment vivre une bonne dévotion à Marie? Mes frères, je ne vais pas vous donner un enseignement doctrinal un peu compliqué, mais je vais vous parler du fond de mon cœur, de comment vivre une bonne dévotion à Marie. Je voudrais commencer par la citation de notre père fondateur, le père Guillaume Joseph Chaminade. Et voilà ce qu'il dit. Il dit, un vrai enfant de Marie. Et moi, pour ne pas vous choquer, je dis un vrai chrétien. Mais lui disait, un vrai enfant de Marie doit s'efforcer de toujours mieux connaître, aimer et servir Marie. Un vrai légionnaire, un vrai équipier, un vrai enfant de Marie, Rosa Mystica, etc. Un enfant digne de Marie doit connaître, aimer et servir Marie. Connaître. Attention, connaître Marie, simple. Je me situe, connaître Marie pour moi, il y a deux aspects. Il y a l'aspect étude. C'est obligatoire. Il faut étudier Marie, il faut lire la vie de Marie, il faut connaître la vie de Marie. J'ai écrit un livre, La foi de Marie selon les évangiles. Je l'ai écrit pour que vous puissiez connaître la vie de Marie, telle que les évangiles nous enseignent. J'ai écrit un deuxième livre qui est la suite du premier. Quand tu lis le premier livre, tu te rends compte que Marie, elle a remis toute sa vie entre les mains de Dieu. Elle s'est abandonnée entre les mains de Dieu. Elle n'a pas cherché à gérer sa vie. Et jamais elle n'a posé des questions compliquées sur sa vie à Dieu. Elle n'a pas fait de procès à Dieu. Mais elle a traversé beaucoup de difficultés. Connaître Marie, c'est important. Celle que nous prions, j'avoue, et je vous le dis en toute sincérité, moi, la vie de Marie, j'avoue que quand j'ai fini de lire, de connaître la vie, j'ai dit c'est bon, je préfère être là où je suis. Parce que si c'était moi qui étais à la place de Marie, Jésus il y a longtemps, d'ailleurs il n'allait même pas naître. Et s'il naissait même, il allait mourir en chemin. Parce que je ne pouvais pas supporter vivre ce que Marie a vécu. Je vous donne deux exemples. Je suis sur le premier point, la connaissance, hein, connaître Marie. Qu'est-ce que l'ange Gabriel a dit à Marie? Cet enfant-là, il sera grand, il sera appelé fille du Très-Haut, c'est pas vrai? Il va prendre le trône de David, son père, c'est pas vrai? Autrement dit, Marie serait une grande dame parce que son fils sera grand. À peine Jésus est né, d'ailleurs même, la naissance de Jésus pose problème. Enfant de Dieu, fils de Dieu, il est né où? Où mangent et dorment les animaux. Gros français, on dit dans une mangeoire. C'est où dorment et mangent les animaux. Vous et moi, on est né où? À l'hôpital. Bon, même si on est né à la maison, mais en tout cas, on s'est bien entretenu. Mais où Jésus est né? Est-ce qu'un être humain peut naître là où mangent et dorment les animaux? Non, répondez-moi. Et c'est Dieu lui-même, Dieu. Et regardez où il va naître. Il sera grand. Il sera appelé fils du Très-Haut. Et puis regardez où il est né. Ce que l'ange a dit là, ça commence à être problématique, c'est pas vrai? Jours après la naissance, ils vont présenter l'enfant au temple, n'est-ce pas? Qu'est-ce que Siméon, qui parle sous le feu de l'Esprit Saint, il dit quoi? Cet enfant-là, il ne faut pas rêver, Marie. Il ne sera pas grand, hein? Il ne va pas prendre trop de la vie ton père comme tu penses. Hein? Cet enfant-là, celui-là, il sera la division. C'est-à-dire, il va envoyer le palabre, lui-là. Et puis toi-même, là, tu vas voir qui a mis l'eau dans le coco. Tu vas souffrir. 9 mois plus 40 jours. Dieu dit le contraire de ce qu'il a dit. En plus, c'est pas fini. Regardez, à cause de Jésus, ils vont tuer tous les enfants de 0 à 2 ans. Vous vous souvenez à Bethléem? Le symbole de cette souffrance est qui? Rachel. Elle pleure, n'est-ce pas, à Rama. Elle ne veut pas être consolée. À cause de Jésus, Hérode a fait tuer tous les enfants de 0 à 2 ans. On nous parle, selon les recherches, nous parle de 200 à presque 300 enfants que Hérode a fait tuer. Marie, lève-toi. Joseph, prend l'enfant et sa mère. Allez où? En Égypte. Égypte, là, c'est où? C'est un pays africain. Un autre continent. Une autre culture. Toi-même, chez toi, à Bethléem, tu n'as pas eu maison pour dormir. C'est à l'étranger, tu dois avoir maison. Comment on mange? Comment on fait? Bon, si c'était vous et moi, dans notre prière d'un soir, où on a pris notre rosaire, c'est pas vrai? Seigneur, je ne te comprends plus. C'est pas ce que tu m'as dit, hein? Je t'ai fait quoi? Moi-même, je ne sais pas pourquoi tu m'as créé. Il n'y a que échec. Il n'y a que difficulté. Je t'ai donné mon cœur. C'est comme ça que tu me traites. On allait venir s'asseoir devant Saint-Sacrement. Et on allait venir devant la Vierge. Voilà notre main. Toi, la Vierge, tu n'as pas dit qu'on te parle là, tu n'écoutes pas. Jésus, toi, qu'on te parle là, tu n'écoutes pas. À cause de toi, voilà. Voilà. Voilà pour ta poitrine. Tout ça, c'est prière pour dire à Dieu, tu n'es pas sérieux. Ma soeur, ça va, ma soeur, ça va comme ça. Moi-même, je ne sais pas. On dit Dieu même, je ne vois pas. Ma vie, il n'y a que échec. Rien ne marche. Ma soeur, regarde. Nous sommes des éternels plaignards. On se plaint. Et il y a beaucoup de sortes de plaintes. Il y a des plaintes professionnelles. Il y a des plaintes spirituelles. Il y a des plaintes sophistiquées. Sophistiquées, là, ça c'est pour nous, les prêtres. C'est-à-dire, on fait comme si, on aime comme tu vois, non? Mais quand on est avec Dieu, là, lui-même, il connaît. Bon, pour vous, là, ça c'est professionnel, c'est-à-dire on travaille. Mon père, ça va pas. Rien ne marche. Bref, je m'arrête pour dire que la vie de Marie n'a pas été une vie facile. Mais nulle part, nous ne trouvons dans la Bible, de la part de Marie, qu'elle s'est plainte. Quand elle ne comprend pas, elle garde le silence. Parce qu'elle dit, si Dieu, il a fait, il y a quelques années, vous comprenez, et qui me permet de vivre ce que je vis, Dieu sait pourquoi. La seule attitude valable, c'est le silence. Vous cherchez à comprendre qu'est-ce que Dieu m'enseigne dans cette épreuve. Mais il faut accepter. Une vraie dévotion consiste à connaître la vie de Marie et de l'imiter. Nous prions beaucoup Marie, mais nous ne la connaissons pas. Et la preuve en est que quand nous nous adressons à Marie ou à son fils Jésus ou à un autre saint, ce sont des prières de plainte. On ne sait pas garder le silence pour comprendre, pour chercher à comprendre, à saisir, à percevoir ce que Dieu veut nous faire comprendre dans cette épreuve. Nous prions beaucoup Marie, mais nous ne la connaissons pas. Donc, une bonne dévotion commence à Marie, bien sûr, commence
1: par connaître la vie de Marie telle qu'elle a vécu.
0: Et connaître Marie, un autre aspect qui m'intéresse, c'est que Marie est une femme qui s'est dit merci à Dieu. Nous sommes des éternels ingrats. Dieu n'a jamais rien fait pour nous. Marie n'a jamais rien fait pour nous. Mon âme exalte le Seigneur, exulte en Dieu, mon Sauveur. Mais une bonne dévotion de Marie commence à imiter Marie, connaître la vie de Marie. Oh, une des vies de Marie la plus importante, c'est de rendre grâce à Dieu. Je vois beaucoup de personnes qui prient Marie, mais ils ne sont jamais heureux et ils ne rendent jamais grâce à Dieu. Et même si on rend grâce, c'est pour 2 ou 3 minutes. Vierge Marie, merci, oh, mon enfant a eu le bac. Merci, oh, tu m'as présenté. Oh, bon, Marie, bon, c'est vrai, hein? Mais en même temps, intention, litanie de demande. Si je vous interroge, très peu de personnes ont vraiment dit, mon Père, moi je ne suis que dans l'action de grâce. Il faut apprendre à dire toujours, toujours, merci. Merci pour tout, Jésus. Merci pour l'épreuve. Merci pour tout, Marie. Même dans mes échecs, je te dis merci. Même dans la vie que je ne comprends pas, je te dis merci. Merci pour tout, Jésus. Merci pour tout, Marie. Cela doit être Marie, c'est une femme qui loue Dieu toujours. Quand elle ne comprend pas, elle garde le silence. Et dans ce silence, elle bénit le Seigneur. Elle ne comprend pas, mais bénit le Seigneur. Même au pied de la croix, Marie n'est pas écroulée. On dit bien, elle est debout. Mais si c'était vous et moi, nous serons écroulés, tombés, ébranlés, n'est-ce pas? Mais elle est debout, inébranlable. Parce qu'elle souffre, certes, son fils meurt, mais elle sait pourquoi. Et dedans, elle bénit toujours le nom du Seigneur. Une des vraies dévotions, parce que si on connaît la vie de Marie, c'est que tous les jours, un seul jour ne doit se passer sans que nous puissions dire merci pour tout, Jésus. Cela doit être une disposition de notre cœur. Cela doit faire partie de notre vie. En tout temps et en tout lieu, bénissons le nom du Seigneur. Et arrêtons de nous prendre, parce que nous blessons le cœur de Dieu. Nous blessons le cœur de Marie. Comme si Dieu ne fait rien pour nous. Nous sommes des éternels ingrats. Dieu fait tout, mais nous ne voyons que ce qu'il n'a pas encore fait et ce qu'il a déjà fait. Un enfant de Marie est toujours en train de dire, béni sois-tu le Seigneur. Arrêtez de pleurer, arrêtez de faire croire que vous n'êtes pas des créatures de Dieu, que vous avez été créés comme des accidents de Dieu. Non, Dieu vous a créé avec amour. Et la preuve en est, il nous donne sa mère. Arrêtez de faire croire que vous êtes des malheureux. Vous êtes des enfants de Dieu, les bénis de Dieu. C'est cela le plus important. Même des religieux et des prêtres, appelés par Dieu, mis à part, ils sont malheureux. Pourquoi? Quand on cause avec nous des prêtres, des religieux, on ne peut même pas témoigner de l'amour de Dieu. Nous sommes des prêtres, des religieux tristes et des tristes religieux. Vous êtes des chrétiens. Vous êtes des enfants de Marie, tristes et des tristes enfants de Marie. Cela ne doit plus en être ainsi. Acclamez le Seigneur pour cela.

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0: Pour votre salut, il est 11h.
2: La parole est une lampe à mes pieds et une lumière sur mon sentier. Psaume 119, verset 105.
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4: Au nom du Père et du Fils et du Saint-Esprit,
5: Amen. Nous
4: allons vous parler de la Reine des anges, donc la Vierge Marie, et des anges. La Vierge Marie, je ne parlerai plus beaucoup parce qu'on a suffisamment parlé de la Vierge. Les anges, je serai un peu plus long. Tandis que pour la Vierge, vous savez déjà comment prier la Vierge. Et que pour moi, on ne peut pas être un chrétien sans aimer la Vierge Marie. C'est impossible. C'est impossible. Tu ne peux pas dire que tu es chrétien et détester Maman Marie. Tu acceptes le Fils et tu rejettes la Mère. Ça ne va pas. Là où il y a Jésus, Marie est là, discrètement. Je vais vous donner un exemple. Après mon ordination, je voulais fêter mon anniversaire et les 31 ans. J'ai été ordonné à 30 ans. Et l'année d'après, je voulais fêter mon anniversaire. J'étais vicaire du Père Gilbert Dayon à Notre-Dame. Et dans la cathédrale, il y a une grande statue de la Vierge. Et à côté, il y a le tabernacle. Alors, je suis allé devant le tabernacle après la messe, et j'ai dit, Jésus, je vais te demander 5 choses pour mon ministère de prêtre. J'ai demandé les 5, je ne dirai pas ça ici. Et quand je partais, je me dis, comme maman est à côté, la statue de la Vierge est à côté, j'ai été devant la statue et j'ai dit, Marie, si tu es vraiment, tu es ma mère, aujourd'hui là, c'est mon anniversaire, il faut me faire un cadeau. Je veux un cadeau de toi. Et c'est avec ce cadeau-là que je saurai que toi, tu es ma mère. Voilà la prière. Et puis, j'ai récité un autre Père. Toi, je vous salue, Marie. Je suis rentré en chambre. Et on était à table à midi. Et le téléphone a sonné. Et c'est le Père Dayon qui a pris le téléphone. Et il m'appelle pour dire, il y a quelque chose pour toi. Et quoi? Ça veut dire quoi? Il y avait un petit garçon qui était chez le grand frère du Père Dayon dans la famille. Et à midi, le garçon est tombé. Il a perdu connaissance. On a été, les gens l'ont tapé. Et quand il s'est réveillé, il avait une médaille miraculeuse dans sa main fermée comme ceci. Et il ouvre, la médaille avait saigné un tout petit peu. Et il dit au grand frère du Père Dayon, la Vierge Marie me charge d'aller remettre cette médaille-là au Père Pamphile. Et de lui dire que les 5 grâces qu'il a demandées à son fils, qu'il a intervenu auprès de son fils pour que je puisse obtenir les 5 grâces. J'étais tout seul devant la statue de la Vierge, il n'y avait personne, et devant le tabernacle. Et donc, j'ai reçu la médaille. Et je disais, mais comment le petit a fait pour savoir ce que moi j'ai dit devant la statue de la Vierge? J'en étais là quand il y a un deuxième message. C'était une religieuse, c'était la sœur Edwige. Elle aussi, elle avait les stigmates, n'est-ce pas? Elle entre en extase et elle m'apporte une croix qui a saigné. Et le Seigneur dit que il t'a accordé les 5 grâces que tu lui as données grâce à la demande de sa mère. Alors que les 2 personnes n'étaient pas dans la même maison, séparément. Alors j'ai pris la médaille, la croix. Et j'ai compris que même quand nous prions à la chapelle, ce que nous disons là, le Seigneur entend. Quand nous sommes devant le tabernacle, maman est à côté de son fils discrètement et entend ce qu'on dit à son fils. C'est pour cela que je vous ai dit, le raccourci pour aller à Jésus là, c'est Marie. Je vous ai dit ça hier. Et donc, quand vous demandez quelque chose à Jésus que vous n'obtenez pas, allez frapper la porte à Marie et demandez à Marie de revoir son fils pour tel dossier. Donc, cette médaille-là, je l'avais en poche. Et puis, un jour, on m'a donné des médailles miraculeuses et j'ai mis ces médailles miraculeuses ensemble et je ne sais plus quelle est la médaille que la Vierge m'a donnée et ce que j'avais en main. Tout est embrouillé. Ça m'a fait mal, mais la Vierge, c'est la Vierge. Médaille, c'est médaille miraculeuse. Depuis ce jour-là, chaque année, il y a un évêque qui me donne un lot de médailles miraculeuses et il me dit, pour tes malades, jusqu'aujourd'hui. Un jour, j'ai dit à l'évêque, Monseigneur, est-ce que vous savez que ce que vous faites là, ça ne vient pas de vous? C'est la Vierge Marie qui a commencé et vous avez continué. Il dit, ah bon, il n'a plus rien dit. Moi, j'ai tenté une fois de commander les médailles, mais j'ai eu tellement de difficultés et j'ai laissé. Mais l'évêque, chaque jour, cet évêque-là, il n'est même pas de mon diocèse, hein. C'est pas mon évêque. Hein. Mais chaque année, il m'apporte un lot de médailles miraculeuses, sans savoir. Voilà pour Marie. Donc, vous aussi, si la Vierge Marie m'a souhaité bon anniversaire, ça veut dire que elle doit pouvoir souhaiter bon anniversaire à chacun, chacune de vous. Même si vous ne connaissez pas votre date de naissance, choisissez une date et fêtez votre anniversaire et demandez à la Vierge Marie de vous souhaiter bon anniversaire. Et vous allez voir. Donc, la Vierge, pour lutter contre les forces du mal, nous avons une mère, pas n'importe quelle mère, une mère que le Fils même nous a donnée, Jésus nous a donnée sur la croix. Avant de rendre l'âme, il a dit à Jean, Jean, voici ta mère, et à Marie, voici ton fils. À travers Jean, chacun, chacune de nous, nous avons pour maman la Vierge Marie. Oui, les anges. Nous avons parlé de maman Marie, la mère, la reine des anges. C'est avec les anges que le Seigneur opère. Il envoie les anges, ou bien sa maman envoie les anges nous aider. Chacun de nous, nous avons un ange à notre disposition qu'on appelle ange gardien. Cet ange nous garde. Et cet ange, c'est comme il est à notre service. Mais quand nous ne lui demandons pas de service, il est là. C'est comme tu prends une domestique. La domestique est là, tu ne lui demandes rien. La domestique est là, elle mange, elle te regarde. Mais quand l'ange est là et que tu ne lui demandes rien, mais quand tu commets un péché, il va rendre compte au Seigneur. Hein. Mon homme là, il a encore commis ce péché. Hein. Lui, il fait son travail, mais il faut lui demander des services. Quand vous êtes en situation vous pouvez poser vos problèmes à votre ange gardien. Il y a les archanges. Quand c'est, il y a une grande mission, quand le Seigneur veut réaliser une grande mission, c'est les archanges. C'est ainsi que l'archange Gabriel a été envoyé à la Vierge Marie, nous a-t-on dit dans l'évangile de ce jour. Et c'est l'archange qui est allé porter la nouvelle à la Vierge qu'elle va concevoir. Alors la Vierge était surprise. Et elle dit, mais comment cela va-t-il se faire? Je ne connais pas d'homme. On a dit, c'est pas l'œuvre de l'Esprit Saint. La Vierge avait notre programme, mais voilà ce que Dieu a décidé pour elle. Quelle a été sa réponse? Que la volonté de Dieu soit faite. De grâce, faisons l'effort de faire la volonté de Dieu et non notre propre volonté. Si la Vierge aujourd'hui est la reine du ciel, la reine des anges, notre mère, c'est parce que humblement, elle a accepté de faire la volonté de Dieu. Les anges et les archanges, chaque ange a une mission précise. Il y a des anges qui assistent les choristes quand ils chantent. En plus de leur ange gardien, quand ils sont en train de chanter, il y a des chœurs des anges qui viennent les assister. Le chœur des séraphins viennent les protéger pour qu'ils puissent louer le Seigneur. Parce que ce sont eux qui louent le Seigneur au ciel. Il y a des anges, quand vous êtes malade ou bien quand vous voulez vous confesser, c'est le cœur, c'est Raphaël. Ça, c'est, Raphaël s'occupe de la santé, tout ce qui consulte l'âme. Gabriel, les grands événements, et l'archange Saint-Michel, le chef des anges. La défense, au départ, ce n'était pas Michel Archange qui était le chef. Hein. Le chef, c'était Lucifer. Lucifer qui veut dire porte-lumière. Et quand l'homme a désobéi et que Dieu a pris la décision de se réconcilier avec nous, d'envoyer son fils sur la terre, et que ce fils va prendre la condition humaine en passant par la Vierge Marie pour venir, l'archange, c'est le chef, le premier chef qui était Lucifer, a réagi, a dit non, parce que les anges, ce sont des esprits. Ce ne sont pas, l'ange n'a pas de sexe. Il n'est ni homme ni femme. C'est des esprits. Et l'esprit est plus fort que la chair. Et Lucifer a dit, si tu prends la condition humaine, donc tu prends chair, nous, je deviendrai ton chef. Parce que l'esprit est plus fort que la chair. Donc tu vas m'obéir. Et quand Lucifer a dit ça, il y a un ange qui a réagi immédiatement. Mais qui est comme Dieu? Qui es-tu pour t'égaler à Dieu? Dieu parle et toi tu veux faire quoi? Et donc il s'est levé. Qui est comme Dieu? C'est le nom de l'archange Saint-Michel. Saint-Michel veut dire qui est comme Dieu. Et quand il a réagi, il dit, mais qui est comme Dieu? Il y a eu bagarre entre Lucifer et l'archange Michel, qui est comme Dieu. Donc, dans le monde des anges, il y a eu deux camps. Un camp pour l'archange Saint-Michel, un autre camp pour Lucifer. Et la bagarre a démarré. Et il se fait que Dieu, tout ce qu'il avait donné comme puissance à Lucifer, il n'a pas retiré. Dieu ne donne pas et reprend. Il n'est pas comme les hommes. Mais tout qu'il avait donné à Lucifer, il a multiplié ça par 100 chez l'archange Michel. Et là, l'archange Michel a écrasé Lucifer et a mis son pied sur sa tête, l'a projeté. Lucifer, qui était le chef des anges et prince du ciel, il a perdu la place qui était au ciel, est devenu prince de la terre. Il s'est retrouvé en bas et sous le pied de l'archange Saint-Michel. Et comme le Seigneur n'a pas retiré ce qu'il lui a donné comme puissance, avec cette force-là, Lucifer nous embête, il nous fait peur. Mais à côté, nous oublions que l'archange Saint-Michel est là pour l'écraser. C'est parce que nous ne prions pas souvent les anges. On ne sait pas prier les anges. On ne sait pas comment prier les anges. Vous allez me dire, mais alors, comment prier les anges? J'avoue que moi-même, sorti du séminaire, je ne savais pas comment on pouvait prier les anges. Qu'est-ce qui s'est passé? Pour ma messe de prémisse, ma messe d'ordination de prémisse, on a volé les bijoux de ma maman, les bijoux qu'elle a portés. Elle a mis les bijoux dans sa trousse avec les bijoux d'une de ses copines. Et tout a été volé. Et après la messe, moi j'ai été à la maison saluer les parents, saluer ma maman. Et ma maman m'appelle en pleurant et me dit, voilà qu'on a volé ces bijoux. Ces bijoux, ce n'est pas grave, mais on a volé les bijoux de sa copine, de l'aider à rembourser. Je lui ai dit, maman, je n'ai pas d'argent. Et elle s'est mise à pleurer. Et ça m'a fait de la peine de voir ma maman pleurer. Alors je lui ai dit, bon maman, on va voir. Alors, quand je suis retourné au presbytère, j'ai été voir le père Dayon. Et je lui ai dit, mon père, on a volé les bijoux de ma maman. Et il m'a dit, confie ça aux anges. J'ai dit, oh, quel rapport y a entre le vol des bijoux de maman et les anges? Moi, je vous demande d'argent. C'est l'argent que je veux. Que vous me donnez un peu d'argent pour que j'aille remettre à ma maman. Mais vous parlez des anges. Et le père Dayon me dit, toi là, tu es un enfant. Alors, il m'a raconté un peu, il m'a donné des témoignages de vie qu'il a eu avec les anges, comment sa valise est perdue. Lors d'un voyage, il a confié à son ange gardien, il a retrouvé la valise. Je n'étais pas tellement... Ça, ce n'est pas ce que je voulais, c'est l'argent que moi je voulais. Tout ce qu'il disait là, s'il peut finir par me donner un peu d'argent, ça, moi, je serai consolé. Parce que je ne voyais pas le rapport. Je préfère sincère. Parce que moi, je veux de l'argent. On ne veut pas des anges. Je ne vois pas les anges. Ouais. Si on me donne l'argent, frère, là, je vais voir. Après, on va expérimenter les anges. Mais il s'est arrêté là. Et je suis parti tout triste. Et je devais dire la messe du soir. Comme je ne savais pas comment parler aux anges, quelle prière réciter. Après la consécration, quand j'ai fini de consacrer le pain qui s'est transformé en corps du Christ, le vin transformé en son sang. J'ai dit, les anges, je crois que vous êtes ici, vous m'entourez. On a volé les bijoux de ma maman, on m'a dit de vous confier ça. Je vous confie les bijoux de ma maman. Je veux voir le voleur ou les bijoux. Et si le voleur a déjà vendu les bijoux, qu'il se dénonce lui-même. J'ai continué la messe. Le lendemain, au cours de la célébration, j'ai redit encore la même chose. Et puis, je suis allé à la maison le troisième jour pour voir ma maman. Et dès qu'elle m'a vu, elle m'a appelé, dit viens. J'ai dit, maman, je suis pressé. Parce que j'ai peur qu'elle me parle de l'argent. Alors, j'ai mis ma moto en marche. J'ai dit, maman, je suis pressé. Dis ce que tu as dit ici pour que je parte. Elle dit, non. Suis-moi, on va dans ma chambre. Elle dit, non, hein, on va voler ma moto. Et elle insiste, j'ai dit, non. Et puis, elle tape ses seins. Elle me dit, si c'est ce sont ces seins-là que tu as têté pour devenir prêtre, je t'ordonne maintenant de me suivre. Je dis, comment? Les seins que moi j'ai têté quand on était petit là, c'est ça que tu réclames encore aujourd'hui? Alors, je l'ai suivi parce que c'est la première fois qu'elle me parle comme ça. Elle m'a jamais parlé comme ça. On a été dans sa chambre. Et qu'est-ce qui s'est passé? Sur son lit, elle a retrouvé la trousse avec les bijoux. Alors que la trousse était vide quand elle m'avait montré la trousse sur son lit. Tout était vide. Il n'y avait pas les bijoux. Elle est venue retrouver la trousse sur son lit avec ses propres bijoux et les bijoux de son ami. J'ai dit, ah, ça, c'est intéressant. Quand j'ai vu ça, ah, j'étais content. J'étais content. Maintenant, j'ai compris pourquoi elle tapait ses seins. Donc, alors, j'ai pris ma moto, j'ai filé, j'ai été à la paroisse et j'ai été voir le père Dagnon. Et j'ai dit, mon père, votre affaire, ça marche. Oui, votre affaire, ça marche. Et dit, qu'est-ce qui s'est passé? J'ai dit, non, les anges là, ça a marché. Maman a retrouvé les bijoux. Elle dit, je te l'avais dit, non. J'ai dit, ah, c'est intéressant. Et c'est comme ça que j'ai fait ma première expérience avec les anges. Et là, dans la semaine, j'étais au bureau et j'ai vu une dame qui allait au secrétariat de messe pour demander une messe, mais elle pleurait. Et comme elle pleurait, je me suis levé pour aller à la salle. Je dis, madame, ça ne va pas, qu'est-ce qu'il y a? Elle m'a regardé des pieds jusqu'à la tête. J'ai dit, pardon. J'ai fait demi-tour et je suis retourné au bureau parce que je ne savais pas ce qui n'allait pas. J'ai été m'asseoir. Et puis, elle m'a dépassé. Elle est allée au secrétariat demander des messes. Et quand elle a fini, elle partait. Elle est arrivée devant mon bureau. Elle a toqué. Il a dit, entrez. Elle s'est assise. J'ai dit, madame, qu'est-ce qui ne va pas? Elle m'a dit, j'ai un copain. Et nous sommes sortis. On a été en boîte de nuit. Et quand on allait en boîte de nuit, on est passé à la banque, les distributeurs automatiques, et il a pris de l'argent. Donc c'est avec l'argent qu'on a été en boîte de nuit. Et quand on a fini tard. Et je ne suis plus rentré, j'ai passé la nuit chez lui, avec lui. Et le lendemain, quand je suis retourné à la maison, il m'appelle pour dire que l'argent qu'il a pris à la banque, que j'ai volé l'argent. Et on m'a accompagné chez des guérisseurs, des tonneaux, elle a dit. Et deux personnes différentes ont dit que c'est moi qui ai pris l'argent. Elle dit, mais est-ce que toi tu as pris l'argent? Elle m'a dit non. Alors j'ai dit, bon, on va confier ça aux anges. Je lui ai dit, maintenant, moi, j'ai composé une prière pour les anges. Et je lui ai donné la prière. Et j'ai dit, de dire la prière pendant 9 jours et demander à son ange gardien d'aller vers l'ange gardien du voleur. Que le voleur vienne de remettre l'argent, déposer l'argent à sa place. Que son ange gardien ait dit à l'ange gardien du voleur que le voleur revienne déposer l'argent à sa place. Si l'argent est déjà dépensé, que le voleur lui-même se dénonce. Et la dame a dit, mais 9 jours, c'est trop. Moi, je ne suis pas au Bénin, je suis commerçante de pagne. Donc, je fais Côte d'Ivoire, Bénin. Donc, je dois repartir dans 3 jours. J'ai dit, les anges sont partout. Tu peux aller en Côte d'Ivoire, les anges sont là-bas, au Bénin aussi. Continue la prière. Et après les 9 jours, tu pourras me téléphoner pour me dire ce qu'il en est. Puisque moi, je n'ai pas fait 9 jours. Donc, moi, c'est en 3 jours déjà, tout était réglé. Mais moi, j'ai multiplié par 3, par mesure de prudence. Et donc, cette dame est partie. Moi, j'ai oublié. Un mois après, 3 semaines, vers un mois, j'allais dire la messe du soir à 19h et j'étais déjà en retard de 5 minutes. Et une dame m'appelle. Monsieur l'abbé, j'ai dit, je suis en retard. D'abord, j'ai accéléré les pas pour fuir. Elle a commencé à crier, tout le monde. Elle vient me regarder et dit, madame, je suis en retard. Elle dit, ben, vous ne me reconnaissez pas? Elle dit, non, qui êtes-vous? Elle dit, vous êtes sincère? Je dis, madame, je suis en retard, ce n'est pas le moment de parler. Si vous voulez me parler, allez à l'église, après la messe, on va se voir. Je suis en retard. Et elle est rentrée à l'église. J'ai été donc dit la messe, elle a sorti, elle est revenue encore à la sacristie. Elle dit, monsieur l'abbé, c'est vrai que vous ne me reconnaissez pas? Elle dit, oui, mais présentez-vous, qui êtes-vous? Il dit, c'est moi qui suis venu la dernière fois vous voir pour vous parler de vol de l'argent de mon copain. Alors vous m'avez donné une prière. Et quand j'ai fait la prière, mon copain m'a appelé. Et il m'a dit qu'il veut me présenter les excuses, que c'est son prophète qui a volé l'argent. Et maintenant, je suis descendu. Parce que dans le quartier, tout le monde sait que je suis voleuse. Et là, je m'en vais maintenant porter plainte. J'ai dit, madame, tout sauf ça, à partir du moment où Dieu vous a innocenté et que votre copain a reconnu que vous n'êtes pas voleuse, laissez tout à Dieu. Elle s'est mise à pleurer. Elle est partie. Est-ce qu'elle est allée à la police? Est-ce qu'elle n'est pas partie? Je n'en sais rien. Mais le fait est là que le voleur s'est dénoncé lui-même. Donc, j'ai compris que dans ce domaine-là, les anges sont très efficaces. Et un dernier exemple avec les anges. Je voulais parler au père. Et il y avait une dame qui était au bureau assise, qui parlait. Bavardesse, elle ne sortait pas. J'attendais. Ah! Oh! Et j'ai dit, mon ange gardien, va faire lever cette dame-là pour que je puisse voir le père. Et immédiatement, elle s'est levée et j'ai dit, ah, c'est intéressant ça. Ah! Mais ça, c'est intéressant. Dans quel cas on peut encore demander à son ange gardien de nous venir en aide si quelqu'un te doit, par exemple, de l'argent? Et tu sais que la personne peut payer. Elle ne veut pas payer, elle est en train de durer. Tu confies ça à ton ange gardien. Tu demandes à ton ange gardien d'aller voir son ange gardien. S'il y a de l'argent quelque part là, qu'il te remette l'argent. La personne va rembourser immédiatement. Hein. Yo. J'ai fait l'expérience, hein. Blim, blim, blim, blim. Blim, blim. Elle va remettre. Donc, nous avons les anges à notre disposition, mais malheureusement, nous ne savons pas qu'on avait des richesses que le Seigneur nous a laissées. On souffre alors qu'on a tout avec nous. Donc, désormais, priez votre ange, confiez votre programme même de la journée à votre ange. Mon ange gardien, aujourd'hui je vais aller au marché. Aide-moi à bien vendre ou bien fais-moi venir des clients pour que je puisse vendre mes choses parce que j'ai des difficultés. Les anges feront le travail. Ils sont là. Donc, ne laissez plus votre ange gardien dormir. Il faut le faire travailler. Il est là pour ça. Et quand vous avez des difficultés, quand c'est un combat, ce n'est pas seulement votre ange gardien. Vous demandez à votre ange gardien de faire appel à l'archange Saint-Michel ou aux autres cœurs des anges pour vous venir en aide à votre secours. Ils le font vite. Surtout quand il y a un danger, alors là, c'est immédiat. Il y a, pour finir, parfois, il m'arrive, quand je suis en train de prier sur des malades qui sont violents, au début, j'ai demandé à des gaillards de m'aider à maîtriser ces gens-là. Mais un jour, il y avait la statue de la Vierge, j'ai dit, attends, c'est Michel, viens maîtriser cet homme, parce que l'homme est devenu très violent et dangereux. Quand il a commencé la crise, il y a eu des lames rasoirs qui sont sorties de sa bouche. Et quand vous vous approchez, il fait ça, il vous déchire. Et c'est des blessures profondes, hein, c'est pas. Et donc personne ne peut s'approcher. Alors, quand j'ai vu ça, j'ai dit, mais comment on va faire? Parce que il a fait tomber une femme enceinte par terre. Boum! J'ai commencé à avoir peur. J'ai dit, c'est Michel Akan. Et tu ne peux pas l'attacher. Attache cet homme-là pour nous. On ne peut pas faire autrement. Viens, viens à notre secours. Et puis, brusquement, il est tombé comme ça. Et les pieds. Alors, je dis, ah, c'est intéressant la chose. Ah, ah. Voilà, je m'attendais pas à ça. Je priais, mais. Bon, mais je ne croyais pas à ce que je demandais. Mais je demandais quand même. Et quand j'ai vu que ça s'est réalisé, j'ai dit, ah, et depuis ce temps-là, quand je suis en difficulté comme ça avec les possédés, j'ai dit, je commence par Saint-Michel quand je vais maîtriser la personne. Hein. Et souvent, il fait. Mais il y a eu des moments où tu l'appelles, il se tait, il ne dit rien. Je ne sais pas pourquoi, mais il n'y a pas de demande d'explication. Mais la plupart du temps, il vient à notre secours. Alors vous aussi, à partir d'aujourd'hui, communiquez avec les anges. Demandez aux anges de vous venir en aide et vous allez voir que le Seigneur vous a donné des armes pour vaincre l'ennemi au nom du Père.
3: Et nous, prêtre exorciste, sur le thème Marie et les anges alliés du chrétien dans le combat spirituel.

Du livre d'Isaïe. Quel est donc le jeûne qui me plaît? N'est-ce pas faire tomber les chaînes injustes, délier les attaches du joug, rendre la liberté aux opprimés, briser tous les jougs? N'est-ce pas partager ton pain avec celui qui a faim, recueillir chez toi le malheureux sans abri ?

0: Seigneur t'accompagnera. Alors, si tu appelles, le Seigneur répondra. Si tu cries, il dira « Me voici ».
1: Dieu qui est bon, nous te confions le monde de la santé et tous ceux qui luttent pour apaiser la souffrance. Dieu qui est juste, nous te confions les organismes internationaux qui travaillent à un vrai partage des biens de la terre. Dieu qui est beau, nous te confions les artisans et les artistes qui nous aident par leurs œuvres à te rendre grâce. Prions le Seigneur. En ce milieu du jour, Dieu notre Père, refais nos forces et renouvelle notre regard pour que nous sachions découvrir ta présence en nous et dans nos frères, par Jésus le Christ notre Seigneur.
2: Amen.

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0: Pour votre salut, il est 12h.
2: L'ange du Seigneur porte l'annonce à Marie. Je vous salue Marie, pleine de grâce. Le Seigneur est avec vous. Vous êtes bénie entre toutes les femmes. Et Jésus, le fruit de vos entrailles, est béni.
3: Sainte Marie, Mère de Dieu, priez pour nous pauvres pécheurs, maintenant et à l'heure de notre mort. Amen.
2: Voici la servante du Seigneur.
3: Qu'il me soit fait selon ta parole.
2: Je vous salue Marie, pleine de grâce. Le Seigneur est avec vous. Vous êtes bénie entre toutes les femmes. Et Jésus, le fruit de vos entrailles, est béni.
3: Sainte Marie, Mère de Dieu, priez pour nous, pauvres pécheurs, maintenant et à l'heure de notre mort. Amen.
2: Et le Verbe s'est fait chair.
3: Et il a habité parmi nous.
2: Je vous salue, Marie, pleine de grâce. Le Seigneur est avec vous. Vous êtes bénie entre toutes les femmes. Et Jésus, le fruit de vos entrailles, est béni.
3: Sainte Marie, Mère de Dieu, priez pour nous, pauvres pécheurs, maintenant et à l'heure de notre mort. Amen.
2: Priez pour nous, Sainte Mère de Dieu,
3: afin que nous soyons rendus dignes des promesses du Christ.
2: Que ta grâce, Seigneur, se répande dans nos cœurs. Par le message de l'ange, tu nous as fait connaître l'incarnation de ton Fils bien-aimé. Conduis-nous par sa passion et par sa croix jusqu'à la gloire de la résurrection. Par le Christ notre Seigneur.
3: Amen.

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3: Vendredi 18 septembre. Évangile de Jésus-Christ selon Saint Luc, chapitre 8, versets 1 à 3. En ce temps-là, il arriva que Jésus, passant à travers villes et villages, proclamait et annonçait la bonne nouvelle du règne de Dieu. Les 12 l'accompagnaient, ainsi que des femmes qui avaient été guéries de maladies et d'esprits mauvais. Marie, appelée Madeleine, de laquelle étaient sortis 7 démons, Jeanne, femme de Cusa, intendant d'Hérode, Suzanne et beaucoup d'autres qui les servaient en prenant sur leurs ressources.

0: L'évangile d'aujourd'hui est très court, mais il contient une grande richesse. Il nous révèle d'abord un aspect essentiel de la mission de Jésus. Il n'annonce pas le royaume tout seul. Il appelle des hommes et des femmes à marcher avec lui, à participer à son œuvre. Saint Luc mentionne plusieurs femmes, parmi lesquelles Marie-Madeleine. Cette mention est particulièrement importante dans le contexte culturel de l'époque. Dans une société où la parole des femmes était souvent moins considérée, Jésus leur donne une place visible dans son œuvre. Elles ne sont pas de simples spectatrices, elles deviennent des disciples et des collaboratrices de la mission. Leur service n'est pas présenté comme une simple aide matérielle, mais comme une personne, une réponse d'amour envers celui qui les a relevés. Voilà une grande leçon pour notre vie chrétienne. Toute grâce reçue devient ou devrait devenir une responsabilité. Dieu ne nous compte pas pour nous enfermer dans une satisfaction personnelle, mais pour faire de nous des instruments de sa bonté. Ne pensons pas que seuls ceux qui prêchent, qui dirigent ou qui occupent une responsabilité visible dans l'Église participent à la mission. Chaque baptisé a sa place. Certains annoncent la parole, d'autres par leur présence, leur disponibilité, d'autres par leur générosité, leur prière ou leur service humble. Demandons au Seigneur de nous délivrer d'une foi passive, qui nous aide à reconnaître les dons qu'il nous a confiés et à les mettre généreusement au service de nos frères et sœurs. Amen. 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
2: Qui peut prendre le relais de la FINU, la force intérimaire des Nations Unies au Liban, sujet au cœur des discussions à Paris hier en présence du président libanais et du roi de Jordanie. L'ONU et l'armée libanaise craignent un vide sécuritaire dans le sud du pays, théâtre de confrontations répétées avec Israël. Conséquence de la guerre en Ukraine, les attaques contre des navires commerciaux se multiplient en mer Noire. Soucieuse de protéger ses intérêts économiques, Ankara tente à nouveau de jouer les médiateurs entre Kiev et Moscou. Les Russes appelaient aux urnes dès vendredi pour renouveler la Douma, la chambre basse du Parlement. Un vote verrouillé, nouvelle démonstration de force pour Vladimir Poutine. On y revient avec l'invité de notre dossier à la fin de ce journal. Avant cela, nous irons au Cameroun, une nouvelle attaque de Boko Haram rappelle l'extrême fragilité sécuritaire au nord du pays. Et puis correspondance à suivre en Colombie. La justice autorise finalement les bombardements contre les camps de rebelles armés. Et ce, malgré la présence de mineurs.
3: Radio Vatican, le journal, Alexandra Sirgan.
2: Bonjour. Bonjour à tous. L'avenir du Liban sur la table à Paris. Des représentants de 17 pays européens et arabes étaient réunis dans la capitale française hier pour évaluer les besoins de l'armée libanaise et discuter de la fin prochaine de la mission de la FINUL, la force intérimaire des Nations Unies au Liban. Leurs opérations prendront fin le 31 décembre après 48 ans de présence dans le pays. Mais la force onusienne, tout comme l'armée libanaise, redoute que l'armée israélienne agisse ensuite en toute impunité dans le sud du pays. Le président libanais Joseph Aoun a ainsi invité les participants à la réunion à définir une feuille de route pour la tenue prochaine d'une conférence internationale destinée à évaluer les conséquences d'un tel retrait. Les précisions de Paul Khalife.
4: Deux questions principales étaient à l'ordre du jour de la rencontre de Paris. Le soutien à l'armée libanaise et les conséquences du départ de la force onusienne du Liban Sud à la fin de l'année. Aucune aide financière ou militaire n'a été annoncée, car cette réunion est préparatoire à une conférence internationale qui pourrait se tenir dans les prochains mois. Le président libanais a essayé de convaincre ses partenaires de l'importance du soutien à l'armée libanaise, affirmant que le Liban et la région présentent une opportunité qui pourrait ne pas se renouveler. C'est un investissement qui va au-delà des frontières libanaises, car la stabilité du Liban est indissociable de celle de la région, a martelé Joseph Aoun. Devant les donateurs potentiels échaudés par les expériences passées, le chef de l'État libanais a mis l'accent sur la transparence des aides qui pourraient être accordées. Il s'est dit favorable à la mise en place avec les partenaires du Liban d'un mécanisme vérifiable permettant de définir les priorités, de veiller au respect des engagements et de mesurer l'impact du soutien fourni. Paul Khalife, Beyrouth, RFI pour Radio Vatican.
2: Et parallèlement, depuis Tel Aviv hier, Benjamin Netanyahou a vanté sa politique sécuritaire au Liban et dans la région. Faire tomber le régime iranien et détruire totalement le Hezbollah et le Hamas, telles sont les promesses énumérées par le Premier ministre israélien qui a officiellement lancé jeudi soir la campagne de son parti, le Likoud, en vue des élections législatives du 27 octobre. Nouvel incident dans le détroit d'Ormuz. Les gardiens de la révolution iranien ont annoncé avoir frappé hier un pétrolier battant pavillon togolais dans le détroit. Et de l'autre côté de la mer d'Arabie, les Houthis soutenus par l'Iran renforcent leur emprise sur le stratégique détroit de Bab el-Mandeb. Les affrontements meurtriers ont fait 5 morts hier entre les rebelles yéménites et l'Arabie saoudite. Ces conflits au Proche et au Moyen-Orient qui seront au cœur des discussions à New York la semaine prochaine. Le débat général de l'Assemblée générale des Nations Unies s'ouvre mardi. 150 chefs d'État et dirigeants sont attendus, dont le président iranien Masoud Pezeshkian. En revanche, le président palestinien Mahmoud Abbas a de nouveau été privé de visa par les États-Unis et devra ainsi s'exprimer par visioconférence. De nombreuses autres crises seront à l'ordre du jour, celles en RDC, au Soudan, en Haïti, sans oublier la guerre en Ukraine. C'est une conséquence justement directe du conflit en Ukraine. Les attaques en mer Noire contre des navires commerciaux qui se multiplient ces derniers mois. Des attaques qui perturbent le marché mondial des céréales, mais qui menacent aussi les intérêts des pays riverains, dont la Turquie. C'est dans ce contexte qu'Ankara a soumis récemment un protocole d'accord à Kiev et à Moscou pour mettre fin à ces attaques. Le pays tente ainsi de jouer une nouvelle fois les médiateurs. À Ankara, les précisions d'Alain Leheur.
5: Dans le conflit russo-ukrainien, la Turquie tente une fois de plus de reprendre l'initiative diplomatique. Les autorités turques s'alarment des attaques répétées contre les navires de commerce en mer Noire. Au moins 90 bateaux auraient été frappés rien que pendant le mois d'août, dont entre 25 et 30 appartenant à des armateurs turcs. Il s'agissait notamment d'attaques de drones attribuées à l'Ukraine, qui cherchent ainsi à entraver le transport de céréales et d'hydrocarbures au bénéfice de la Russie. Proche des deux belligérants, la Turquie leur a récemment proposé un protocole d'accord pour mettre fin à ces attaques. Inspiré de l'ancien protocole sur les céréales négocié en 2022, qui n'avait duré qu'un an mais dans lequel Ankara avait joué un rôle clé, cette nouvelle initiative cherche à créer un mécanisme de protection des navires en privilégiant les eaux territoriales de la Turquie, de la Roumanie, de la Bulgarie et potentiellement de la Géorgie. Au-delà de la sécurité maritime, l'enjeu est économique. La sécurisation des routes commerciales est déterminante pour les exportations de céréales russes et ukrainiennes et pèse directement sur les marchés mondiaux. Pour Ankara, il s'agit aussi de protéger ses intérêts commerciaux et la sécurité de ses propres navires, tout en essayant de relancer son rôle d'intermédiaire entre Moscou et Kiev. À Ankara, un endroit pour Radio Vatican.
2: Et concernant la guerre en Ukraine, la défense anti-aérienne russe a battu cette nuit 35 drones ukrainiens volant vers Moscou au premier jour des élections législatives en Russie. On reviendra sur les enjeux de ce scrutin dans notre dossier à la fin de ce journal. Au Cameroun, pays visité par le pape Léon XIV en avril dernier. Une nouvelle attaque rappelle l'extrême fragilité sécuritaire dans le nord du pays. Une attaque terroriste attribuée à Boko Haram a coûté la vie à 13 civils dans la nuit de mercredi à jeudi dans le village de Madégoua, dans le département de Logoné et Tchari, situé dans l'extrême nord du pays. La correspondance des Baïsongué.
6: Le village de Madégoua est en deuil. Dans la nuit du jeudi 17 septembre 2026, cette localité située à 9 km de Makari, dans le département du Logoné-Chari, a été le théâtre d'une violente attaque attribuée au groupe terroriste Boko Haram. Il est environ 2h du matin lorsque les assaillants surprennent les habitants en plein sommeil. Le bilan est particulièrement lourd. 13 civils lâchement tués, une 14e victime, unique survivante de ce massacre, évacuée quant à elle vers l'hôpital privé de Mada, où elle reçoit actuellement des soins intensifs. Selon des sources municipales, ces raids sanglants s'apparentent à une opération de représailles. Il y a quelques mois, une importante cargaison de munitions destinée aux combattants djihadistes avait en effet été saisie dans la zone. Ce nouveau drame rappelle la fragilité sécuritaire dans la région de l'extrême nord du Cameroun. En effet, le bassin du lac Tchad reste le théâtre d'incursions régulières de Boko Haram et de ses factions dissidentes, et ce, malgré le déploiement continu de l'armée camerounaise et des troupes de la force multinationale mixte. Eba Isongue, à Yaoundé, pour Radio Vatican.
2: On part à présent en Amérique latine, direction la Colombie, où l'armée va finalement pouvoir reprendre ses bombardements contre les guérillas. Un juge de Bogota a levé la suspension de frappes aériennes, suspension ordonnée 2 semaines plus tôt pour éviter la mort de personnes mineures recrutées par les groupes armés qui contrôlent encore d'importantes zones du pays. Le nouveau président d'extrême droite, Abelardo de la Espreya, a promis une guerre totale contre les rebelles. La correspondance de William Gazo.
7: Depuis sa prise de fonction début août, le président d'extrême droite a déjà ordonné 3 bombardements contre les structures insurgées, en particulier dans la région amazonienne et la frontière avec le Venezuela. Des opérations militaires au cours desquelles au moins 6 mineurs ont perdu la vie, provoquant un important débat sur le bien fondé de ces bombardements. Si le recrutement de personnes mineures représente une pratique répandue et en augmentation de la part des groupes armés, la justice colombienne prévient, leur présence dans un camp de guérilleros ne fait pas forcément d'eux des objectifs militaires. Cela dit, le juge de Bogota a tranché qu'une suspension générale des frappes aériennes nuisait de façon disproportionnée à la capacité de l'État à lutter contre les groupes insurgés. Il a tout de même appelé le gouvernement à faire preuve d'une vigilance accrue et à développer de nouveaux protocoles d'intervention en cas d'information révélant la présence d'adolescents dans les rangs de la guérilla. Abelardo de la Espreya, élu sur la promesse d'un retour d'une guerre totale contre les groupes armés, affirme que ces derniers utilisent les adolescents comme boucliers humains et que cela ne l'empêcherait pas de les attaquer. Les autorités colombiennes ont dénombré plus de 400 cas de mineurs recrutés par les insurgés en 2025. Bogota, William Gazo, pour Radio Vatican.
2: Au Venezuela voisin, la Commission nationale des télécommunications rétablit l'accès à plusieurs plateformes et médias en ligne censurés depuis des années. Une ouverture qui intervient alors que pouvoir et opposition ont entamé hier après-midi un deuxième cycle de négociations. Et puis avant de passer à notre dossier des tours par Rome, ce vendredi, le pape Léon XIV présidera à 17h30 l'assemblée du diocèse de Rome dans la basilique Saint-Jean de Latran. Plus d'informations à retrouver sur notre site vaticannews.va. Les bureaux de vote ont ouvert ce matin en Russie. Jusqu'à dimanche, les citoyens russes sont appelés aux urnes pour les élections législatives. Le scrutin doit permettre de déterminer la composition de la chambre basse du Parlement, la Douma, composée de 450 sièges. Parlement qui a toujours approuvé sans réserve les initiatives du Kremlin. Alors que le pays est entièrement engagé dans une économie au service de sa guerre contre l'Ukraine, les résultats laissent peu de place au doute. Le parti Russie Unie de Vladimir Poutine devrait continuer d'être largement majoritaire. Alors à quoi servent réellement ces élections dans un pays où les partis d'opposition les plus critiques ont été écartés ? Avant tout, à comprendre la mécanique du pouvoir autour du maître du Kremlin. C'est ce que nous explique l'invité de notre dossier ce matin, Arnaud Dubien, directeur de l'Observatoire franco-russe et chercheur associé à l'IRIS.
8: L'enjeu n'est pas énorme au sens où les prérogatives de la Douma d'État sont en réalité assez limitées. C'est pour l'essentiel une chambre d'enregistrement, a fortiori dans une période très particulière qu'est cette période de guerre. Donc en soi, les élections ne sont pas un événement politique majeur. Ceci dit, ce n'est pas un non-événement non plus, dans le sens où, d'abord, la vie politique russe, alors qui est très particulière, hein, elle est quand même rythmée par ces élections, qui sont ce qu'elles sont, mais qui sont souvent le prétexte soit à des remaniements ministériels, soit à des ajustements au sein du pouvoir russe entre les différentes chapelles, les différents clans. C'est ça, en fait, le véritable enjeu. Ce n'est pas un changement de cap, ni économique, ni politique, c'est plutôt des rééquilibrages entre les différents clans, les différentes chapelles qui composent le pouvoir autour de Poutine. Pour ce qui est du pouvoir lui-même, ce n'est pas vraiment une onction comme peut l'être l'élection présidentielle, où là, le taux de participation doit être important, le résultat aussi. Là, il s'agit plutôt, surtout dans le contexte de guerre en Ukraine et de frappe ukrainienne grandissante sur le territoire russe, l'objectif était moindre en réalité, il s'agissait d'éviter, je dirais, des événements extraordinaires, de faire en sorte que le vote soit perturbé ou qu'il y ait des mouvements sociaux, des mouvements d'humeur de la population. Voilà quel était l'objectif. Et finalement, passez-moi l'expression, ça va passer comme une lettre à la poste.
9: Justement, la question de la guerre, comment s'est-elle invitée dans la campagne et de quelle manière?
8: Ce qui s'est passé sur les stations-service, c'est désormais visible, perceptible, ça a des conséquences dans le quotidien. Mais contrairement à ce qu'espéraient les Ukrainiens et sans doute les Européens, ça n'a pas entraîné de mouvements de protestation. C'était bien mal connaître finalement les ressorts psychologiques de la société russe, mais c'est en toile de fond. Quand je dis qu'on a désinvité la guerre, c'est qu'on a, après une volte-face assez étonnante, suspendu la participation du parti Yabloko aux élections. On a, dans un premier temps, je le rappelle, fin juillet, avait été autorisé à concourir, et puis il y a eu volte-face, parce que probablement certains au Kremlin ont considéré que ce parti, qui est un vieux parti assez marginal, hein, qui ne dépassait pas les 3-4% dans les sondages, aurait pu peut-être agréger un vote anti-guerre et que ça n'a pas été jugé opportun. Donc le sujet de la guerre est un non-sujet dans cette campagne électorale. On fait comme si ça n'existait pas. Les partis parlent de plein d'autres choses, sauf de ça, ou alors ils les abordent de façon très détournée. Par exemple, le parti Jean Nouveau, qui est le plus libéral du spectre autorisé, qui cherche à capter justement un vote urbain protestataire, incarne, en quelque sorte, ou voudrait incarner le parti de retour à une certaine normalité. De même, d'ailleurs, dans un autre registre que le maire de Moscou, qui est numéro 2 de la liste de Russie Unie, qui a fait une sortie très remarquée début août dans les médias, pour expliquer que la mobilisation totale de l'économie reviendrait à tuer le pays, ce qui était un signal très fort en direction du parti de la guerre.
9: Vous avez évoqué la dépolitisation de cette campagne et de la vie politique russe. Est-ce une stratégie calculée de la part de Vladimir Poutine, ou est-ce aussi une peur finalement de ses éventuels opposants, des voix critiques, d'aller à l'encontre d'un pouvoir autoritaire?
8: Je dirais que c'est les deux. La vie politique russe se dévitalise depuis une vingtaine d'années, à un rythme accéléré depuis 5 ou 6 ans. Donc il y a effectivement une volonté du pouvoir de faire en sorte que les choses se passent de façon très byzantine finalement, en coulisses, dans un cercle restreint. C'est ça la réalité du pouvoir russe. Il y a les institutions sur le papier, et puis la réalité du pouvoir, et tout ne correspond pas évidemment. Et puis les partis politiques eux-mêmes, ceux qui sont autorisés, ceux qui ont le droit de concourir, ceux qui vont disposer de groupes parlementaires à la Douma, eh bien ils voient que les champs du possible, les champs de ce qui est autorisé se réduit jour après jour.
2: Interrogé par Olivier Bonnel, Arnaud Dubien, directeur de l'Observatoire franco-russe, était ce matin l'invité de Radio Vatican. C'est la fin de ce journal, merci pour votre écoute.
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Nol Kone Lobognon, Jacques, chef intérimaire de Nafana Kadogo. Ama Adel, reine-mère de Nafana Kadogo. Sie Kwadio, chef intérimaire de Digowiri. Kobenan Adamou, chef de famille et allié. La grande famille est 6 Kwaku, Abondoukou, Kekereni et Digowiri. Kwasi Manzon, Mahama Ouattara, veuve et enfant de la défunte. Sie Kwasi Laurent, Kwasi Kwame Alain, Manzan Agyakra, Manzan Kwadio Simplice, Agia Kouman Angeline, Manzan Afoua Sylvie, Ngetia Yao Benjamin et Agiabio Nadej et leurs enfants, Kwame Doukou, roi de Méré, Yawa Bafa, reine-mère de Méré, Yawa Kouman, Sie Kwaku Jean-Paul, président de la mutuelle de la famille et Si Kwaku, Kwame Bouaki, roi du canton Fumassa, Kwasikra, chef du village de Sapli, Kosia Dongo, reine-mère de Sapli, chef de la famille Kwame Henri et allié, Madame Yawa Kouman et allié, Tano Kwasi, président de la mutuelle des ressortissants de Sapli à Bondoukou, ont la profonde douleur de vous annoncer le rappel à Dieu de leur fille, compagne, mère, sœur, Dame Agia Simon Véronique, survenue le dimanche 23 août 2026 à Bondoukou en sa 86e année. Programme des obsèques, Abidjan. Mercredi 16 septembre 2026, de 18h30 à 21h30, présentation de condoléances, veillée de prières et messe à la paroisse Cœur Immaculé du Plateau d'Ocuy, Cité Forest, à Bondoukou. Vendredi 2 octobre 2026, 17h, levée de corps au CHR de Bondoukou, 21h à 23h, veille religieuse à la cathédrale Saint-Odile, 23h à 6h, veille traditionnelle, avec projection de films sur la vie de maman Véronique et animation traditionnelle. Samedi 3 octobre 2026, 9h, messe de requiem à la cathédrale Saint-Odile de Bondoukou, suivie de l'inhumation au cimetière de Digowiri et de la cérémonie des dons. Dimanche 4 octobre 2026, de 9h à 11h, messe d'action de grâce à la cathédrale Saint-Odile de Bondoukou. Que tous ceux qui l'ont connue et aimé ait une pensée pieuse en sa mémoire.

0: la famille Kofingisa, dans la foi en Jésus-Christ ressuscité, a la profonde douleur de vous faire part du décès de leur regretté, Kofingisa Sébastien. Et vous prie de bien vouloir vous unir à elle par votre présence, vos prières et votre soutien fraternel à l'occasion des obsèques. Les programmes des obsèques se présentent comme suit. Mercredi 16 septembre 2026, de 20h à 22h, veille religieuse à la cathédrale Saint-Augustin de Yamoussoukro. 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À l'issue de la messe, inhumation au cimetière du palais. 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
0: Pour votre salut, il est 13h.
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3: Mon Seigneur et mon Dieu, je crois fermement que tu es ici, que tu me vois, que tu m'entends. Je t'adore avec profonde révérence. Je te demande le pardon de mes fautes et la grâce de faire avec profit ces 10 minutes de prière. Marie, ma mère immaculée, Saint Joseph et mon ange gardien, intercédez pour moi. Aujourd'hui, l'Église nous fait considérer un épisode spécial de la vie de Jésus parce qu'il est invité par un pharisien. Rarement on connaît les noms des pharisiens, mais ici, Jésus l'appelle Simon. Donc on voit qu'il y a une certaine familiarité entre Jésus et ce pharisien. Et Simon invite Jésus et tous les apôtres à manger chez lui. Et jusque-là, tout va bien. Mais une femme entre dans la salle. Et là, il y a une sorte d'ambiance un peu bizarre qui se passe parce que tout le monde connaît cette femme. Et pas pour des bonnes raisons. C'est une pécheresse, comme on dit. La personne dont tout le quartier parle en mal. Et elle s'approche de Jésus en pleurant. Elle verse des larmes sur ses pieds et elle les essuie avec ses cheveux. Elle couvre les pieds du Christ de baisers et verse dessus un parfum. Un parfum qui n'est pas bon marché. Et Simon commence à penser dans sa tête. Si ce Jésus était vraiment prophète, il saurait quel genre de fille c'est, et il ne la laisserait pas le toucher, ni même s'approcher de lui. Ça, c'est la réaction typique d'un pharisien qui rejette le contact avec les personnes qui sont comme contaminées par le mal. Et il ne faut être qu'avec des personnes légalement pures. Donc on voit qu'il avait des doutes sur est-ce que Jésus est un homme de Dieu ou pas. Et donc il ne comprend pas que Jésus vient justement comme sauveur pour sauver des âmes qui sont impurs, justement, qui n'ont pas la perfection. D'ailleurs, une chose est étonnante ici, parce que l'épisode va être très marquant, aussi comme leçon pour Simon et pour les apôtres, de montrer qu'il y a des défauts chez Simon également. Il se prend peut-être pour un parfait, pour un pharisien qui vit bien la loi, et qui est au-dessus de cette fille qu'il méprise d'une certaine façon. Simon ne dit rien à haute voix, mais Jésus, lui, voit tout. Voit le cœur de Simon. Et alors, il appelle. Il dit « Simon ?»« Oui, maître, » dit Simon. Il ne dit pas « pharisien » ou « toi là-bas », non. C'est direct et personnel. Et c'est important parce que dans les évangiles, c'est assez rare de voir Jésus qui parle à quelqu'un comme ça, en le prenant directement par son prénom, face à face. Ce que Jésus va dire, il ne le dit pas pour humilier Simon devant tout le monde. Il le lui dit à lui, en tête à tête, même s'il y a du monde autour, spécialement ses apôtres. Et Jésus fait pareil avec toi. Dans le fond, il t'appelle aussi par ton prénom. Il te demande de venir et de réfléchir. Et si tu veux vraiment vivre et suivre Jésus, et sortir de tes doutes comme Simon, aller vers le Christ et suivre le Christ comme les apôtres, eh bien, tu dois savoir l'écouter. Il te parle spécialement dans la prière, dans les sacrements, spécialement dans la pénitence, bien entendu, mais aussi dans l'Eucharistie et l'action de grâce après la communion. Quand tu communies, tu as Jésus en toi. Et il est venu pour toi. Dans le fond, il est là pour toi. Donc, il veut te dire quelque chose. Ces paroles sont des mots qui fonctionnent par inspiration. C'est l'inspiration de l'Esprit-Saint qui t'aide à voir, qui te donne des lumières sur ta vie, ta façon de faire les choses. Et là, maintenant, Jésus va parler directement à Simon. Simon, j'ai quelque chose à te dire. Pour t'ouvrir les yeux, dans le fond, c'est ça qu'il veut dire. Comme un ami qui parle vraiment, sans tourner autour du pot, parce qu'il aime aussi Simon. Alors, Jésus lui fait un petit point rapide sur ce qui s'est passé. « Toi, Simon, tu ne m'as pas donné d'eau pour mes pieds. Elle a pleuré sur mes pieds, elle les a mouillés avec ses larmes. » Alors que donner de l'eau était un minimum de politesse à l'époque, pour les gens qui marchaient beaucoup, comme le Christ et ses apôtres. Ensuite, Jésus lui fait remarquer une autre chose aussi. « Tu ne m'as pas donné le baiser d'accueil lorsque je suis rentré chez toi. » C'est aussi un geste de base pour les orientaux de l'époque. « Tu ne m'as pas mis un peu d'huile sur ma tête. » C'était un petit geste sympathique, tout simple, mais qui montrait l'accueil et l'hospitalité. Par contre, elle, Elle a fait tout ça sans avoir invité le Christ. Elle a mouillé les pieds du Christ, elle a essuyé avec ses cheveux, elle a embrassé ses pieds et elle a mis du parfum, un parfum de luxe même, si on peut dire, sur les pieds de Jésus. Donc, elle a montré là-bas qu'elle attendait de Jésus un regard vers elle qui était pécheresse, c'est mal considérée et qui était mal vue par tout le monde. Sa situation était désastreuse pour elle dans la société. Elle ne trouvait pas un seul pharisien qui s'ouvrait pour l'accueillir et lui proposer de changer de vie, ou l'aider, ou l'accompagner spirituellement. Elle se sentait seule et rejetée, parce qu'elle avait été pécheresse. Et Jésus veut montrer justement cette vérité à Simon. Tu étais tellement occupé à juger cette fille dans ta tête que tu n'as même pas pensé aux démonstrations de politesse et d'hospitalité les plus élémentaires. Ce type donc, hyper sérieux, hyper comme il faut, hyper religieux, assis sur des principes, eh bien, a agi vraiment à côté de la plaque parce qu'il était hypnotisé par cette femme qu'il méprisait et qu'il dédaignait complètement. Tout ça, il l'a fait en pensée, mais Jésus révèle sa pensée. Ce qui montre que Jésus est un homme de Dieu, bien entendu, et que les paroles que Jésus dit sont des paroles qui vont au cœur et qui touchent le cœur de Simon. Le vrai piège, c'est le mépris des autres, qui nous rend aveugles, qui ne permet pas de remarquer la poutre que nous avons dans notre œil, et nous regardons trop la paille dans l'œil des autres. En fait, Simon regarde cette femme, mais il ne voit que l'étiquette qu'il a plaquée sur cette femme. C'est une pécheresse. Un point, c'est tout. Il ne voit plus une personne, un être humain, qui souffre, qui se sent seul et rejeté, mais juste une étiquette qu'il faut fuir. Alors regarde un petit peu autour de toi, n'as-tu pas des personnes que tu regardes un peu comme des ennemis, au lieu d'essayer de les approcher et d'éliminer cette inimitié qu'il peut y avoir entre toi et elles? N'y a-t-il pas moyen d'être un peu plus des agents de paix dans ce monde qui a tellement de divisions? Nous sommes tous fils d'Adam et Ève, nous sommes des fils de Dieu, tous appelés à l'être, tout être humain est appelé à être fils de Dieu. Le mépris ne protège pas, il aveugle. Il isole. Dis avec moi à Jésus, « Jésus, aide-moi à avoir un regard plus miséricordieux. » Toi qui nous as dit, « Soyez miséricordieux comme votre Père est miséricordieux. » Aide-moi à avoir aussi une empathie avec ce que souffrent les gens, à ce qui leur donne la joie aussi, pour pouvoir me réjouir et partager avec eux. Aide-moi à avoir des âmes qui sont peut-être fermées, mais qui faudraient ouvrir ou aider à s'ouvrir. Parce qu'une fleur doit s'ouvrir au soleil. Peut-être tu juges quelqu'un sur un réseau sans connaître vraiment son histoire, ou à sa réaction. Tu regardes quelqu'un de haut parce qu'il galère, parce qu'il fait une bêtise, parce qu'il ne vient pas du même milieu que toi. Tu te sens meilleur que les autres. Et pendant ce temps-là, toi, tu oublies d'être simplement gentil, accueillant, humain et divin. Le mépris te rend aveugle à toi-même. Tu ne te vois pas toi-même. Tu ne te connais pas toi-même parce que tu regardes trop les autres et tu les compares à ta bonté, à ton excellence. La femme n'a rien à défendre. Elle sait qu'elle a vraiment fait des choses mauvaises dans sa vie. Elle ne cherche pas à se justifier. Elle vient simplement demander pardon. Et elle obtient le pardon de Dieu. Jésus dit, tu vois, Simon, ses péchés, ses nombreux péchés sont pardonnés parce qu'elle a montré beaucoup d'amour. En voilà la miséricorde de Dieu, l'accueil de Dieu. L'encouragement aussi. Tout de suite, Jésus se tourne vers elle pour lui dire « Va, en paix, ta foi t'a sauvée. » C'est-à-dire, le fait que tu crois que vraiment je suis un homme de Dieu et que je peux te laisser m'approcher et je peux te donner le pardon de Dieu. Moi aussi, Jésus, je veux t'aimer beaucoup, avec ce que je suis, avec mes défaillances et mes défauts, avec mes problèmes. Aide-moi à ne jamais mépriser quelqu'un. Aide-moi à voir dans les gens toujours ce qu'il y a de bon. Empêche-moi d'être négatif avec eux. Marie, ma mère, tu as un cœur hyper accueillant, ouvert à toute personne, même les plus éloignés de Dieu. Tu veux les rapprocher de Dieu, et pour ça, tu t'approches aussi de ces personnes. Aide-moi à avoir un cœur comme le tien, Marie, humble, qui ne regarde pas les autres de haut, mais qui se met à leur niveau, parce que nous sommes aussi des pécheurs. Dans un premier temps, j'ai tendance à juger négativement. Aide-moi. Jésus, je sais que tu aimes les personnes qui agissent ainsi, parce que c'est la façon dont tu as agi, toi qui es Dieu et qui pouvais regarder tout le monde de haut. Et pourtant, tu t'es mis au niveau et tu t'es laissé toucher et approcher par les personnes les plus humbles qui venaient te demander pardon. Je te remercie, mon Dieu, des bonnes résolutions, des actes d'amour et des inspirations que tu m'as communiquées dans ces 10 minutes de prière. Je te demande ton aide pour les mettre en pratique. Marie, ma mère immaculée, Saint Joseph et mon ange gardien, intercédez pour moi.
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0: Bienvenue, chers amis auditeurs, à votre émission « La Bible sur les ondes ». Nous poursuivons notre découverte du Nouveau Testament à travers la vie et les paroles de Jésus-Christ. Aujourd'hui, nous allons suivre ensemble Jésus devant les pharisiens et les scribes. Jésus est contre l'idée d'une religion qui ne se concentre que sur les choses extérieures. Il les invite à une foi réelle en Dieu. Jésus nous invite tous à changer notre façon de penser et d'agir, car il y a de la place pour tout le monde dans le royaume de Dieu. Écoutez.
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2: Des foules très nombreuses viennent autour de Jésus. Alors il se met à leur dire.
3: Les gens d'aujourd'hui sont mauvais. Ils demandent un miracle, mais les gens verront un seul miracle. Ce qui est arrivé au prophète Jonas. En effet, Jonas a été un signe pour les habitants de Ninive. De la même façon, le Fils de l'homme sera un signe pour les gens d'aujourd'hui. Les habitants de Ninive ont changé leur vie quand ils ont entendu Jonas. Et il y a ici quelqu'un de plus important que Jonas. C'est pourquoi, quand Dieu jugera les gens, les habitants de Ninive se lèveront en face des gens d'aujourd'hui et ils les accuseront. La reine du pays du sud est venue du bout du monde pour entendre les paroles pleines de sagesse de Salomon. Et il y a ici quelqu'un de plus important que Salomon. C'est pourquoi, le jour du jugement, la reine du pays du sud se lèvera en face des gens d'aujourd'hui et elle les accusera.
4: Les Juifs veulent voir d'abord un signe venant de Jésus avant de croire. Face à ce manque de foi, Jésus affirme que pour cette génération, il n'y aura pas d'autre signe que celui de Jonas. Souvenez-vous de l'histoire de ce prophète de Dieu. Jonas a séjourné 3 jours dans le ventre du poisson avant d'être vomi sur la terre sèche. À travers cette expérience, Jonas comprend que Dieu ne prend pas plaisir à faire mourir les gens. Il ne veut pas faire périr le pécheur. Au contraire, il veut que chaque pécheur se tourne vers lui et se repente de ses actes mauvais pour être sauvé. Pourquoi Jésus parle de Jonas ici? De même que Jonas est resté 3 jours dans le ventre du poisson avant d'être vomi, de même, Jésus va rester 3 jours dans le tombeau avant de ressusciter. En fait, la résurrection du Christ est le grand signe dont il parle ici.
0: Écoutez la suite.
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2: Pendant ce temps, des milliers de gens sont venus autour de Jésus. Ils se marchent sur les pieds, parce que la foule est très nombreuse. Jésus commence par dire à ses disciples,
3: « Faites attention au levain des pharisiens. Ne soyez pas des gens faux. Tout ce qui est caché, on pourra le découvrir. Tout ce qui est secret, on pourra le connaître. C'est pourquoi ce que vous dites pendant la nuit, les gens l'entendront en plein jour. Ce que vous dites dans le creux de l'oreille, dans la chambre, les gens le crieront sur les places. Je vous dis ceci à vous, mes amis. N'ayez pas peur des gens qui tuent le corps, mais qui, après cela, ne peuvent rien faire de plus. Qui devez-vous respecter? Je vais vous le dire. Celui que vous devez respecter avec confiance, c'est Dieu. Lui, il a le pouvoir de vous jeter dans le lieu de souffrance après votre mort. Oui, je vous le dis, c'est lui que vous devez respecter avec confiance. Est-ce qu'on ne vend pas 5 petits oiseaux pour presque rien? Pourtant, Dieu s'occupe de chacun d'eux. Il connaît même le nombre de vos cheveux. N'ayez pas peur. Pour Dieu, vous êtes plus important que beaucoup de petits oiseaux. Je vous dis encore ceci. Si quelqu'un dit devant tout le monde, « J'appartiens à Jésus », alors le Fils de l'homme dira devant les anges de Dieu, « Cette personne m'appartient ». Mais si quelqu'un dit devant tout le monde, « Je n'appartiens pas à Jésus », alors le Fils de l'homme dira devant les anges de Dieu, « Cette personne ne m'appartient pas ». Si quelqu'un parle contre le Fils de l'homme, cette personne recevra le pardon. Mais si elle insulte l'Esprit Saint, elle ne recevra pas le pardon. Quand on vous amènera pour vous juger dans les maisons de prière, ou devant les chefs ou les autorités, ne soyez pas inquiets en vous demandant « Comment nous défendre ? Qu'est-ce que nous allons dire ?» En effet, à ce moment-là, l'Esprit Saint vous enseignera ce qu'il faut dire.
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4: Comme Jésus lui-même, ses disciples vont connaître l'opposition et la persécution de leurs propres frères, les Juifs. Ils seront chassés des maisons de prière, traînés devant les tribunaux, jetés en prison. C'est pourquoi il est difficile pour eux de dire à haute voix qu'ils appartiennent à Jésus. Il est difficile pour eux de proclamer son nom et son enseignement. Certains disciples vont même renier leur foi. Mais Jésus demande à ceux qui le suivent de ne pas avoir peur de se déclarer comme ses disciples. Devant ceux qui l'accusent, le disciple doit proclamer sa foi sans crainte. La Bible dit que Dieu connaît ceux qui lui appartiennent. Il connaît même le nombre des cheveux sur leur tête. Le disciple de Jésus n'a pas à craindre, même devant les tribunaux, car l'Esprit Saint lui enseignera ce qu'il devra dire en ce moment. Jésus demande à ses disciples de se méfier de l'hypocrisie des pharisiens. Ceux-ci aiment se faire voir par les hommes dans les lieux publics. Ils aiment imposer de lourds fardeaux aux autres. Ils disent aux autres ce qu'ils doivent faire, mais ne vivent pas eux-mêmes selon ce qu'ils enseignent. Les disciples ne doivent pas avoir peur de leurs menaces. Jésus dit qu'il faut plutôt avoir peur de celui qui a le pouvoir d'envoyer les gens au paradis ou en enfer, c'est-à-dire notre Créateur, le Seigneur Dieu. Le Seigneur rassure ses disciples. Aux yeux de Dieu, ceux qui lui appartiennent sont importants. Dieu les connaît. Il mettra tout en œuvre pour que dans les moments difficiles, ils ne se perdent pas, mais qu'ils gardent leur foi.
0: Écoutons une autre parabole que Jésus raconte à ses disciples.
3: Restez en vêtements de travail et gardez vos lampes allumées. Soyez comme des gens qui attendent leur maître au retour d'un mariage. Et quand il arrivera et frappera, les serviteurs lui ouvriront la porte. Ils sont heureux, ces serviteurs, si, en arrivant, le maître les trouve éveillés. Oui, je vous le dis, c'est la vérité. Il mettra son vêtement de travail, il fera asseoir ses serviteurs pour le repas et il passera pour leur servir à manger. Si le maître revient à minuit ou plus tard encore, et s'il trouve ses serviteurs éveillés, alors ils sont heureux. Comprenez ceci. Le maître de maison ne sait pas à quelle heure le voleur va venir. Sinon, il ne laisserait pas le voleur entrer chez lui. Vous aussi, soyez prêts. En effet, le Fils de l'homme viendra, mais vous ne savez pas à quel moment.
2: Alors Pierre dit à Jésus,
5: « Seigneur, est-ce que tu racontes cette histoire pour nous seulement ou pour tout le monde ?»
2: Le Seigneur lui répond,
3: « Le serviteur fidèle et intelligent, qui est-il ? C'est celui auquel le maître a dit, « Je te confie ce travail. Donne à manger aux gens qui sont à mon service, au bon moment. » Il est heureux, ce serviteur, si son maître, à son retour, le trouve en train de faire ce travail. Vraiment, je vous le dis, le maître lui confiera toutes ses richesses. Mais supposons ceci. Le serviteur se dit, « Mon maître ne revient pas vite. » Et il se met à frapper les autres serviteurs et les servantes. Il mange, il boit, il devient ivre. Alors le maître viendra un jour où son serviteur ne l'attend pas et à une heure qu'il ne connaît pas. Il chassera ce serviteur et il le traitera comme on traite ceux qui ne sont pas fidèles. Ce serviteur sait ce que son maître veut, mais il ne prépare rien et il ne fait pas ce que son maître veut. C'est pourquoi on lui donnera beaucoup de coups. Mais si un serviteur ne sait pas ce que son maître veut, et s'il agit mal, on lui donnera peu de coups. Si on donne beaucoup de choses à quelqu'un, on lui demandera aussi beaucoup. Si on confie beaucoup de choses à quelqu'un, on lui demandera encore plus.
2: Jésus dit encore aux foules,
3: Quand vous voyez un nuage venir de l'ouest, vous dites tout de suite « il va pleuvoir ». Et c'est ce qui arrive. Quand le vent du sud souffle, vous dites « il va faire chaud ». Et c'est ce qui arrive. Homme faux. En regardant la terre et le ciel, vous savez quel temps il va faire. Et les choses qui se passent maintenant, vous ne savez pas ce qu'elles veulent dire. Pourquoi ? Vous ne jugez pas par vous-même ce qu'il est juste de faire. Pourquoi donc ? Par exemple, quand tu vas devant le tribunal avec ton adversaire, essaie de te mettre d'accord avec lui pendant que vous êtes en route. Sinon, il va te traîner devant le juge. Le juge va te livrer à la police et les policiers vont te jeter en prison. Je te dis une chose, tu ne sortiras pas de là si tu ne paies pas tout l'argent que tu dois.
4: À travers cette nouvelle parabole, Jésus invite ses disciples à la vigilance, car l'heure du jugement peut arriver à n'importe quel moment. Les disciples ne doivent pas se laisser surprendre. Ils doivent être prêts pour le retour glorieux du Christ. Il met ses disciples en garde contre la paresse. Comme le gérant qui ignore l'heure où son maître reviendra, nous aussi, nous devons nous concentrer sur notre travail pour le Seigneur avant son retour. Comme ceux qui observent le ciel pour discerner les signes des temps, s'il va faire beau ou pas, car le royaume de Dieu est proche. Chers amis, ce royaume n'est pas seulement pour les disciples d'autrefois. Ses promesses restent pour nous. Aujourd'hui, tous les hommes, juifs, chrétiens et autres, sont fils d'un même père et associés au même héritage. Vivons alors comme des serviteurs fidèles qui attendent l'arrivée de leur maître en travaillant avec ardeur pour le royaume de Dieu.
0: Amis auditeurs, notre émission de ce jour prend ainsi fin. Vous venez d'entendre les enseignements de Jésus tirés de l'évangile de Luc au chapitre 11 et 12. Soyez avec nous demain sans faute pour suivre d'autres enseignements sur la vie de Jésus. Au revoir. Et que Dieu vous remplisse de son amour.
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2: La mise en œuvre de cette fraternité, cette mission, cette synodalité dans les communautés. Je vous invite, chers frères prêtres, à intégrer le thème de façon concrète dans la vie paroissiale, pastorale et sociale.
0: Pour votre salut, il est 15h.

0: Au nom du Père et du Fils et du Saint-Esprit. Amen. Amen. Notre Père qui es aux cieux, que ton nom soit sanctifié, que ton règne vienne, que ta volonté soit faite sur la terre comme au ciel.
1: Donne-nous aujourd'hui notre pain de ce jour. Pardonne-nous nos offenses, comme nous pardonnons aussi à ceux qui nous ont offensés. Et ne nous laisse pas entrer en tentation, mais délivre-nous du mal.
0: Je vous salue, Marie, pleine de grâce. Le Seigneur est avec vous. Vous êtes bénie entre toutes les femmes, et Jésus, le fruit de vos entrailles, est béni.
2: Sainte Marie, Mère de Dieu, priez pour nous pauvres pécheurs, maintenant et à l'heure de notre mort. Amen.
0: Je crois en Dieu, le Père Tout-Puissant, Créateur du ciel et de la terre, et en Jésus-Christ, son Fils unique, notre Seigneur, qui a été conçu du Saint-Esprit, est né de la Vierge Marie, a souffert sous Ponce Pilate, a été crucifié, est mort, a été enseveli, est descendu aux enfers, le troisième jour est ressuscité des morts, est monté aux cieux, est assis à la droite de Dieu le Père Tout-Puissant, d'où il viendra juger les vivants et les morts.
2: Je crois en l'Esprit Saint, à la Sainte Église catholique, à la communion des saints, à la rémission des péchés, à la résurrection de la chair, à la vie éternelle. Amen.
3: Père éternel, je t'offre le corps et le sang, l'âme et la divinité de ton Fils bien-aimé, notre Seigneur Jésus-Christ.
4: En réparation de nos péchés et de ceux du monde entier.
3: Par sa douloureuse passion,
4: sois miséricordieux pour nous et pour le monde entier.
3: Par sa douloureuse passion,
4: sois miséricordieux pour nous et pour le monde entier.
3: Par sa douloureuse passion,
4: sois miséricordieux pour nous et pour le monde entier.
3: Par sa douloureuse passion,
4: sois miséricordieux pour nous et pour le monde entier.
3: Par sa douloureuse passion,
4: sois miséricordieux pour nous et pour le monde entier.
3: Par sa douloureuse passion,
4: sois miséricordieux pour nous et pour le monde entier.
3: Par sa douloureuse passion,
4: sois miséricordieux pour nous et pour le monde entier.
3: Par sa douloureuse passion,
4: sois miséricordieux pour nous et pour le monde entier.
3: Par sa douloureuse passion,
4: sois miséricordieux pour nous et pour le monde entier.
3: Par sa douloureuse passion,
4: sois miséricordieux pour nous et pour le monde entier.

0: Père éternel, je t'offre le corps et le sang, l'âme et la divinité de ton Fils bien-aimé, notre Seigneur Jésus-Christ,
1: en réparation de nos péchés et de ceux du monde entier.
0: Par sa douloureuse passion,
1: sois miséricordieux pour nous et pour le monde entier.
0: Par sa douloureuse passion,
1: sois miséricordieux pour nous et pour le monde entier.
0: Par sa douloureuse passion,
1: sois miséricordieux pour nous et pour le monde entier.
0: Par sa douloureuse passion,
1: sois miséricordieux pour nous et pour le monde entier.
0: Par sa douloureuse passion,
1: sois miséricordieux pour nous et pour le monde entier.
0: Par sa douloureuse passion,
1: sois miséricordieux pour nous et pour le monde entier.
0: Par sa douloureuse passion,
1: sois miséricordieux pour nous et pour le monde entier.
0: Par sa douloureuse passion,
1: sois miséricordieux pour nous et pour le monde entier.
0: Par sa douloureuse passion,
1: sois miséricordieux pour nous et pour le monde entier.
0: Par sa douloureuse passion,
1: sois miséricordieux pour nous et pour le monde entier.

0: Père éternel, je t'offre le corps et le sang, l'âme et la divinité de ton Fils bien-aimé, notre Seigneur Jésus-Christ.
1: En réparation de nos péchés et de ceux du monde entier.
0: Par sa douloureuse passion,
1: sois miséricordieux pour nous et pour le monde entier.
0: Par sa douloureuse passion,
1: sois miséricordieux pour nous et pour le monde entier.
0: Par sa douloureuse passion,
1: sois miséricordieux pour nous et pour le monde entier.
0: Par sa douloureuse passion,
1: sois miséricordieux pour nous et pour le monde entier.
0: Par sa douloureuse passion,
1: sois miséricordieux pour nous et pour le monde entier.
0: Par sa douloureuse passion,
1: sois miséricordieux pour nous et pour le monde entier.
0: Par sa douloureuse passion,
1: sois miséricordieux pour nous et pour le monde entier.
0: Par sa douloureuse passion,
1: sois miséricordieux pour nous et pour le monde entier.
0: Par sa douloureuse passion,
1: sois miséricordieux pour nous et pour le monde entier.
0: Par sa douloureuse passion,
1: sois miséricordieux pour nous et pour le monde entier.

0: Père éternel, je t'offre le corps et le sang, l'âme et la divinité de ton Fils bien-aimé, notre Seigneur Jésus-Christ.
1: En réparation de nos péchés et de ceux du monde entier.
0: Par sa douloureuse passion,
1: sois miséricordieux pour nous et pour le monde entier.
0: Par sa douloureuse passion,
1: sois miséricordieux pour nous et pour le monde entier.
0: Par sa douloureuse passion,
1: sois miséricordieux pour nous et pour le monde entier.
0: Par sa douloureuse passion,
1: sois miséricordieux pour nous et pour le monde entier.
0: Par sa douloureuse passion,
1: sois miséricordieux pour nous et pour le monde entier.
0: Par sa douloureuse passion,
1: sois miséricordieux pour nous et pour le monde entier.
0: Par sa douloureuse passion,
1: sois miséricordieux pour nous et pour le monde entier.
0: Par sa douloureuse passion,
1: sois miséricordieux pour nous et pour le monde entier.
0: Par sa douloureuse passion,
1: sois miséricordieux pour nous et pour le monde entier.
0: Par sa douloureuse passion,

0: Père éternel, je t'offre le corps et le sang, l'âme et la divinité de ton Fils bien-aimé, notre Seigneur Jésus-Christ.
1: En réparation de nos péchés et de ceux du monde entier.
0: Par sa douloureuse passion,
1: sois miséricordieux pour nous et pour le monde entier.
0: Par sa douloureuse passion,
1: sois miséricordieux pour nous et pour le monde entier.
0: Par sa douloureuse passion,
1: sois miséricordieux pour nous et pour le monde entier.
0: Par sa douloureuse passion,
1: sois miséricordieux pour nous et pour le monde entier.
0: Par sa douloureuse passion,
1: sois miséricordieux pour nous et pour le monde entier.
0: Par sa douloureuse passion,
1: sois miséricordieux pour nous et pour le monde entier.
0: Par sa douloureuse passion,
1: sois miséricordieux pour nous et pour le monde entier.
0: Par sa douloureuse passion,
1: sois miséricordieux pour nous et pour le monde entier.
0: Par sa douloureuse passion,
1: sois miséricordieux pour nous et pour le monde entier.
0: Par sa douloureuse passion,
1: sois miséricordieux pour nous et pour le monde entier.
2: Dieu saint, saint fort, saint immortel,
3: aie pitié de nous et du monde entier.
2: Dieu saint, saint fort, saint immortel,
3: aie pitié de nous et du monde entier.
2: Dieu saint, saint fort, saint immortel,
3: aie pitié de nous et du monde entier.
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2: De quelle manière l'Église participe-t-elle au sacrifice eucharistique?
3: Dans l'Eucharistie, le sacrifice du Christ devient aussi le sacrifice des membres de son corps. La vie des fidèles, leur louange, leur action, leur prière, leur travail sont unis à ceux du Christ. En tant que sacrifice, l'Eucharistie est aussi offerte pour tous les fidèles, pour les vivants et les défunts, en réparation des péchés de tous les hommes et pour obtenir de Dieu des bienfaits spirituels et temporels. De plus, l'Église du ciel est présente dans l'offrande du Christ.
2: Comment Jésus est-il présent dans l'Eucharistie?
3: Jésus-Christ est présent dans l'Eucharistie d'une façon unique et incomparable. Il est présent en effet de manière vraie, réelle, substantielle, avec son corps et son sang, avec son âme et sa divinité. Dans l'Eucharistie est donc présent de manière sacramentelle, c'est-à-dire sous les espèces du pain et du vin, le Christ tout entier, Dieu et homme.
2: Que signifie la transsubstantiation?
3: La transsubstantiation signifie la conversion de toute la substance du pain en la substance du corps du Christ et de toute la substance du vin en la substance de son sang. Cette conversion se réalise au cours de la prière eucharistique par l'efficacité de la parole du Christ et de l'action de l'Esprit-Saint. Toutefois, les apparences sensibles du pain et du vin, c'est-à-dire les espèces eucharistiques, demeurent inchangées.
2: La fraction du pain divise-t-elle le Christ?
3: La fraction du pain ne divise pas le Christ. Il est tout entier et intégralement présent en chacune des espèces eucharistiques et en chacune de leurs parties.
2: Jusqu'à quand demeure la présence eucharistique du Christ?
3: Elle demeure tant que subsistent les espèces eucharistiques.
2: Quelle sorte de culte est-il dû au sacrement de l'Eucharistie?
3: C'est le culte de l'atrie, c'est-à-dire l'adoration réservée à Dieu seul, soit durant la célébration eucharistique, soit en dehors d'elle. L'Église conserve en effet, avec le plus grand soin, les hosties consacrées. Elle les porte aux malades et aux personnes qui sont dans l'impossibilité de participer à la messe. Elle présente l'hostie à l'adoration solennelle des fidèles, la porte en procession et elle invite à la visite fréquente et à l'adoration du Saint-Sacrement conservé dans le tabernacle.
2: Pourquoi l'Eucharistie est-elle le banquet pascal?
3: L'Eucharistie est le banquet pascal parce que le Christ, accomplissant sacramentellement sa Pâque, nous donne son corps et son sang offerts en nourriture et en boisson. Il nous unit à lui et entre nous dans son sacrifice.
2: Que signifie l'autel?
3: L'autel est le symbole du Christ lui-même, présent comme victime sacrificielle. Autel, sacrifice de la croix, et comme nourriture céleste qui se donne à nous. Autel, table eucharistique.
2: Quand l'Église fait-elle obligation de participer à la messe?
3: L'Église fait obligation aux fidèles de participer à la messe tous les dimanches et aux fêtes de préceptes. Et elle recommande d'y participer aussi les autres jours.
2: Quand doit-on communier?
3: L'Église recommande aux fidèles qui prennent part à la messe de recevoir aussi, avec les dispositions voulues, la communion en prescrivant l'obligation au moins à Pâques.
2: Qu'est-il exigé pour recevoir la communion?
3: Pour recevoir la communion, il faut être pleinement incorporé à l'Église catholique et être en état de grâce, c'est-à-dire sans conscience d'avoir commis de péché mortel. Celui qui est conscient d'avoir commis un péché grave doit recevoir le sacrement de la réconciliation avant d'accéder à la communion. Il importe aussi d'avoir un esprit de recueillement et de prière, d'observer le jeûne prescrit par l'Église et d'avoir des attitudes corporelles dignes, gestes, vêtements, comme marque de respect envers le Christ.
2: Quels sont les fruits de la communion?
3: La communion fait grandir notre union au Christ et avec son Église. Elle maintient et renouvelle la vie de grâce reçue au baptême et à la confirmation, et elle accroît l'amour envers le prochain. En nous fortifiant dans la charité, elle efface les péchés véniels et nous préserve pour l'avenir des péchés mortels.
2: Quand est-il possible d'administrer la communion à d'autres chrétiens?
3: Les ministres catholiques administrent licitement la communion aux membres des églises orientales qui ne sont pas en pleine communion avec l'Église catholique, mais qui la demandent de leur plein gré avec les dispositions requises. Quant aux membres des autres communautés ecclésiales, les ministres catholiques administrent licitement la communion aux fidèles qui, en raison d'une nécessité grave, la demandent de leur plein gré, qui sont bien disposés et qui manifestent la foi catholique à l'égard du sacrement.
4: Le sacrement de pénitence et de réconciliation.
2: Pourquoi l'Eucharistie est-elle gage de la gloire à venir?
3: Parce que l'Eucharistie comble de toutes les grâces et bénédictions du ciel, elle nous rend forts pour notre pèlerinage en cette vie et elle fait désirer la vie éternelle, nous unissant déjà au Christ assis à la droite du Père, à l'Église du ciel, à la bienheureuse Vierge Marie et à tous les saints.
2: Comment est appelé ce sacrement?
3: Il est appelé sacrement de pénitence, de réconciliation, du pardon, de la confession, de la conversion. Le Christ ressuscité a institué ce sacrement quand il est apparu à ses apôtres le soir de Pâques et qu'il leur a dit « Recevez l'Esprit Saint. Tout homme à qui vous remettrez ses péchés, ils lui seront remis. Tout homme à qui vous maintiendrez ses péchés, ils lui seront maintenus. » Jean chapitre 20, versets 22 à 23.
4: Saint Ignace d'Antioche disait,

0: mais pour vivre en Jésus-Christ pour toujours.
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0: Amis auditrices, amis auditeurs, femmes de grâce et de bénédiction. Au micro, vous avez la sœur Yvette Niamke. Je viens ce matin partager avec vous sur un thème, je crois, qui nous intéresse toutes.
1: Genèse chapitre 2, à partir du verset 18, la parole de Dieu déclare. Yahvé Dieu dit, il n'est pas bon que l'homme soit seul. Je lui ferai une aide semblable à lui. Yahvé Dieu forma de la terre tous les animaux des champs et tous les oiseaux du ciel, il les fit venir vers l'homme pour voir comment il les appellerait, afin que tout être vivant portât le nom que lui donnerait l'homme. Et l'homme donna des noms à tout le bétail, aux oiseaux du ciel, à tous les animaux des champs. Mais pour l'homme, il ne trouva point d'aide semblable à lui. Alors, Yahvé Dieu fit tomber un profond sommeil sur l'homme qui s'endormit. Il prit une de ses côtes et referma la chair à sa place. Yahvé Dieu forma une femme de la côte qu'il avait prise de l'homme et il l'amena vers l'homme. Et l'homme dit, « Voici cette fois celle qui est os de mes os et chair de ma chair. On l'appellera femme parce qu'elle a été prise de l'homme. C'est pourquoi l'homme quittera son père et sa mère et s'attachera à sa femme et ils deviendront une seule chair. » Alors frères et sœurs dans le Seigneur, je le disais tantôt, ce passage nous parle de l'institution du mariage et nous montre les raisons pour lesquelles Dieu a créé la femme et l'a mise à côté de l'homme. En effet, ce texte de Genèse 2 donne un aperçu de ce qui a motivé la création de la femme. Dieu dit, il n'est pas bon que l'homme soit seul. Ce que Dieu désire, c'est que l'être humain soit un être de communication, un être de communion. C'est d'ailleurs pour cela que lorsqu'après avoir pris cette décision, il fait venir devant l'homme différents animaux par couple, afin de susciter dans le cœur de l'homme le désir d'avoir une compagne. Alors, Adam constate lui aussi sa solitude. Dieu fait en sorte que le constat de la solitude d'Adam soit clair, net, et Dieu décide alors d'y remédier en lui donnant une compagne, Ève. Or, toute solitude est à percevoir à trois niveaux. La solitude peut être au niveau corporel, c'est-à-dire que je me retrouve dans un espace, dans un endroit où je me retrouve seul. Il n'y a personne avec moi en ce lieu. La solitude peut être aussi au niveau de l'âme. Là, vous pouvez être au milieu d'une multitude de personnes, d'amis, de frères et de sœurs, et vous sentir cependant seul. Il peut être au niveau de l'esprit également, car vous avez pu constater que vous vous êtes ennuyé alors que des gens bavardaient autour de vous, car ce dont ils parlaient ne se rapportait pas à votre centre d'intérêt, à vos préoccupations, notamment pas à votre Seigneur Jésus. C'est afin que toutes ces solitudes soient comblées que Dieu a créé la femme en l'attirant non d'une bête, non d'une autre créature, mais de l'homme. Pour que tous deux soient le mieux assortis, qu'ils soient soudés, qu'ils soient unis. Et c'est pourquoi la Bible déclare « les deux deviendront un ». Je tiens à signifier ici que ces deux deviendront un. Selon la Bible, marque un futur qui témoigne de ce que la fusion se fera selon un processus. Et comme dans tout processus, il y a des étapes, chacune d'elles nécessite une approche. Et c'est la communication qui joue ce rôle important. L'époux et l'épouse doivent être conscients qu'ils doivent combler chez l'autre les trois niveaux de solitude. Et s'ils n'y arrivent pas, l'union connaît des difficultés. S'il importe donc de combler l'attirance physique, on n'est pas obligé de bavarder pour se sentir comblé dans ce domaine. Le besoin de l'âme lui diffère, car chacun aspire à l'amitié, à se sentir valorisé, soutenu dans le mauvais jour. Lorsqu'un homme et une femme se rencontrent et développent une relation d'amour, leur objectif commun est de vivre ensemble le bonheur pour l'éternité. Cependant, au fil du temps, les difficultés s'installent, difficultés provenant généralement des différences de nature entre l'homme et la femme. Et c'est pourquoi le premier élément pour une bonne communication dans le couple est de s'écouter. Écouter suppose une disposition de cœur. Et ce n'est pas en vain que le Seigneur dit en Luc 8:8, « Prenez garde à la manière dont vous écoutez. » Par ailleurs,
2: Nous pouvons lire en Ésaïe 28, 23, l'Éternel Dieu s'adressait à son peuple et dire ceci: « Prêtez l'oreille et écoutez ma voix. Soyez attentifs et écoutez mes paroles. » Dans ce verset, Dieu appelle Israël à prêter l'oreille, à être attentif pour écouter. C'est dire qu'il y a une attitude qui convient à l'écoute. L'écoute exige l'attention afin de pouvoir décoder le message de l'autre et le comprendre. Entre l'attention et le décodage du message, nous avons la langue, qui peut être une langue baoulé, bété, française, qui porte le message et qui peut avoir des sens différents en fonction des mots, des intonations. C'est pourquoi il importe de s'assurer d'avoir bien compris ce que l'autre dit en reformulant, car nous entendons en fonction de nos émotions et de notre vécu. Les mots n'ayant pas la même valeur chez l'un et chez l'autre, il importe, pour trouver l'harmonie et l'équilibre du couple, de rechercher ce que je dois développer pour rencontrer l'autre et devenir avec lui un. Il faut donc ne pas être sur la défensive. Sinon, on est comme David qui, au psaume 39, verset 3, en parenthèse 4, dit ceci: « Mon cœur brûlait au-dedans de moi. Un feu intérieur me consumait et la parole est venue sur ma langue. » C'est-à-dire qu'au lieu d'écouter, on attendait impatiemment que l'autre ait fini de parler pour lui jeter au visage le venin qui brûle en nous. Or, le psaume 34, le verset 13 en parenthèse 14, déclare « Préserve ta langue du mal. » Les explications de l'autre à ce moment n'ont alors pas été écoutées. Centré sur soi-même, l'on recherchait le moyen de blesser. Pendant que le conjoint s'exprimait, comme le déclare le psaume 68, verset 3 en parenthèse 4, il aiguisait sa langue comme un glaive. Il lançait comme des traits les paroles amères. À divers endroits dans la Bible, Dieu s'attelle à demander à ses enfants l'écoute. Cette qualité exige de nous calme et maîtrise de soi. Volonté manifeste de trouver une solution au problème et non d'avoir raison. Et c'est pourquoi Proverbe 15, verset 1er déclare: « Une réponse douce calme la fureur, mais une parole dure excite la colère. » Et Proverbe 17, 27 ajoute: « Celui qui retient ses paroles connaît la science, et celui qui a l'esprit calme est un homme intelligent. » Ecclésiaste chapitre 10, verset 4 conclut: « Le calme prévient de grands péchés. » Ésaïe 30, verset 15 dit: « C'est dans le calme et la confiance que sera votre force. » Ce passage nous amène à dire qu'en de telles situations, c'est la confiance qui sous-tend le calme. Car lorsqu'on ne croit plus en l'autre, ce qu'il dit ou ce qu'elle dit ne nous intéresse plus. Nous avons donc vis-à-vis de lui des idées arrêtées, préjugés, qui ne nous disposent plus à l'écoute. Pendant que l'autre parle, on peut deviner déjà à la mine de l'autre qu'il ou elle a une opinion déjà adoptée, sans analyse, et que la conclusion est déjà là, déclarée coupable. Les préjugés tuent la communication. Or, il faut que l'homme communique avec sa femme pour qu'il puisse à deux manifester la gloire de Dieu. Écouter suppose une dose d'humilité, de reconnaissance. Elle suppose la reconnaissance implicite que l'autre a pu se tromper la première fois, mais que cette fois-ci, cela peut être différent. Elle suppose également la reconnaissance de ce que je ne connais pas l'autre et que Dieu veut lui donner une chance de se faire connaître. De même, accepter d'écouter l'autre, même si c'est une réprimande. Car il est écrit en Proverbe chapitre 15, verset 31, « Celui dont l'oreille est attentive aux réprimandes, qui mène à la vie, fera son séjour au milieu des sages. » Et le verset 32 poursuit en disant: « Celui qui rejette la correction méprise son âme, mais celui qui écoute la réprimande acquiert l'intelligence. » Pour écouter, frères et sœurs dans le Christ, il faut savoir faire le silence. Le silence en soi. Faire taire ses opinions, ses émotions, sa douleur parfois. faire silence en soi pour penser à l'autre, pour penser à la douleur de l'autre. Alors seulement, on évite les réponses du tac au tac, les disputes animées qui dégénèrent parfois en bataille. En Philippiens chapitre 2, le verset 3, la Bible déclare « Ne faites rien par rivalité ou par vaine gloire, mais dans l'humilité, estimez les autres supérieurs à vous. Que chacun de vous, au lieu de considérer ses propres intérêts, considère aussi ceux des autres. » La femme, à ce propos, doit veiller à considérer les besoins de l'homme et l'homme ceux de sa femme. La femme doit savoir que l'homme a en effet besoin de sa reconnaissance, de la reconnaissance de sa compétence, que sa femme l'apprécie et le récompense, que sa femme l'accepte, que sa femme lui fasse confiance. En contrepartie, l'homme doit savoir que pour parvenir à ce résultat, il doit lui-même travailler à dire la vérité, quel que soit ce que cela va lui coûter. Car le mensonge délibéré entraîne la perte de la confiance. Il doit savoir que le mensonge commence quand on commence à déformer la vérité. Le psaume 119, verset 104 dit ceci. « Par tes ordonnances, je deviens intelligent. Aussi, je hais toute voie de mensonge. » Et Proverbe 20, verset 17 déclare « Le pain du mensonge est doux à l'homme, et plus tard, sa bouche est remplie de gravier. » Quand on cache certaines choses en général, on évite subtilement la conversation, la discussion. Ce n'est un secret pour personne que les hommes n'aiment pas beaucoup parler. Alors, on trouve une manière habile de l'éviter en piquant chaque fois une colère qui stoppe net la discussion. Le psaume 37, verset 8 déclare « Laisse la colère, abandonne la fureur, ne t'irrite pas, ce serait mal fait. » Mon frère, l'homme que tu es, doit savoir ce que sa femme attend de lui. La femme a besoin que son mari, premièrement, l'écoute. Qu'il lui témoigne de la compréhension. Qu'il lui témoigne de l'attention. Qu'il la respecte. Mais comme pour l'homme, la femme aussi doit savoir qu'elle doit mériter la confiance de son mari en sachant, à l'image de la femme vertueuse de Proverbe 31, travailler au bien-être de son mari. Dans ce passage, en effet, de Proverbe 31, à partir du verset 10, la parole de Dieu déclare « Qui peut trouver une femme vertueuse? Elle a bien plus de valeur que les perles. Le cœur de son mari a confiance en elle et les produits ne lui feront pas défaut. Elle lui fait du bien et non du mal tous les jours de sa vie. » La femme, en effet, dans ce passage, a toute la confiance de son mari. Il sait lui parler parce qu'il sait qu'elle lui fait du bien tous les jours de sa vie et qu'à aucun moment, elle n'ira rapporter dehors ce qu'il lui aura dit, encore moins une parole qui pourrait ternir son image. La femme doit éviter d'être querelleuse et apprendre à laisser passer certaines situations. Car si pour un oui ou pour un non, elle demande une discussion, l'homme va vite se lasser et considérer que ce sont des histoires qui n'en finissent pas. Proverbe 19, 13 dit « Les querelles d'une femme sont une gouttière sans fin. » Et Proverbe 17, 14 dit « Commencer une querelle, c'est ouvrir une digue. Avant que la dispute s'anime, retire-toi. » Apprenons, sœurs, à laisser tomber certaines choses et à contrôler nos bavardages, plaintes, jérémiades et murmures. Car à la quatrième ou cinquième année de mariage, votre mari n'y prendra plus garde et vous vous sentirez humilié, frustré, pas écouté, tout simplement négligé. La solution n'est pas non plus du côté du silence, expression de grande douleur. Proverbe 27, 5 dit « Mieux vaut une réprimande ouverte qu'une amitié cachée. » Le repli sur soi est une source d'amertume. Or, Éphésiens chapitre 4, verset 31 dit que toute amertume, toute animosité, toute colère, toute clameur, toute calomnie et toute espèce de méchanceté disparaissent du milieu de vous. Hébreux chapitre 12, verset 15 dit « Veillez à ce que nul ne se prive de la grâce de Dieu. » à ce qu'aucune racine d'amertume poussant des rejetons ne produise du trouble et que plusieurs n'en soient infectés. Soit dit en passant, ma sœur, garder des douleurs dans le cœur en refusant d'en parler est une source de maladie. Ulcère d'estomac, hypertension artérielle, AVC. Sœur, mieux vaut affronter la discussion et parler avec votre époux. Évitez donc l'attitude revancharde qui ne mène nulle part, car à la fin, vous êtes mari et femme et c'est l'amour qui vous unit. Parce qu'après toutes ces discussions, vous vous retrouverez encore. Sans doute qu'au moment des faits, votre douleur est trop grande pour que vous puissiez en parler sans vous énerver. Alors, n'en parlez pas sur le champ. Priez et demandez au Seigneur d'apaiser votre douleur avant que vous ne puissiez l'aborder avec sérénité. Et lorsque vous verrez l'autre s'approcher de vous dans un geste, une parole qui tendra à la réconciliation, saisissez-la. Car bien souvent, les gestes parlent plus que les lèvres. Parce que les lèvres ne sont pas le seul moyen de communiquer. Un petit plat que vous aimez bien, frère. Un bras qui tombe négligemment sur vous pendant la nuit. Bref, acceptez de pardonner et de repartir. Si le cœur vous en dit et que vous êtes capable de passer l'éponge, alors n'y revenez plus. Sinon, choisissez un cadre propice à la conversation, à la communication. Pourquoi pas, après l'intimité ou simplement avant de vous coucher, quand l'autre semble disposé. Ou hors de chez vous, au restaurant, seul à seul. Et si la conversation s'anime, arrêtez-la jusqu'à la prochaine occasion. Le temps vous permettra alors de montrer que vous venez parler non pour avoir raison, mais pour comprendre et vous faire comprendre. Lorsque les relations de communication du couple se détériorent, on observe communément des attitudes négatives qui sont en fin de compte toutes de mauvaises manières de communiquer. On parle juste si c'est nécessaire. On parle des factures, des enfants. On se dit bonjour, bonsoir. En dehors de cela, on ne partage plus rien. On vit l'un à côté de l'autre, mais on n'est plus ensemble. On se parle à travers un enfant. Dis à ta mère de me donner le cahier que je lui ai donné la dernière fois. Dis à ton père que l'argent de la nourriture est fini. Frère, ou carrément, on parle par des reproches constants. Tu ne m'as jamais aimé. Tu ne m'aimes pas. Tu ne me respectes pas. Tu n'es pas une femme soumise. Tu n'es pas un homme qui aime sa femme. Tu me négliges. Tu as fait ceci. Tu as fait cela. On pointe sur l'autre un doigt accusateur. On ne voit que ses défauts, que ses mauvaises actions. Jamais un petit merci. Jamais un petit encouragement. Alors que le ministère de la femme dans le foyer est un ministère d'encouragement à l'endroit de son mari. Passeur, alors pour faciliter le rapprochement, la communication, ma sœur, nous devons travailler. Travailler à la paix dans le foyer. Là-dessus, la sexualité joue un rôle important car il constitue une forme de communication, expression de l'amour. Il permet une réconciliation sans mots, sans paroles et sans blessures. L'ennemi travaille aujourd'hui dans le monde pour la destruction de l'homme en appliquant trois stratégies. Le profit, la haine et la vengeance. Dieu nous a pardonnés à l'avance en Christ. Il demande à tous de choisir ce chemin-là, le chemin de la vie. Pour réussir son plan avec l'homme, Dieu a fait du mariage l'école du partage, de l'amour et du pardon. Dans cet apprentissage, il ne nous a pas abandonnés, mais il nous donne l'exemple. Il demande au couple de reproduire exactement la même chose pour passer à la classe supérieure, car le mariage a dans ce sens un but spirituel. Pour clore, je dirais que la communication repose sur quatre piliers. L'amour, le dialogue, la fidélité, le pardon. Que ce soit l'acte sexuel, une conversation chaude, une petite tape sur la joue, ce ne seront que des amorces pour la restauration de l'amour. Les grandes victoires se remportent à genoux dans la prière. Puisse Dieu aider nos couples à retrouver leur communication dans une communication avec notre Père Céleste. Amen.
3: Soyez bénis dans vos maisons, dans vos foyers, et que la paix de Dieu soit en vos cœurs. À bientôt.
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0: Pour votre salut, il est 16h.

0: Alléluia.
1: Est-ce que quelqu'un peut acclamer Jésus? Je vais toucher un point capital, un aspect de la vie spirituelle, un point essentiel dans notre marche avec Dieu. Ce point que je veux toucher, c'est l'onction sous laquelle les différents jougs de votre vie, de ma vie, peuvent être cassés et brisés pour que nous puissions entrer dans la réalité. Nous allons parler de l'onction. Dis onction. Bien-aimé dans le Seigneur, l'onction est une réalité, un dépôt étrange libéré par le ministère du Saint-Esprit. Dans le l'onction du Saint-Esprit, c'est la chose qu'il faut rechercher après le salut. Dis amen. Après le salut, recherche l'onction sur ta vie. Quand l'onction arrive sur ta vie, elle affecte ta vie positivement. Elle explose les chaînes de ta vie pour t'introduire dans ta grâce. Vous voyez, chaque être humain qui vient sur la terre vient de la part de Dieu avec un mandat à réaliser sur la terre. Personne ne vient au hasard sur la terre. Je viens pour que les desseins de Dieu sur ma vie se réalisent. Je viens pour que à la fin de ma vie, je reparte à Dieu et que Dieu dise, bon et fidèle serviteur, repose-toi maintenant. Frères et sœurs, le dessein de Dieu sur notre vie, la pensée de Dieu sur notre vie, la motivation intérieure de Dieu sur notre vie, c'est que nous entrons dans la réalisation parfaite de son plan sur notre vie. Un homme a réellement réussi dans la vie lorsqu'il accomplit ce pourquoi il est venu sur la terre. La réussite n'est pas fonction des acquis. La réussite n'est pas fonction des biens matériels. La réussite n'est pas fonction de la santé. La réussite n'est pas fonction de tout ce que l'on peut avoir. Mais la réussite, le bonheur réel pour un homme, c'est de pouvoir entrer parfaitement dans le plan de Dieu. Car en entrant dans le plan de Dieu, nous nous établissons dans ce que l'on appelle le bonheur véritable. Le bonheur, ce n'est pas le plaisir. Parce que le plaisir, c'est la réjouissance de la chair. Après la satisfaction des désirs charnels. Oh, le bonheur, c'est une réalité intérieure qui est libérée au-dedans de nous par la satisfaction de Dieu sur notre vie. Satisfaction selon laquelle nous sommes entrés réellement dans le plan parfait de Dieu. Si le plan de Dieu, c'est que je sois cultivateur, quand j'arrive à accomplir cela, bien-aimé, en étant cultivateur, je suis l'homme le plus heureux de la terre. Je ne rentre pas dans un esprit d'envie. Je ne me laisse pas influencer par ce que l'autre a. Je me réjouis de ce que l'autre a. Mais j'ai la plénitude de la joie en moi parce que j'ai ce que Dieu veut que j'aie. Les hommes sont malheureux sur la terre parce qu'ils sont envieux. Mais à cause de cette onction, à cause de cette présence étrange de l'Esprit de Dieu dans le corps du Christ, tu entreras dans ta faveur. Tu posséderas ton héritage. Ton acquis sera ta possession. Tu entreras dans le jardin d'Éden. Tu posséderas. Frère, le temps est arrivé de posséder notre territoire. Tes amis sont en train de bâtir. Tes amis sont en train de construire. Toi, tu es en train de défricher. Le temps de défricher est fini. Le temps de défricher est fini. Dis, ah ouais, c'est le temps maintenant de bâtir, de conquérir et de posséder. Chrétien, l'heure du changement des mentalités. L'homme est tel que sont les pensées de son âme. Telles sont les réflexions du roi Salomon. Mais je te dis, ne t'inquiète pas. Ne t'inquiète pas. Il y a un trésor qui te sera révélé ce soir. Ce trésor changera la destinée de ta vie. Je dis, ce trésor changera la destinée de ta vie. J'ai vu des hommes et des femmes qui se sont lamentés. J'ai vu des hommes et des femmes qui ont pleuré, qui ont jacassé. Mais lorsque ces personnes ont fait l'expérience de l'onction, quelque chose s'est passé dans leur vie. Quelque chose s'est passé dans leur vie. Quelle est cette chose? Ces personnes ont découvert dans leur vie que Dieu était réel et que Dieu pouvait les prendre pour les faire asseoir sur le trône. Allez-y dire à Joseph que c'est faux. Allez-y dire à Joseph, comment pouvez-vous comprendre? Comment pouvez-vous comprendre qu'un prisonnier sort de la prison et il s'assoit comme premier ministre d'un royaume étranger? Mais c'est l'onction. C'est l'onction. Cette capacité étrange de l'Esprit de Dieu qui nous propulse dans les hauteurs comme une fusée. Elle attire la faveur des hommes. J'ai dit, quand l'onction est sur toi, ton ennemi chante ton Alléluia. J'ai dit, même s'il ne t'aime pas, même s'il ne t'apprécie pas, il dit, sur la vie de cet homme, de cette femme, il y a quelque chose. L'onction attire le respect des hommes. Quand tu passes, on dit non. C'est vrai, je ne l'aime pas. Sa tête ne me... Je sais que beaucoup ici, il y a d'autres qui viennent, n'aiment pas ma tête. Ça, c'est normal. Parce que Dieu lui-même qui a fait le ciel et la terre, là, il ne fait pas l'unanimité. Ça, au moins, je suis convaincu. Un homme qu'on aime, tout le monde aime là, c'est pas bon. Parce que tu risques d'être un Satan. Alléluia. Quand elle vient sur ta vie, elle assure ta marche. Quand tu poses un pied, oh Saint-Esprit, j'ai dit, quand elle vient sur ta vie et que tu lèves, tu poses un pied. Oh Seigneur, donne-leur de comprendre, ça me fait quelque chose. Oh, oh, j'ai dit, elle vient. Et David a fait cette expérience. Il est écrit dans le psaume 132. Pour certaines Bibles, c'est le psaume 133. Il dit, c'est comme la rosée. C'est comme la rosée qui descend sur la montagne de Sion. Et David a dit, c'est là que Dieu accorde sa grâce et sa bénédiction pour l'éternité. Cela veut dire, quand l'onction vient sur toi et que la bénédiction est installée dans ta vie, cette bénédiction ne répare plus. C'est pour l'éternité. C'est pourquoi tu dois rechercher l'onction. Tu dois courir après l'onction. Tu dois dire, Seigneur, c'est mon temps. C'est mon temps. C'est mon temps. C'est mon temps de faveur. C'est mon temps de gloire. À cause de l'onction. À cause de l'onction. Notre Seigneur Jésus-Christ, lorsque le temps fut accompli, selon Galates chapitre 4:4, il est venu au milieu de nous sur l'aspect, sur l'apparence corporelle d'un homme. Portant le nom de Jésus, il a vécu comme vous et moi. Il a eu faim, il a mangé. Il a eu soif, il a bu. Il arrivait souvent que Jésus entre dans une saine colère. Il a eu des sentiments. Mais Jésus était différent de tous les serviteurs qui sont arrivés avant lui. Quelle était cette différence? C'est que sur la vie de Jésus, il y avait quelque chose qui faisait de lui un homme particulier. Quelle est cette chose? Lorsqu'il est allé dans les eaux du Jourdain, après avoir été baptisé par Jean-Baptiste, la Bible nous dit, conduit par l'Esprit, il fut poussé au désert, où il passa 40 jours et 40 nuits, sans manger ni boire. Lorsque son temps, ces 40 jours, son temps de consécration est arrivé à achèvement, Jésus entre dans la synagogue, comme dans ses habitudes, puisqu'il est juif. On lui remet le livre du prophète Isaïe, au chapitre 61. Et Jésus commence à faire la lecture. L'Esprit du Seigneur est sur moi. Il m'a conféré l'onction. Et il ajoute, il m'a envoyé guérir les malades, ouvrir les yeux des aveugles, faire marcher les paralytiques, faire entendre les sourds. Lorsqu'il a fini la lecture, il a remis le livre au scribe qui était là. Tout le monde avait le regard fixé sur lui. Et Jésus dit, cette parole de l'Écriture est accomplie. Tout le monde était dans la stupéfaction. Il se disait, comment est-il le Messie? Ou devons-nous en attendre un autre? Parce qu'ils ne pouvaient pas s'imaginer que celui qu'ils ont vu marcher au milieu d'eux, si faible, si fragile, qui a travaillé avec son père, Joseph, pouvait être le Messie. Car, selon la prophétie d'Isaïe au chapitre 61, cette parole était réservée exclusivement au Messie. C'est lui qui pouvait prétendre être la personne qui porte la plénitude de l'onction. Mais on connaît Jésus. Comment peut-il dire que c'est lui le oint de Dieu? Mais en cet instant précis, Jésus était sur une longueur d'onde, une longueur d'avance sur tous ceux qui étaient dans la synagogue. Il ne pouvait plus comprendre son langage. Il était quelqu'un qui était différent des autres. Pourquoi? Parce que Jésus venait de faire l'expérience de la réalité de l'onction. Cette onction sur la vie de Jésus avait propulsé Jésus dans les hauteurs. Un deuxième exemple, il s'appelle Joseph. La Bible nous dit que Joseph avait eu un songe. Et dans ce songe, il était au champ avec ses frères et ils étaient en train d'attacher les gerbes. Et il s'est rendu compte que ce qu'il attachait se tenait debout. Par contre, pour tous ses frères, se mettait en genoux. Or, cette vision venait de traduire ce que Dieu allait faire de la vie de Joseph. Et l'histoire de Joseph, conditionnée par le manteau à plusieurs couleurs que son père va déposer sur lui, sera le symbole biblique et spirituel de ce que Dieu venait de conférer à Joseph, une onction spéciale. Et cette onction va propulser Joseph dans toute son histoire de la prison au palais. Avec tous les péripéties que Joseph a pu connaître, la finalité de sa vie, c'est qu'il a été propulsé dans les hauteurs. Nous prenons aussi l'exemple de David. Vous savez, David est le cadet de plusieurs enfants de Isaïe ou Jessé. Qu'est-ce qui se passe? Le sacrificateur Samuel reçoit de la part du Seigneur révélation d'aller oindre quelqu'un à la place du roi Saül qui avait commis un péché et Dieu l'avait disqualifié. Effectivement, il est allé là où Dieu lui avait demandé d'aller et il est entré dans la famille de Jessé. On a fait passer devant le sacrificateur Samuel tous les enfants de Jessé et on a même oublié un de ses enfants. C'était le petit David. Car frères et sœurs, n'oublions jamais que c'est la pierre qu'ont rejeté les bâtisseurs que Dieu choisit toujours pour faire la pierre d'angle. Celui qu'on ne pense même pas, celui qu'on n'espère même pas pouvoir faire quelque chose, c'est cette personne que Dieu choisit. C'est alors que l'homme de Dieu va croire que le premier était le moins de Dieu et l'Esprit du Seigneur va lui dire « Ne te trompe pas. » 1 Samuel chapitre 16, verset 7. Que Dieu ne regarde pas à l'apparence, mais Dieu regarde au cœur. De tous ceux qui se sont présentés, aucun n'a été choisi pour être le moins de Dieu. Alors, le sacrificateur pose la question et demande, mais tu n'as pas un autre enfant parce que la révélation que j'ai reçue de la part du Seigneur est une révélation parfaite. Il dit, oh oui, j'ai oublié. Oh, il y a le petit David. Et on parlait de David avec mépris, avec dédain. Oh frère, laissez-moi vous dire la logique de Dieu. Celui qu'on dédaigne, celui qu'on insulte, celui qu'on rejette, celui qu'on n'approuve pas, c'est lui que Dieu approuve. Oh, c'est lui que Dieu choisit. Pourquoi? Dieu utilise les choses viles pour confondre les sages et les intelligents. C'est pourquoi je vais vous dire quelque chose. Le temps arrive. Dieu va confondre les sages et les intelligents. Il va aller prendre une femme au marché pour venir mettre sur pipit ici pour prêcher la sagesse de Dieu. C'est la même chose qui s'est passée pour les apôtres. Quand ils ont entendu Pierre prêcher au jour de la Pentecôte, les gens disent, mais, acte chapitre 2, verset 13. Mais, ne sont-ils pas les hommes du peuple? D'où leur vient une telle sagesse? Ils parlent. Mais, dans quelle école ils étaient? Est-ce qu'ils sont allés dans l'école des Gamaliens? Qui les a instruits? Non. Quand vous lisez dans acte, dans ce acte chapitre 4, verset 13, vous allez vous rendre compte, voyant l'audace de Pierre et de Jean, sachant que c'était des hommes du peuple sans instruction et ni culture, les Sanhédrin étaient confondus. Et David fut appelé. David arrive. Et l'Esprit du Seigneur, quand Dieu retrouve dans une assemblée son serviteur, sa servante, il presse celui qui a été mandaté pour donner l'onction. Il y a quelque chose qui se passe dans son cœur. Samuel voit que sa main commence à trembler. Il sent le signe. Il sent l'interpellation de l'esprit qui lui dit, lève-toi, donne-lui l'onction. C'est lui le oint de Dieu. C'est lui. Mais sans doute que Samuel lui dit, mais Seigneur, je ne me trompe pas. Ce petit-là, c'est lui-là. Dieu dit, Samuel, sache, ne regarde jamais à l'apparence pour juger un homme. Et notre monde est fait des hommes et des femmes qui ont une manière de juger les hommes. Approche-toi toujours de quelqu'un avant de connaître les intentions de son cœur. Les jugements a priori, ces jugements nous trompent souvent. Et alors, le grand serviteur de Dieu, Samuel, s'est trompé. Et ça a été pour lui une leçon spirituelle. Alors que l'huile d'onction a été déversée sur la vie de David, l'Écriture déclare au verset 13 que l'Esprit, 1 Samuel chapitre 16 verset 13, nous dit que l'Esprit du Seigneur s'est emparé de David. Et quand dans 1 Samuel chapitre 17, pour démontrer qu'une puissance étrange est descendue sur sa vie, l'auteur sacré, mais tout juste après la scène de l'investiture, une scène de combat. La rencontre avec Goliath. Simplement pour dire, quand l'onction descend sur notre vie, Dieu nous donne capacité sur nos adversaires. Quelle que soit leur carrure, quel que soit ce qu'ils sont, personne ne peut résister devant quelqu'un qui a l'onction. Et David n'a utilisé seulement qu'une pierre. Et le Goliath, cette armoire à glace remplie, bloc de béton, a été foudroyé par la puissance de la pierre que David a lancée par la lance. C'est pour vous dire, frères et sœurs, ces trois exemples, pour vous faire remarquer quelque chose. Lorsque l'onction vient sur vous, votre statut change, votre personnalité change. Ce que vous étiez avant change radicalement. Les gens ne vous reconnaissent plus. Votre manière de parler change. Votre manière de voir les choses change. Votre manière de vivre change. Et les choses qui sont autour de vous se trouvent affectées par l'onction. Nous en avons besoin. Je vous ai dit, et je le répète, il faut le marquer. Après le salut, cours à la recherche de l'onction. Après le salut, la chose que tu dois demander à Dieu, Seigneur, à quand ton onction sur ma vie? C'est une promesse de Dieu. Comme toute promesse, on l'obtient par la demande. Demande et tu recevras. Demande et l'onction viendra. Ne te dis pas, je n'ai pas besoin d'onction. Si tu n'as pas l'onction sur ta vie, même démon de mari de nuit, tu ne peux pas chasser ça. Tu ne peux pas chasser. Le succès ne frappera pas à ta porte sans l'onction. Vous savez, j'ai l'habitude de dire, c'est le lipia de Dieu sur la vie de ses enfants. De même que nous allons voir les sorciers et les charlatans pour avoir des potions magiques, pour imbiber notre vie, pour que la chance et le succès frappent à notre porte. Mais l'onction, c'est la grâce que Dieu apporte sur la vie de quelqu'un pour que les portes s'ouvrent dans sa vie. Quand l'onction descend sur ton activité, tu as l'impression que Dieu fait couloir. Alors même que ton entreprise se trouve dans ta propre maison sans publicité, tu verras les gens vont venir frapper la porte. Mais qu'est-ce qui se passe? Je veux dormir. On dit non, chez toi là-bas, on vend Bissab, je vais payer. Cherche cette onction. Elle apportera la bénédiction sur ta vie. Qu'est-ce que c'est l'onction? Qu'est-ce que c'est que l'onction? Permettez-moi de vous dire quelque chose. Pour mettre l'assemblée sur la vérité biblique. L'onction, ce n'est pas l'agitation. Dis à ton frère, ce n'est pas agitation. L'onction ne veut pas dire agitation. Nous avons cette conception forte de l'onction qui fait croire que parce qu'il y a onction, il faut être agité. C'est faux. Mais je ne dis pas aussi que là où il y a l'onction, il n'y a pas agitation. Si chaque porte a sa clé, au moins chaque clé a sa porte. Amen. Mais, bien
0: Bien-aimés dans le Seigneur, ne disons jamais que l'onction est égale à agitation. Pourquoi? Parce que depuis que nous parlons d'onction, on croit toujours qu'on invoque le Saint-Esprit et qu'on dit il y a onction, on n'a pas tremblé, je n'ai pas reçu. Magicien. C'est là que je pose la question. Mais pourquoi quand on invoque, nous qui invoquons, nous on ne tremble pas? Alors vous voulez dire que nous on n'a pas reçu aussi? Ce n'est pas juste ce que vous faites. Ça, ce n'est pas bien. Moi, je ne suis pas d'accord. Mais si c'est ça, moi aussi, quand je vais invoquer, j'ai tremblé. Les frères vont me ramasser pour m'envoyer là-bas. Pour qu'au moins, quand je vais aller à la maison, on va dire, ah, le frère Dieu de nous aussi a reçu onction. Comme à moi, je vais invoquer. Toi, tu trembles. Moi, je ne tremble pas. Et puis, tu dis, je n'ai pas reçu onction. Ce n'est pas juste. Et c'est pourquoi moi aussi, je ne vais pas invoquer. Comme ça, tu ne vas pas trembler. Moi aussi, je ne vais pas trembler. On va repartir à la maison tous deux. Oui, oui. C'est pourquoi, bien-aimé dans le Seigneur, il faut comprendre ce que c'est que l'onction. Il faut avoir une claire vision pour que nos assemblées soient des lieux bénis par l'onction du Saint-Esprit. Il y a une de mes sœurs, elle s'appelle Georges Patricia, qui m'a donné de regarder une cassette d'un homme de Dieu. Il s'appelle Benny Hinn. Il a exercé un ministère en Inde. Et j'ai vu, frères et sœurs, qu'il y a des hommes de Dieu qui prennent leur vie, leur ministère au sérieux. En Afrique, on aime trop banaliser les choses. On aime faire avec Dieu les choses à peu près. J'ai dit, Dieu donné, tu vas sortir de cette mentalité d'Africain qui aime faire les choses bizarres. Et quand tu vois que la personne commence à percer, on dit non, et voilà, lui, maintenant il vient à faire, il dit. J'ai dit, Africain, le temps est arrivé, la pauvreté, la misère, l'échec, ce n'est pas notre héritage. Comprenez-moi. Ce n'est pas notre héritage. Là, à peu près là, ce n'est pas mon héritage. J'ai dit une chose, le temps est arrivé, il faut voir comme Dieu voit. Il faut penser comme Dieu pense. Mon Dieu que je sais est un Dieu de gloire. C'est un Dieu de puissance. C'est un Dieu de victoire. C'est un Dieu qui voit les choses avec beaucoup, beaucoup de feeling. Vous savez, Dieu est fin. Dieu est stylé. Quand vous voyez Dieu, vous êtes content d'avoir un Dieu comme ça. On a l'impression parce que tu es chrétien, tu dois être moche. C'est pourquoi j'ai dit aux gens en montant des sillons, quand vous venez là, sapez-vous, quand les gens courent, parce que vous allez à une rencontre de Dieu. Mais quand il y a les... Voyez comme quand les femmes veulent se marier, tout l'argent qu'elles mettent dedans pour aller chez la femme, pour s'arranger tous. Mais tu viens à une célébration des noces de l'agneau. Tu viens à la rencontre de l'époux. Alors, mais tu as venu, je ne comprends pas pourquoi d'autres ne sont pas bénis. Aïe! C'est anti-griffe. C'est anti-griffe. Mais c'est pour vous dire, frère, il faut qu'on donne l'envie aux gens. Ceux qui sont dehors, est-ce que j'ai menti? Il faut donner l'envie aux gens d'être chrétiens. On voit les chrétiens là. Tu as l'impression que c'est. Chez nous là, c'est le dépôt de tous les misérables du monde. Non, c'est pas normal. Oh, je vois des hommes et des femmes d'honneur, des hommes distingués, des hommes qui demain vont diriger cette nation, qui auront des positions dans la société. Les païens viendront quémander et ils vont nourrir les païens. C'est comme ça Dieu vous voit et c'est comme ça moi je vous vois. Mais entre dans ce que... vous savez, la foi c'est quoi? C'est même quand je n'ai pas, j'entre dans ce que Dieu dit de moi. J'ai un de mes amis, je vous ai parlé de son histoire. Quand il a eu la révélation que la foi, c'est la foi précède tout. Par la foi, on agit dans le présent ce que nous devons être dans le futur. On agit dans le présent ce que nous serons dans le futur. Si je crois qu'un jour j'aurai une voiture, je commence à entrer dans la mentalité de quelqu'un qui peut avoir une voiture. Et mon ami a commencé à comprendre qu'il ne doit plus rouler dans Woro Woro. Il a arrêté de monter dans Woro Woro. C'est vrai, il n'a pas d'argent, mais il a dit Dieu donné. La Bible dit que les serviteurs à Cana, ils ont puisé l'eau, ils ont vu l'eau, mais ils se sont mis en mouvement. C'est sur la route que l'eau s'est transformée en vin. Donc, puisque je pense que je suis béni et que j'ai en possession les bénédictions de Dieu, donc je me comporte en homme qui est béni. Un homme qui est béni ne se comporte pas comme un pauvre. Alors il ne monte plus dans Woro Woro, il commence à monter dans le taxi. Il change, il ne mange plus dans les maquis bizarres, il commence à manger à l'hôtel Ivoire. Alléluia. Et voilà que, Mais permettez-moi de vous dire, pendant qu'il était en train de faire ça, je voyais que la physionomie de mon frère est en train de changer. Je lui ai dit, mais ah, homme de Dieu, qu'est-ce qui se passe? Il dit, laisse-moi aller parce que je suis convaincu que Dieu transforme l'eau en vin lorsque tu te mets en mouvement. Donc je commence à anticiper ce que je vais être dans le futur. Et il commence à agir comme ça. Il ne faut pas attendre d'avoir en vent deux. Il faut faire en vent deux. Mais une femme qui veut marier, déjà elle est dans la mentalité. Il faut te voir dans la mentalité d'une femme qui est déjà mariée. Tu as les reflets d'une femme mariée. Tu agis comme une femme mariée. Alors, parce que Dieu dit, ah, elle est déjà entrée dans la révélation de son acquis. Donc, puisqu'elle est entrée dans la révélation de son acquis, voici son acquis. Alléluia! Qu'est-ce que c'est que l'onction? Pourquoi avons-nous besoin de l'onction? L'onction est une bénédiction spéciale de Dieu. Allons-y lire Exode. Exode chapitre 30. Alléluia. Exode chapitre 30. Le verset 22 au verset 30. Dieu parla à Moïse et dit, prends des meilleurs aromates, 500 sicles de myrrhe, de celles qui coulent d'elles-mêmes, la moitié soit, 250 sicles de cinnamome aromatique, 250 sicles de roseau aromatique, 500 sicles de casse selon le sicle du sanctuaire et un d'huile d'olive. Tu feras avec cela une huile pour l'onction sainte, composition de parfum selon l'art du parfumeur. Ce sera l'huile pour l'onction sainte. Tu oindras la tente d'assignation et l'arche du témoignage, la table et tous ses ustensiles, le chandelier et ses ustensiles, l'autel des parfums, l'autel des holocaustes et tous ses ustensiles, la cuve avec sa base, tu sanctifieras ces choses, elles seront très saintes. Tout ce qui les touchera sera sanctifié. Au verset 30, il dit, tu oindras Aaron et ses fils et tu les sanctifieras pour qu'ils soient à mon service dans le sanctuaire. Que Dieu ajoute sa bénédiction à cette parole. Que le peuple dit Amen. À la lecture de ce texte, nous voulons dans un premier temps nous situer dans l'Ancien Testament. Car ce texte, c'est Exode chapitre 30, versets 22 à 30. Cela veut dire, nous sommes dans l'Ancienne Alliance. Et à cette époque, Dieu a manifesté le désir de se choisir des hommes, de se choisir des choses, pour que ces hommes et ces choses soient utilisés dans le culte d'adoration à sa personne. Car, frères et sœurs, puisque Dieu est saint, puisque Dieu est sans tâche, Dieu a voulu que l'homme qui va le servir dans le sanctuaire soit mis à part et qu'il reçoive de sa part l'investiture, c'est-à-dire la capacité surnaturelle ou l'agrément de Dieu pour pouvoir le servir. Et les objets qui serviront à célébrer Dieu, ces objets-là aussi doivent être sanctifiés. Or, pour réaliser cette sanctification, pour mettre ces choses à part, Dieu va demander à Moïse de préparer une huile. Je rappelle, même si c'est Moïse qui a préparé l'huile, les instructions lui ont été données par le Seigneur. Alors nous pouvons dire que l'huile d'onction n'est pas une fabrication humaine, mais elle a été fabriquée sur instruction divine. Et cette onction, qui dans l'Ancien Testament avait l'apparence d'une huile, avait pour objet de sanctifier et de consacrer, de sanctifier les objets qui serviront au culte et de consacrer les personnes qui célébreront Dieu avec ces objets sanctifiés pour adorer Dieu. Cela veut dire, frères et sœurs, que cette huile a une capacité étrange. Sa capacité, c'est que sur cette terre des hommes, personne ne peut la fabriquer. Seul Dieu a la capacité de la fabriquer. Cela veut dire qu'on ne peut pas utiliser n'importe quelle huile
1: pour que cette huile serve à la consécration et à la sanctification. Quelle que soit l'huile que tu vas utiliser, tu vas aller, tu vas prendre dinor, tu vas prendre éclat d'or. Même si l'huile procède plutôt des objets qui ont été donnés par Dieu à l'humanité, mais l'huile d'onction a cette capacité surnaturelle d'être une invention de Dieu. C'est Dieu qui a inventé. Et les objets qui entrent dans la préparation ont été sélectionnés par Dieu. Je l'avais dit, tu ne peux pas t'élever à aller fabriquer l'huile d'onction. Cela permet de comprendre quelque chose. Il faut éviter qu'on verse n'importe quelle huile sur toi. On va dans les boutiques et on paie huile d'olive. On dit c'est huile sainte. Et puis on verse sur toi, waouh. Non, ce n'est pas comme ça. Dis à ton frère, ce n'est pas comme ça. Il va comprendre tout à l'heure. Alléluia. Mais regardez, quand cette huile préparée par Dieu, plutôt préparée par Moïse, sur instruction de Dieu, quand cette huile est déversée sur la vie de quelqu'un, quelque chose se passe. Quand cette huile est déversée sur ta vie, quelque chose se passe. Quelle est cette chose? Allons-y, lire 1 Samuel chapitre 16, verset 13. 1 Samuel chapitre 16. 1 Samuel, le chapitre 16, le verset 12 à 13. Quelqu'un a trouvé? Qui dit amen. Voilà ce qui est dit. Isaïe l'envoya chercher. Oh, il était blond, avec de beaux cheveux et une belle figure. Je comprends pourquoi Dieu prend toujours le beau garçon. L'Éternel dit à Samuel, lève-toi, oue-le, car c'est lui. Le verset 13 dit ceci. Samuel prit la corne d'huile, éloigné au milieu de ses frères. Oh, regardez, ce qui arrive, c'est puissant. C'est puissant. Est-ce que quelqu'un peut lire la suite pour moi? Quelqu'un peut lire ça à haute voix? Lis-moi ça. Ah, oui, allez-y, madame. Mettez-vous debout et lisez ça. Lisez ça rapidement. Je sens une onction. Je sens quelque chose, un déferlement de la puissance étrange de Dieu. Samuel prit la corne d'huile.
2: Éloigné au milieu de ses frères. L'Esprit de l'Éternel saisit David. À partir de ce jour. Et dans la suite.
1: Que Dieu ajoute sa bénédiction à cette parole et on acclame le Seigneur. Est-ce que tu vois un peu la révélation biblique? Cette huile d'onction, quand c'est une huile, on voit, c'est l'apparence, c'est-à-dire que c'est l'aspect d'huile, huile normale. Là. Mais la préparation est tout autre. Quand tu prends cette huile, tu déverses sur la vie de celui que Dieu a choisi. Qu'est-ce qui se passe? Automatiquement, l'Esprit de Dieu descend et il s'empare de cette personne. Dis, empare de cette personne. Alléluia! Quand l'Esprit est déversé sur ta vie, quand l'huile est déversée, le Saint-Esprit se précipite sur ta vie. Le Saint-Esprit se déverse sur ta vie. Le Saint-Esprit reconnaît que tu es choisi, que tu es le choix de Dieu. Tu es l'approbation de Dieu. Tu es celui que Dieu a préparé dans le secret pour le mettre en mouvement et en scène pour glorifier son nom. Donc, ce n'est pas l'huile en tant que telle qui fait quelque chose. Mais cette huile est comme, je peux dire, le sucre qu'on jette quelque part et qui attire les fourmis. Cela veut dire que quand l'huile est déversée, le Saint-Esprit qui parcourt le monde reconnaît que celui-là il est choisi par Dieu le Père. Et alors il se précipite comme l'aigle. Il vient, il s'empare de sa proie. Et cette personne est sous l'onction de sa présence. Gloire à Dieu. Dans l'Ancien Testament, l'onction peut venir dans la vie de quelqu'un. Directement ou indirectement. Directement, lorsque par le ministère du sacrificateur, l'huile est déversée sur la vie de quelqu'un, l'Esprit descend. Mais indirectement, lorsque Dieu n'utilise pas l'huile, mais il se sert d'un support pour communiquer son onction. C'est le cas de Moïse. Moïse a été investi sur la montagne de Sinaï. Exode chapitre 4. Vous vous rendez compte que lorsque Moïse a conduit le bétail au pied de la montagne de Dieu, une manifestation s'est produite. Quelle est cette manifestation? Nous voyons qu'une voix sort d'un buisson qui ne se consume pas. Et une voix se fait entendre en disant, Moïse, Moïse. Et Moïse répond, me voici. La vocation de Moïse. Et l'Écriture dit, Moïse essaye de contourner. Et la voix lui dit, le lieu où tu te tiens est un lieu saint. Déchausse-toi. Moïse entre dans la présence de Dieu. Un dialogue se fait entre Dieu et Moïse. Et dans Exode chapitre 4 précisément, Dieu dit à Moïse, que tiens-tu dans la main? Que tiens-tu dans la main? Moïse répond à Dieu, mais c'est un bâton. Dieu dit, tu crois que c'est un bâton? Il dit, oui, c'est un bâton. Dieu dit, bon d'accord, je vais te démontrer, Moïse, que ce n'est pas un bâton. Il dit, jette le bâton. Moïse jette le bâton. Automatiquement, le bâton se transforme en serpent. Moïse fuit.

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2: Sous le regard de Marie, mère de l'Église, de Saint Augustin, saint patron de notre diocèse, et dans l'élan de l'Esprit Saint, entrons ensemble dans cette année 2025-2026, année pastorale et sociale, avec espérance, avec ma prière fraternelle, Joseph Aka.
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0: Seigneur, je désire, à l'image de la Vierge Marie, chanter de tout mon être tes prodiges.
1: Car mes yeux ont vu ta gloire et je dis, je t'aime Seigneur, toi le Dieu qui me sauve et me rend fort.
0: Que ta lumière éclaire l'ensemble vocal et ses bienfaiteurs.
2: Nous voulons seulement te dire merci.

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1: Il est 18h.
2: L'ange du Seigneur porte l'annonce à Marie. Je vous salue Marie, pleine de grâce. Le Seigneur est avec vous. Vous êtes bénie entre toutes les femmes. Et Jésus, le fruit de vos entrailles, est béni.
3: Sainte Marie, Mère de Dieu, priez pour nous pauvres pécheurs, maintenant et à l'heure de notre mort. Amen.
2: Voici la servante du Seigneur.
3: Qu'il me soit fait selon ta parole.
2: Je vous salue Marie, pleine de grâce. Le Seigneur est avec vous. Vous êtes bénie entre toutes les femmes. Et Jésus, le fruit de vos entrailles, est béni.
3: Sainte Marie, Mère de Dieu, priez pour nous, pauvres pécheurs, maintenant et à l'heure de notre mort. Amen.
2: Et le Verbe s'est fait chair.
3: Et il a habité parmi nous.
2: Je vous salue, Marie, pleine de grâce. Le Seigneur est avec vous. Vous êtes bénie entre toutes les femmes. Et Jésus, le fruit de vos entrailles, est béni.
3: Sainte Marie, Mère de Dieu, priez pour nous, pauvres pécheurs, maintenant et à l'heure de notre mort. Amen.
2: Priez pour nous, Sainte Mère de Dieu,
3: afin que nous soyons rendus dignes des promesses du Christ.
2: Que ta grâce, Seigneur, se répande dans nos cœurs. Par le message de l'ange, tu nous as fait connaître l'incarnation de ton Fils bien-aimé. Conduis-nous par sa passion et par sa croix jusqu'à la gloire de la résurrection. Par le Christ notre Seigneur.
3: Amen.

0: Au nom du Père et du Fils et du Saint-Esprit. Amen. Pendant plusieurs années, notre papa, Kofi Nguessan Sébastien, a servi le Seigneur à travers les ondes de Radio Maria, par l'animation de l'émission À manière fait et du chapelet. Toute la journée du mercredi était consacrée à cette activité spirituelle. Depuis un certain temps, sa voix s'est éteinte. Nous ne l'entendions plus sur les ondes. Il a été malade et le Seigneur l'a rappelé à lui. En cette soirée du vendredi 18 septembre, nous nous retrouvons dans sa cour où il a vécu pour le recommander, recommander son âme à son Créateur et surtout à la Mère et Reine du Ciel, pour laquelle il a invité les auditeurs, bien portants comme malades, à prier. Aujourd'hui, il ne peut plus le faire et c'est nous qui, à sa place, le recommandons à Dieu et à la Vierge Marie. Voilà pourquoi, ensemble, avec foi, nous allons prier le chapelet à travers les mystères douloureux.
1: Je crois en Dieu, le Père Tout-Puissant,
2: Créateur du ciel et de la terre, et en Jésus-Christ, son Fils unique, notre Seigneur, qui a été conçu du Saint-Esprit, est né de la Vierge Marie, a souffert sous Ponce Pilate, a été crucifié, est mort, a été enseveli, est descendu aux enfers, le troisième jour, est ressuscité des morts, est monté aux cieux, est assis à la droite de Dieu le Père Tout-Puissant, d'où il viendra juger les vivants et les morts. Je crois en l'Esprit Saint, à la Sainte Église catholique, à la communion des saints, à la rémission des péchés, à la résurrection de la chair, à la vie éternelle. Amen.
0: Notre Père qui es aux cieux, que ton nom soit sanctifié, que ton règne vienne, que ta volonté soit faite sur la terre comme au ciel.
2: Donne-nous aujourd'hui notre pain de ce jour. Pardonne-nous nos offenses, comme nous pardonnons aussi à ceux qui nous ont offensés. Et ne nous laisse pas entrer en tentation, mais délivre-nous du mal.
0: Je vous salue, Marie, pleine de grâce. Le Seigneur est avec vous. Vous êtes bénie entre toutes les femmes, et Jésus, le fruit de vos entrailles, est béni.
2: Sainte Marie, Mère de Dieu, priez pour nous, pauvres pécheurs, maintenant et à l'heure de notre mort. Amen.
0: Je vous salue, Marie, pleine de grâce. Le Seigneur est avec vous. Vous êtes bénie entre toutes les femmes, et Jésus, le fruit de vos entrailles, est béni.

Je vous salue, Marie, pleine de grâce. Le Seigneur est avec vous. Vous êtes bénie entre toutes les femmes, et Jésus, le fruit de vos entrailles, est béni.

0: Amen.
1: Gloire au Père, au Fils et au Saint-Esprit.
2: Comme il était au commencement, maintenant et toujours, dans les siècles des siècles. Amen.
1: En hommage à notre papa Kofi Nguessan Sébastien, nous prions ce chapelet en direct à travers les ondes de Radio Maria, ce qu'il a fait des années durant.
3: Nous méditons le mystère douloureux. En ce premier mystère, nous prierons pour l'âme de notre papa. Que le Seigneur lui pardonne ses fautes, l'accueille dans son royaume et fasse briller sur lui sa lumière sans déclin. Premier mystère douloureux, l'agonie de Jésus, fruit du mystère, le regret des péchés.
4: Notre Père qui es aux cieux, que ton nom soit sanctifié, que ton règne vienne, que ta volonté soit faite sur la terre comme au ciel.
5: Donne-nous aujourd'hui notre pain de ce jour. Pardonne-nous nos offenses, comme nous pardonnons aussi à ceux qui nous ont offensés. Et ne nous laisse pas entrer en tentation, mais délivre-nous du mal.
4: Je vous salue, Marie, pleine de grâce. Le Seigneur est avec vous. Vous êtes bénie entre toutes les femmes, et Jésus, le fruit de vos entrailles, est béni.
5: Sainte Marie, Mère de Dieu, priez pour nous pauvres pécheurs, maintenant et à l'heure de notre mort. Amen.
4: Je vous salue, Marie, pleine de grâce. Le Seigneur est avec vous. Vous êtes bénie entre toutes les femmes, et Jésus, le fruit de vos entrailles,

0: Amen.
1: Je vous salue Marie, pleine de grâce. Le Seigneur est avec vous. Vous êtes bénie entre toutes les femmes, et Jésus, le fruit de vos entrailles, est béni.
0: Sainte Marie, Mère de Dieu, priez pour nous pauvres pécheurs, maintenant et à l'heure de notre mort. Amen.
1: Je vous salue Marie, pleine de grâce. Le Seigneur est avec vous. Vous êtes bénie entre toutes les femmes, et Jésus, le fruit de vos entrailles, est béni.
0: Sainte Marie, Mère de Dieu, priez pour nous pauvres pécheurs, maintenant et à l'heure de notre mort. Amen.
1: Je vous salue Marie, pleine de grâce. Le Seigneur est avec vous. Vous êtes bénie entre toutes les femmes, et Jésus, le fruit de vos entrailles, est béni.
0: Sainte Marie, Mère de Dieu, priez pour nous pauvres pécheurs, maintenant et à l'heure de notre mort. Amen.
1: Je vous salue Marie, pleine de grâce. Le Seigneur est avec vous. Vous êtes bénie entre toutes les femmes, et Jésus, le fruit de vos entrailles, est béni.
0: Sainte Marie, Mère de Dieu, priez pour nous pauvres pécheurs, maintenant et à l'heure de notre mort. Amen.
1: Je vous salue Marie, pleine de grâce. Le Seigneur est avec vous. Vous êtes bénie entre toutes les femmes, et Jésus, le fruit de vos entrailles, est béni.
0: Sainte Marie, Mère de Dieu, priez pour nous pauvres pécheurs, maintenant et à l'heure de notre mort. Amen.
1: Je vous salue Marie, pleine de grâce. Le Seigneur est avec vous. Vous êtes bénie entre toutes les femmes, et Jésus, le fruit de vos entrailles, est béni.
0: Sainte Marie, Mère de Dieu, priez pour nous pauvres pécheurs, maintenant et à l'heure de notre mort. Amen.
1: Je vous salue Marie, pleine de grâce. Le Seigneur est avec vous. Vous êtes bénie entre toutes les femmes, et Jésus, le fruit de vos entrailles, est béni.

0: Amen.
1: Je vous salue Marie, pleine de grâce. Le Seigneur est avec vous. Vous êtes bénie entre toutes les femmes, et Jésus, le fruit de vos entrailles, est béni.
0: Sainte Marie, Mère de Dieu,

0: était au commencement, maintenant et toujours, dans les siècles des siècles. Amen.
1: Notre Dame des douleurs,
0: priez pour nous.

Deuxième mystère douloureux. En ce mystère, nous allons confier la famille éplorée à la Vierge Marie, notre Dame consolatrice, qu'elle-même vienne soutenir la famille, leur accorder réconfort et espérance. Deuxième mystère, la flagellation.

0: la purité.
1: Amen.
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0: En ces troisièmes dizaines, nous confierons tous les groupes auxquels Papa Sébastien appartenait, aux équipiers de Rosaire, à CEB. Que son départ ne soit pas pour eux une tristesse, mais que cela soit pour tous une unité dans la prière pour continuer ce que Papa Sébastien a commencé. Troisième mystère douloureux. Le couronnement d'épines de notre Seigneur Jésus. Fruit du mystère, la lutte contre l'orgueil.
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2: 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Moïse.
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0: En cette quatrième dizaine, nous prierons pour tous ceux que Papa Sébastien a laissés, son épouse, ses enfants, sa famille biologique. Que la Vierge Marie soit pour eux réconfort, espérance dans ce moment douloureux. Quatrième mystère douloureux, Jésus porte sa croix. Fruit du mystère, la compassion et la patience dans les épreuves.
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0: Quatrième mystère douloureux. Cinquième mystère douloureux. Nous allons prier pour nous tous ici-bas. Que le départ de Papa Sébastien soit pour nous un appel pour nous rapprocher davantage de Dieu afin de mieux préparer notre ciel. Cinquième mystère, Jésus meurt sur la croix. Fruit du mystère, l'amour de Dieu, de Jésus et de Marie.
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fidèles auditeurs et auditrices de Radio Maria, ainsi nous venons de rendre hommage à notre papa Kofi Nguessan Sébastien, qui, pendant une bonne partie de son existence, a chanté les louanges de la Vierge Marie. Qu'elle l'introduise maintenant auprès de son Fils dans la joie éternelle. Merci à vous tous qui avez prié avec nous pour le repos de l'âme de Papa Kofi Nguessan Sébastien.

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soeur. Même si on met pression sur toi jusqu'à... Faut pas laisser sa main. C'est lui seul qui peut t'aider à sortir de ce trou, mon frère.

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7: 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Sainte Marie, Mère de Dieu, prie pour nous.
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0: Chers auditeurs et auditrices de la 104.8 FM, Radio Maria Côte d'Ivoire, la voix catholique dans notre diocèse, salut et glorification.
1: Amen.
0: Nous nous unissons dans la prière pour nos parents, nos amis et tous ceux pour qui personne ne prie. Offrons nos chapelets, nos messes et nos intentions pour leur soulagement, afin qu'ils parviennent vite à la joie du ciel, car prier pour les défunts, c'est aussi croire que l'amour est plus fort que la mort.

0: Accorde-leur, Seigneur, le repos éternel.
1: Et que brille à leurs yeux la lumière sans déclin. Amen.
0: Le signe de croix. Le signe de la croix que nous traçons sur nous-mêmes nous rappelle notre baptême par lequel nous sommes incorporés et configurés au Christ mort sur la croix et ressuscité pour nous sauver. Au nom du Père, et du Fils, et du Saint-Esprit.
1: Amen.
0: Chers frères et sœurs, salut et glorification.
1: Amen.
0: C'est pour nous une grande joie de pouvoir nous réunir pour prier pour les fidèles défunts connus et inconnus, dont Dieu seul connaît la droiture du cœur et la foi. Nous invoquerons notre Dame libératrice, en particulier pour les âmes les plus délaissées du purgatoire. Le test de la réflexion doctrinale édifiera notre foi. D'un cœur contrit, demandons pardon au Seigneur pour tous nos péchés commis par ingratitude, infidélité et omission. À la suite du psalmiste, disons ensemble.

ma faute, purifie-moi de mon offense. Oui, je connais mon péché, ma faute est toujours devant moi. Contre toi et toi seul, j'ai péché. Ce qui est mal à tes yeux, je l'ai fait. Crée en moi un cœur pur, ô mon Dieu. Renouvelle et raffermis au fond de moi mon esprit. Ne me chasse pas loin de ta face. Ne me reprends pas ton Esprit Saint. Rends-moi la joie d'être sauvé. Que l'Esprit généreux me soutienne. Ô pécheur, j'enseignerai tes chemins. Vers

0: Prière préparatoire. En nous révélant sa présence sur le thème vers lequel nous marchons, le Seigneur nous fortifie par l'œuvre merveilleuse de son amour et l'abondance de ses grâces. Demandons-lui de disposer nos cœurs pour que notre prière pour le défunt soit généreuse et le gage de notre propre sanctification.
1: Nous

Jésus Christ, votre divin Fils, par les souffrances de sa passion et de sa mort, et par les mérites de la bienheureuse Vierge Marie et de tous les saints,

0: toujours désirés. Mettez fin à leur peine, montrez-leur votre face et faites-les entrer au plus tôt dans le lieu de rafraîchissement, de lumière et de paix, par le même Jésus-Christ notre Seigneur. Amen.
1: Prosternés en la présence de Dieu, adorons-le. Prions-le avec la plus grande ferveur de nous assister dans l'exercice de cette sainte dévotion.

0: purification, sois de plus en plus généreux et éclairé par votre miséricorde infinie, et qu'il serve à votre gloire et à notre propre sanctification. Par Jésus le Christ, notre Seigneur. Amen.
1: Prière à l'Esprit Saint. C'est le Seigneur qui nous rassemble. Prions-le en lui demandant de nous donner l'Esprit Saint. L'Esprit d'amour sans limite, l'Esprit qui nous fortifie et nous renouvelle sans cesse dans notre liberté, l'Esprit qui nous apprend à aimer.
0: Ô Esprit Saint, amour sans limite, toi qui nous apprends à aimer, toi qui nous enseignes, toi qui nous parles du Père dans notre cœur, toi qui nous consoles, toi qui nous renouvelles dans notre liberté, toi qui es lumière.

Fils, en ta sainte présence. Parle-nous, que ta voix retentisse dans le monde, aux quatre coins de l'univers. Réveil, cri, esprit d'amour, que ton chant d'amour résonne aux oreilles de ceux que tu aimes.

0: tout mal. Amen.
1: Réflexion doctrinale. À présent, soyons attentifs et écoutons la lecture du texte choisi pour la réflexion doctrinale.
2: Conseil pratique. Un homme avait trois amis et deux surtout qui l'aimaient d'un amour de prédilection. Un jour, il fut accusé devant la justice d'un grand crime, bien qu'il fût innocent. « Qui de vous, dit-il à ses amis, veut m'accompagner jusqu'au tribunal et protester énergiquement en faveur de mon innocence ?» Le premier s'excusa, prétestant des occupations. Le second l'accompagna jusqu'à la porte du tribunal. Il s'y arrêta et revint bientôt, chez lui tremblant, redoutant la colère du juge. Le troisième, celui sur lequel l'accusé comptait le moins, entra, parla en sa faveur, attesta son honorabilité et son innocence avec une telle conviction que le juge lui rendit non seulement la liberté, mais lui accorda réparation. En ce monde, l'homme a trois amis. Quand Dieu l'appelle à l'heure de la mort pour le juger, l'argent, son ami de prédilection, ne va pas avec lui. Il abandonne complètement et ne lui sert plus de rien. Ses parents et ses proches l'accompagnent jusqu'à la tombe, lui jettent un peu d'eau bénite au dernier adieu et retournent tranquillement chez eux. Ses bonnes œuvres, le troisième ami, celui dont il s'est peut-être le moins préoccupé durant sa vie, c'est tout le bien qu'il aura accompli pour l'amour de Dieu. Seules ses bonnes œuvres lui restent fidèles, l'accompagnent devant le Seigneur, le précèdent, parlent en sa faveur et obtiennent pour lui pardon et miséricorde. Âme chrétienne, dans votre testament, n'hésitez pas à effectuer des dons pour des œuvres d'église et vous aurez des amis dévoués qui vous ouvriront celle du ciel. Avant d'accéder au paradis, les âmes des élus passent en moyenne 30 à 40 ans dans le purgatoire. Après la mort, chaque âme subit le jugement particulier. En un instant, défile devant elle tous les détails de sa vie terrestre. À moins d'une rare préparation, si elle est morte en amitié avec Dieu, elle se sauvera d'elle-même dans ce lieu de purification. En effet, elle ne peut accepter le face-à-face avec la majesté divine si elle n'est pas absolument pure ou purifiée. Lors du jugement particulier, certains ne voient que Saint-Michel et le ange gardien, mais c'est déjà un morceau du ciel si merveilleux. Et l'impatience de jouir enfin de la vision de Dieu et de son paradis se transforme en un véritable martyr. Il est certain que dans le purgatoire, les âmes gardent une forme humaine et les parties du corps humain qui ont été souillées par des péchés non expiés deviennent incandescentes dans le feu de la purification. Au fur et à mesure de leur purification, les âmes du purgatoire s'élèvent dans des lieux moins douloureux. Salut et glorification.
0: Amen.
1: Prière d'intercession pour les défunts. Faisons monter vers le Seigneur nos supplications pour ceux qui se trouvent en condition d'ouverture à Dieu et dont le chemin vers la pleine béatitude exige une purification. C'est

Prions pour les fidèles défunts, connus et inconnus, afin qu'ils découvrent dans la lumière de l'Esprit de Dieu qu'ils sont appelés à vivre avec Dieu dans l'éternité.

prions pour ceux qui, dans leur vie terrestre, ont beaucoup péché et souvent résisté à la grâce de Dieu, qu'ils puissent bientôt être appelés auprès de Dieu dans l'éternel bonheur.

Prions pour les sans famille, les sans amis, les oubliés des vivants qui ont le plus besoin de notre prière, afin que notre prière et nos bonnes œuvres leur soient secourables.

0: Prions pour tous les fidèles défunts dont les noms sont inscrits au mémento de la fraternité Notre-Dame, libératrice des âmes du purgatoire et qui ont été recommandés à sa maternelle protection.
1: C'est

0: Prière pour implorer la miséricorde du Seigneur. Par sa passion, sa mort et sa résurrection, le Christ Jésus nous a sauvés. Recommandons à sa miséricorde notre dernière maladie et notre dernière heure. Seigneur Jésus, Dieu de bonté, nous nous prosternons devant vous avec un cœur humilié, brisé, confondu. Nous vous recommandons notre dernière maladie et notre dernière heure. Quand nos pieds devenus immobiles, nous avertirons que notre course en ce monde est près de finir.
1: Miséricordieux Jésus, ayez pitié de nous.
0: Quand nos yeux obscurcis par le mal lèveront les tristes regards vers vous.
1: Miséricordieux Jésus, ayez pitié de nous.
0: Quand nos lèvres froides et tremblantes auront de la peine à parler et à prier.
1: Miséricordieux Jésus, ayez pitié de nous.
0: Quand notre esprit troublé et notre cœur affaibli ne seront plus capables de se retourner vers vous avec toute l'ardeur qu'il faudrait pour consommer généreusement notre sacrifice, à cette heure décisive, nous vous en supplions. Venez à notre aide. Envoyez-nous votre ministre sacré. Faites-nous recevoir pieusement vos sacrements.
1: Miséricordieux Jésus, ayez pitié de nous. Amen.
0: Prière au Sacré-Cœur de Jésus. Sous le signe du Sacré-Cœur, c'est la personne du Christ, son amour infini que nous honorons avec gratitude. Avec foi, implorons pour nous-mêmes, pour tous les hommes et pour nos fidèles défunts, les mérites du divin cœur de Jésus.
1: Ô

pénitence, aux païens, la lumière de la foi. À nous et à tous nos frères, votre bénédiction. Nous vous recommandons donc, ô cœur très miséricordieux de Jésus, toutes les âmes, et nous vous offrons pour elles tous vos mérites, avec ceux de votre bienheureuse mère, de tous les saints et les anges, et toutes les messes, les saintes communions, les prières et les bonnes œuvres qui sont faites aujourd'hui dans tout le monde chrétien. Amen.

0: Chapelet des défunts. En donnant vie à l'auteur de la grâce Jésus-Christ, Marie est devenue coopératrice de Jésus Sauveur. Tournons nos regards vers elle à travers la prière du chapelet des défunts médité. Je mets mon espoir dans le Seigneur, je suis sûr de sa parole. Le Seigneur a donné, le Seigneur a repris. Que le nom du Seigneur soit béni.
1: La famille Ba prie pour la vie avec Dieu de Vibiba et de Ouattara Fatoumata par l'intercession de la Vierge Marie. Prions pour la vie avec Dieu de Kwasi Bertin Touré, Nguesson Aminon Viviane, Touré Adjoa Jonas, Touré Ngoron Ferdinand, Koué Aminon Madeleine, demandés par leurs enfants.
2: Repos de l'âme de Maman Dia Akissi Colette, que le Seigneur lui pardonne ses fautes et l'accueille dans sa félicité céleste.
1: Maman Sia Cécile prie pour la vie avec Dieu de Sia Robert, Sia Sabine, Sia Patrice, l'abbé Tchikoura, Sia Modeste Benjamin, Sia Bernadette, par Notre-Dame de Montlégion.
3: Radio Maria prie pour la vie avec Dieu de Sébastien Kofi Kwame dit Sébastie. Que le Seigneur le reçoive dans sa félicité céleste.
4: Monsieur Oussan Eric prie pour la vie avec Dieu de son frère Oussan Roger Prosper. Que Dieu l'accueille dans sa maison de paix.
5: Radio Maria prie pour la vie avec Dieu de Kofi Nguesson Sébastien dit Kaka. Que le Seigneur lui pardonne ses péchés et l'accueille dans sa félicité céleste.
6: Les enfants de Arthur Oloté prient pour la vie avec Dieu de Yoroba Agnès, Oulobo Marie et de Oloté Mathurin. En union avec la famille Ngoran, prions pour la vie avec Dieu de Gérard Ngoran, Maxime Yoboué, Joseph Ngoran, Ernest Conan, Kongwe Joséphine, Oka Kwaku, tous leurs parents de faim et les âmes du purgatoire.
7: Madame Conan Edith prie pour la vie avec Dieu de Ndouba Anno Léon, Conan Marie Aurore, Conan Emmanuel, par l'intercession de la Vierge Marie.
8: La sœur Bessin-Kizito prie pour le repos des âmes de Ménan Jean-Noël, Papa Adjabi, Maman Kwaku Véronique, de tous les défunts de la sœur B et de la délivrance des âmes du purgatoire.
6: Prions pour la vie avec Dieu de sœur Joséphine Adoua, Apo, de la congrégation des sœurs Notre-Dame de la Paix. Que le Seigneur l'accueille dans sa demeure en compagnie de tous les anges et des saints. Parmi ceux qui se sont endormis dans l'espérance de la résurrection, se comptent les membres de nos familles respectives, les auditeurs, les bienfaiteurs et donateurs de Radio Maria. Seigneur notre Dieu, à cause de ton autre nom qui est miséricorde, par la puissante intercession de la Vierge Marie, accueille-les.
9: Prions pour la vie avec Dieu de Kwakusu Krapol, de Oussou Kwakusu Bertin, Yapi Oussou, Kofi Kanga Marie-Thérèse, Boaen Afoué Franceline, Kwasi Brahimon Robert, Oussou Niamien et tous les défunts de Yapi Kwamekro, demandés par M. Kwakusu Yao Anatole.
5: Radio Maria prie pour la vie avec Dieu de Kofi Nguesson Sébastien dit Kaka, que le Seigneur lui pardonne ses péchés et l'accueille dans sa félicité céleste.
4: M. Nguesson Kwadio prie pour la vie avec Dieu de Kwame Kofi Etienne, Maman Yao Nguesson, Kofi Amani, que Dieu les accueille dans sa demeure de paix.
5: Prions pour la vie avec Dieu de Tano, Ngoran René et Kanza Bro-Marie et Laïe Sylvain, que le Seigneur les reçoive dans sa maison de paix.
4: Prions pour la vie avec Dieu de Kwadio Aou Erika Inès, décédée dans sa 13e année, que Dieu lui pardonne ses péchés et l'accueille dans son royaume de paix.
9: Prions pour la vie avec Dieu de Baïtinan, Baïkalou, Nadal Touré, que le Seigneur les reçoive dans sa maison de paix.
6: Kofi Christine prie pour la vie avec Dieu de Ao Monique, Nguesson Ao Josiane, Nguesson Kwaku Antoine, Kofi Edith Agioa, Temoko Augustin, Temoko Conan Alexandre, Yoboué Maxime Zigué, tous les défunts de sa famille. Accorde leur Seigneur le repos éternel. Les enfants Oulote prient pour la vie avec Dieu de Yoroba Agnès, Oulobo Marie, Oulote Mathurin. Madame Léa Albert prie pour la vie avec Dieu de Kwaku Aya Jacqueline, Gisèle Bako, Albert Amouin Henriette, Coli Julien, Coli Alexandrine, Achi Jacques, Otniel, Kwasi Aya Nadej, Dibi Léogam et Papa Kofi Bro Théodore. Parmi ceux qui se sont endormis dans l'espérance de la résurrection, se comptent les membres de nos familles respectives, les auditeurs, les bienfaiteurs et donateurs de Radio Maria.
10: Seigneur notre Dieu, à cause de ton autre nom qui est miséricorde, et par la puissante intercession de la Vierge Marie, accueille-les. La famille Kra prie pour la vie avec Dieu de Maman Afoua, Moroufier, Papa Yao Konan, Rodrigue, Nathalie, Kobenan, Edoxy, Kwame, Abraham, Mathias. Que le Seigneur Jésus-Christ daigne les accueillir et les accepter dans son royaume céleste et de joie sans fin par le secours de Notre-Dame de Mont-Légion.
11: Notre Père, qui es

de ce jour. Pardonne-nous nos offenses, comme nous pardonnons aussi à ceux qui nous ont offensés. Et ne nous laisse pas entrer en tentation, mais délivre-nous de tout mal. Amen.

0: Accorde-leur, Seigneur, le repos éternel.
1: Et que brille à leurs yeux la lumière sans déclin.
2: Amen.
3: Première dizaine, la rémission des péchés. L'Église, inspirée par le Saint-Esprit, nous dit « Rien de souillé ne peut entrer dans le royaume des cieux, ni ceux qui commettent l'abomination et le mal. » Par l'intercession de la très sainte Vierge Marie, demandons au Seigneur la grâce de ne pas tomber dans le péché et par sa miséricorde infinie d'accorder la rémission des péchés et la béatitude éternelle à tous ceux qui nous ont précédés dans l'éternité. Bénie sois-tu, Marie, Mère de tendresse et de miséricorde.
1: Prie pour nous et pour les défunts qui attendent la claire vision de Dieu.
3: Bénie sois-tu, Marie, Mère de tendresse et de miséricorde.
1: Prie pour nous et pour les défunts qui attendent la claire vision de Dieu.
3: Bénie sois-tu, Marie, Mère de tendresse et de miséricorde.
1: Prie pour nous et pour les défunts qui attendent la claire vision de Dieu.
3: Bénie sois-tu, Marie, Mère de tendresse et de miséricorde.
1: Prie pour nous et pour les défunts qui attendent la claire vision de Dieu.
3: Bénie sois-tu, Marie, Mère de tendresse et de miséricorde.
1: Prie pour nous et pour les défunts qui attendent la claire vision de Dieu.
3: Bénie sois-tu, Marie, Mère de tendresse et de miséricorde.
1: Prie pour nous et pour les défunts qui attendent la claire vision de Dieu.
3: Bénie sois-tu, Marie, Mère de tendresse et de miséricorde.
1: Prie pour nous et pour les défunts qui attendent la claire vision de Dieu.
3: Bénie sois-tu, Marie, Mère de tendresse et de miséricorde.
1: Prie pour nous et pour les défunts qui attendent la claire vision de Dieu.
3: Bénie sois-tu, Marie, Mère de tendresse et de miséricorde.
1: Prie pour nous et pour les défunts qui attendent la claire vision de Dieu.
3: Bénie sois-tu, Marie, Mère de tendresse et de miséricorde.
1: Prie pour nous et pour les défunts qui attendent la claire vision de Dieu.
3: Accorde-leur, Seigneur, le repos éternel.
1: Et que brille à leurs yeux la lumière sans déclin. Amen.
0: Deuxième dizaine, la paix éternelle. Tout homme qui croit au Fils a la vie éternelle. Par l'intercession de la très sainte Vierge Marie, demandons au Seigneur de fortifier notre foi et notre espérance en la résurrection finale et d'accorder la paix éternelle aux fidèles défunts. Bénie sois-tu Marie, Mère de tendresse et de miséricorde.
1: Prie pour nous et pour les défunts qui attendent la claire vision de Dieu.
0: Bénie sois-tu Marie, Mère de tendresse et de miséricorde.
1: Prie pour nous et pour les défunts qui attendent la claire vision de Dieu.
0: Bénie sois-tu Marie, Mère de tendresse et de miséricorde.
1: Prie pour nous et pour les défunts qui attendent la claire vision de Dieu.
0: Bénie sois-tu Marie, Mère de tendresse et de miséricorde.
1: Prie pour nous et pour les défunts qui attendent la claire vision de Dieu.
0: Bénie sois-tu Marie, Mère de tendresse et de miséricorde.
1: Prie pour nous et pour les défunts qui attendent la claire vision de Dieu.
0: Bénie sois-tu Marie, Mère de tendresse et de miséricorde.
1: Prie pour nous et pour les défunts qui attendent la claire vision de Dieu.
0: Bénie sois-tu Marie, Mère de tendresse et de miséricorde.
1: Prie pour nous et pour les défunts qui attendent la claire vision de Dieu.
0: Bénie sois-tu Marie, Mère de tendresse et de miséricorde.
1: Prie pour nous et pour les défunts qui attendent la claire vision de Dieu.
0: Bénie sois-tu Marie, Mère de tendresse et de miséricorde.
1: Prie pour nous et pour les défunts qui attendent la claire vision de Dieu.
0: Bénie sois-tu Marie, Mère de tendresse et de miséricorde.
1: Prie pour nous et pour les défunts qui attendent la claire vision de Dieu.
0: Accorde-leur, Seigneur, le repos éternel.
1: Et que brille à leurs yeux la lumière sans déclin. Amen.
3: Troisième dizaine, la lumière sans déclin. Touché par l'attitude de reconnaissance de sa culpabilité et la foi du bon larron, Jésus lui dit « Tu seras avec moi dans le paradis ». Par l'intercession de la très sainte Vierge Marie, demandons au Seigneur de mettre en nos cœurs l'ardent désir de contempler éternellement son visage et d'accorder la lumière sans déclin aux fidèles défunts. Bénie sois-tu, Marie, Mère de tendresse et de miséricorde.
1: Prie pour nous et pour les défunts qui attendent la claire vision de Dieu.
3: Bénie sois-tu, Marie, Mère de tendresse et de miséricorde.
1: Prie pour nous et pour les défunts qui attendent la claire vision de Dieu.
3: Bénie sois-tu, Marie, Mère de tendresse et de miséricorde.
1: Prie pour nous et pour les défunts qui attendent la claire vision de Dieu.
3: Bénie sois-tu, Marie, Mère de tendresse et de miséricorde.
1: Prie pour nous et pour les défunts qui attendent
2: entendre la claire vision de Dieu.
3: Bénie sois-tu, Marie, mère de tendresse et de miséricorde.
2: Prie pour nous et pour les défunts qui attendent la claire vision de Dieu.
3: Bénie sois-tu, Marie, mère de tendresse et de miséricorde.
2: Prie pour nous et pour les défunts qui attendent la claire vision de Dieu.
3: Bénie sois-tu, Marie, mère de tendresse et de miséricorde.
2: Prie pour nous et pour les défunts qui attendent la claire vision de Dieu.
3: Bénie sois-tu, Marie, mère de tendresse et de miséricorde.
2: Prie pour nous et pour les défunts qui attendent la claire vision de Dieu.
3: Bénie sois-tu, Marie, mère de tendresse et de miséricorde.
2: Prie pour nous et pour les défunts qui attendent la claire vision de Dieu.
3: Bénie sois-tu, Marie, mère de tendresse et de miséricorde.
2: Prie pour nous et pour les défunts qui attendent la claire vision de Dieu.
3: Accorde-leur, Seigneur, le repos éternel.
1: Et que brille à leurs yeux la lumière sans déclin. Amen.
4: Quatrième dizaine, le rafraîchissement. Aux apôtres attristés par la pensée de la mort de leur Seigneur, Jésus dit, « Je pars vous préparer une place, je reviendrai vous prendre avec moi. » Par l'intercession de la très sainte Vierge Marie, demandons au Seigneur la grâce d'avoir part au bonheur du royaume éternel et d'accorder le rafraîchissement aux fidèles défunts. Prête une oreille attentive à nos prières, Seigneur, quand humblement nous supplions ta miséricorde pour le rafraîchissement des fidèles défunts. Bénie sois-tu, Marie, mère de tendresse et de miséricorde.
3: Prie pour nous et pour les défunts qui attendent la claire vision de Dieu.
4: Défais les liens du péché qui les retiennent captifs. Bénie sois-tu, Marie, mère de tendresse et de miséricorde.
3: Prie pour nous et pour les défunts qui attendent la claire vision de Dieu.
4: Afin qu'au jour de la glorieuse résurrection, ils se relèvent au milieu des élus et des saints et retrouvent le souffle de vie. Bénie sois-tu, Marie, mère de tendresse et de miséricorde.
3: Prie pour nous et pour les défunts qui attendent la claire vision de Dieu.
4: Aussi, pour qu'ils ne soient pas engloutis, ni plonger dans les ténèbres, délivre-les des peines de l'enfer et des profondeurs de l'abîme. Bénie sois-tu, Marie, mère de tendresse et de miséricorde.
3: Prie pour nous et pour les défunts qui attendent la claire vision de Dieu.
4: Permets que, purifiés par le sacrifice unique du Christ et dégagés de leur iniquité, nos défunts obtiennent le repos éternel et le rafraîchissement qu'ils ont toujours espéré. Bénie sois-tu, Marie, mère de tendresse et de miséricorde.
3: Prie pour nous et pour les défunts qui attendent la claire vision de Dieu.
4: Nous t'en prions, Seigneur, reçois les prières, les suffrages que nous t'offrons pour eux. Bénie sois-tu, Marie, mère de tendresse et de miséricorde.
3: Prie pour nous et pour les défunts qui attendent la claire vision de Dieu.
4: Et après leur avoir fait le don de la foi, accorde-leur dans ta miséricorde de vivre pour toujours avec celui qui fut leur espérance et leur foi, Jésus-Christ. Bénie sois-tu, Marie, mère de tendresse et de miséricorde.
3: Prie pour nous et pour les défunts qui attendent la claire vision de Dieu.
4: Victime que nous t'offrons, puisque dans son immolation, tu as voulu que soient remis les péchés du monde entier. Bénie sois-tu, Marie, mère de tendresse et de miséricorde.
3: Prie pour nous et pour les défunts qui attendent la claire vision de Dieu.
4: Seigneur notre Dieu, à qui seul appartient d'avoir toujours et continuellement pitié et de pardonner, accorde à nos frères défunts, nos parents, amis et bienfaiteurs, dont les corps reposent dans le Christ, le bonheur du repos et le rafraîchissement. Bénie sois-tu, Marie, mère de tendresse et de miséricorde.
3: Prie pour nous et pour les défunts qui attendent la claire vision de Dieu.
4: Accorde-nous aussi, Seigneur, d'avoir part à la grâce que tu fais à nos défunts et la joie de pouvoir ainsi les rejoindre un jour dans ton royaume pour l'éternité. Bénie sois-tu, Marie, mère de tendresse et de miséricorde.
3: Prie pour nous et pour les défunts qui attendent la claire vision de Dieu.
4: Accorde-leur, Seigneur,

0: qui donc subsistera? Mais près de toi se trouve le pardon, je te crains et j'espère. Mon âme attend le Seigneur, je suis sûr de sa parole. Mon âme attend plus sûrement le Seigneur qu'un veilleur n'attend l'aurore. Puisqu'auprès du Seigneur est la grâce, l'abondance du rachat, c'est lui qui rachètera Israël de toutes ses fautes.
1: Accorde leur Seigneur le repos éternel
0: et que brille à leurs yeux la lumière sans déclin. Amen.
1: Prière à Notre-Dame de Montlignon, refuge des pécheurs, reine des saints. Marie se fait l'écho des vivants et des défunts auprès de Dieu. Dans l'espérance de la vie éternelle qui est déjà commencée, récitons ensemble notre prière fondamentale.
0: Notre-Dame libératrice, prends en pitié tous nos frères défunts, spécialement ceux qui ont le plus besoin de la miséricorde du Seigneur. Intercède pour tous ceux qui nous ont quittés, afin que s'achève en eux l'œuvre de l'amour qui purifie. Que notre

0: ne peut voir. Des apôtres de l'espérance, semblables aux veilleurs de l'aube, refuge des pécheurs et reine de tous les saints. Rassemble-nous tous un jour pour la Pâque éternelle, dans la communion du Père, avec Jésus le Fils, dans l'Esprit Saint, pour les siècles des siècles. Amen.
1: Notre-Dame de Montlégion,
0: priez pour nos défunts.
1: Notre-Dame de Montlégion,
0: priez pour nos défunts.
1: Notre-Dame de Montlégion,
0: priez pour nos défunts.

0: Salut et glorification.
1: Amen.
0: Prière âme bénie. Dans sa foi constante, l'Église nous enseigne que notre prière pour les défunts peut non seulement les aider, mais aussi rendre efficace leur intercession en notre faveur. Demandons à travers la prière aux âmes bénies l'intercession de ceux qui déjà contemplent le Seigneur.

0: coupables pécheurs qui sommes exposés à nous damner et à perdre Dieu pour toujours, et demandez-lui de nous accorder toutes les grâces dont nous avons besoin, soit pour l'âme, soit pour le corps, et que nous avons l'intention d'obtenir par les mérites de cette prière. Amen.
1: Chers auditeurs et auditrices de la 104.8 FM, nous arrivons au terme de notre temps de prière pour les âmes du purgatoire. Que le Seigneur, dans sa miséricorde infinie, accueille toutes les âmes en purification, qu'il abreuve leur soif de lui et les introduise dans la lumière et la paix éternelle. Que Dieu bénisse toutes nos familles. Que le Seigneur accorde l'éternel repos à tous nos fidèles défunts, pour que brille à leurs yeux la lumière sans déclin, et que Dieu Tout-Puissant nous bénisse, le Père, le Fils et le Saint-Esprit.
2: Amen.
1: Ce chapelet a été animé par Clémence Conan,
3: Honorine Kwame,
4: Émile Miezan,
5: Antoinette Adjoumani.

0: Salut et glorification.
1: Amen.
0: À vendredi prochain à la même heure.
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0: il est 20h.
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6: La famille Kofi Nguessa, dans la foi en Jésus-Christ ressuscité, a la profonde douleur de vous faire part du décès de leur regretté, Kofi Nguessa Sébastien. Et vous prie de bien vouloir vous unir à elle par votre présence, vos prières et votre soutien fraternel à l'occasion des obsèques. Les programmes des obsèques se présentent comme suit. Mercredi 16 septembre 2026, de 20h à 22h, veillée religieuse à la cathédrale Saint-Augustin de Yamoussoukro. 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De 21h à minuit, veillée religieuse au domicile familial à Assabou. 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

0: Nol Kone Lobognon, Jacques, chef intérimaire de Nafana Kadogo. Ama Adel, reine-mère de Nafana Kadogo. Sie Kwadio, chef intérimaire de Digowiri. Kobenan Adamou, chef de famille et allié. La grande famille est 6 Kwaku, Abondoukou, Kekereni et Digowiri. Kwasi Manzon, Mahama Ouattara, veuve et enfant de la défunte. Sie Kwasi Laurent, Kwasi Kwame Alain, Manzan Agiakra, Manzan Kwadio Simplice, Adja Kouman Angeline, Manzan Afoua Sylvie, Ngetia Yao Benjamin et Adjabio Nadej et leurs enfants, Kwame Doukou, roi de Méré, Yawa Bafa, reine-mère de Méré, Yawa Kouman, Sie Kwaku Jean-Paul, président de la mutuelle de la famille et Si Kwaku, Kwame Bouaki, roi du canton Fumassa, Kwasikra, chef du village de Sapli, Kosia Dongo, reine-mère de Sapli, chef de la famille Kwame Henri et allié, Madame Yawa Kouman et allié, Tano Kwasi, président de la mutuelle des ressortissants de Sapli à Bondoukou, ont la profonde douleur de vous annoncer le rappel à Dieu de leur fille, compagne, mère, sœur, Dame Adja Simon Véronique, survenue le dimanche 23 août 2026 à Bondoukou en sa 86e année. Programme des obsèques, Abidjan. Mercredi 16 septembre 2026, de 18h30 à 21h30, présentation de condoléances, veillée de prières et messe à la paroisse Cœur Immaculé du plateau d'Ocuy, cité Forest, à Bondoukou. Vendredi 2 octobre 2026, 17h, levée de corps au CHR de Bondoukou, 21h à 23h, veille religieuse à la cathédrale Saint-Odile, 23h à 6h, veille traditionnelle, avec projection de films sur la vie de maman Véronique et animation traditionnelle. Samedi 3 octobre 2026, 9h, messe de requiem à la cathédrale Saint-Odile de Bondoukou, suivie de l'inhumation au cimetière de Digowiri et de la cérémonie des dons. Dimanche 4 octobre 2026, de 9h à 11h, messe d'action de grâce à la cathédrale Saint-Odile de Bondoukou. Que tous ceux qui l'ont connue et aimé ait une pensée pieuse en sa mémoire.
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2: Bonjour auditeurs de la Radio Maria. Je suis à l'émission Consommateur, l'émission que la Radio Maria nous permet d'avoir grâce au partenariat qui la lie à l'Office d'aide à la commercialisation des produits viviers en Côte d'Ivoire. L'émission qui nous permet d'avoir des informations du marché agricole, des produits viviers de la ville de Yamoussoukro, ainsi que des informations d'ordre général et d'ordre diététique chaque semaine. Votre émission est animée par votre fidèle présentatrice, Miss Laetitia Adjacet, agent à l'antenne régionale ICPV de Yamoussoukro. Cette semaine, troisième semaine du mois de septembre, les prix qui vous seront communiqués sont ceux du grand marché de Yamoussoukro. Comme nous le constatons tous, nous sommes dans une période d'abondance de tous les produits viviers. Alors les prix auront tendance à stagner. Notre émission se déroulera dans un rythme habituel, la lecture des prix et la question de la diététique. Cette semaine, nous avons choisi de vous parler des vertus de la ciboulette, qu'on appelle communément les feuilles d'oignon, sur la santé. Sans plus tarder, nous passons à notre première rubrique du jour, qui est la lecture des prix. Et nous commençons par la famille des céréales. Nous avons une disponibilité moyenne dans l'ensemble. Le maïs grain jaune, 300 francs le kilo au prix de gros et 400 francs le kilo au prix de détail. Le maïs grain rouge, 300 francs le kilo au prix de gros et 400 francs le kilo au prix de détail. Le mil kilo, 400 francs le kilo au prix de gros et 500 francs le kilo au prix de détail. Le riz importé de grande consommation, Denikasha, 460 francs le kilo au prix de gros et 500 francs le kilo au prix de détail. Le riz importé de grande consommation, Bella, 560 francs le kilo au prix de gros et 700 francs le kilo au prix de détail. Le riz local étuvé, 400 francs le kilo au prix de gros et 500 francs le kilo au prix de détail. Le riz local blanchi d'Anané, 660 francs le kilo au prix de gros et 700 francs le kilo au prix de détail. Nous passons à la famille des féculents. Concernant les féculents, nous avons une disponibilité moyenne dans l'ensemble et une bonne disponibilité concernant le manioc dur. Alors, nous avons la banane fiantée à photomule, 219 francs le kilo au prix de gros et 314 francs le kilo au prix de détail. La banane plantée à photo verte, 204 francs le kilo au prix de gros et 335 francs le kilo au prix de détail. La banane plantée à Nyenemye, 238 francs le kilo au prix de gros et 304 francs le kilo au prix de détail. La banane plantée à Nyenemye verte, 227 francs le kilo au prix de gros et 340 francs le kilo au prix de détail. L'igname à Sawa, 350 francs le kilo au prix de gros et 400 francs le kilo au prix de détail. L'igname coulant, 500 francs le kilo au prix de gros et 550 francs le kilo au prix de détail. Le manioc doux, 50 francs le kilo au prix de gros et 100 francs le kilo au prix de détail. La pomme de terre, 440 francs le kilo au prix de gros et 600 francs le kilo au prix de détail. Et passons maintenant à la famille des légumes. Alors, nous avons une disponibilité bonne et moyenne concernant les produits de la famille des légumes. Nous commençons par l'ail, 1125 francs le kilo au prix de gros et 1698 francs le kilo au prix de détail. L'aubergine droit, 163 francs le kilo au prix de gros et 283 francs le kilo au prix de détail. L'aubergine violette, 244 francs le kilo au prix de gros et 351 francs le kilo au prix de détail. La carotte, 1200 francs le kilo au prix de gros et 1500 francs le kilo au prix de détail. Le chou vert, 600 francs le kilo au prix de gros et 800 francs le kilo au prix de détail. Le concombre, 75 francs le kilo au prix de gros et 125 francs le kilo au prix de détail. La courgette, 145 francs le kilo au prix de gros et 241 francs le kilo au prix de détail. Le bombo du latre, 533 francs le kilo au prix de gros et 692 francs le kilo au prix de détail. L'haricot vert, 500 francs le kilo au prix de gros et 750 francs le kilo au prix de détail. L'oignon Hollande, 660 francs le kilo au prix de gros et 775 francs le kilo au prix de détail. L'oignon Tunisie, 520 francs le kilo au prix de gros et 700 francs le kilo au prix de détail. Le piment frais ordinaire, 477 francs le kilo au prix de gros et 716 francs le kilo au prix de détail. Le poivron, 1000 francs le kilo au prix de gros et 1200 francs le kilo au prix de détail. La tomate sauce de fin, 550 francs le kilo au prix de gros et 750 francs le kilo au prix de détail. Passons à la famille des produits oléagineux. Alors, nous avons l'arachide décortiqué gros grain, 900 francs le kilo au prix de gros et 1000 francs le kilo au prix de détail. La graine de palme ordinaire, 266 francs le kilo au prix de gros et 500 francs le kilo au prix de détail. Nous passons à la famille des produits animaux. Nous avons une disponibilité moyenne dans l'ensemble. La viande de bœuf avec os, 2800 francs le kilo au prix de gros et 3000 francs le kilo au prix de détail. La viande de bœuf sans os, 3000 francs le kilo au prix de gros et 3200 francs le kilo au prix de détail. Nous terminons avec la famille des produits halieutiques. Nous avons également une disponibilité moyenne dans l'ensemble. Le poisson congelé cap noir, 1300 francs le kilo au prix de gros et 1492 francs le kilo au prix de détail. Le poisson congelé cap rouge, 1850 francs le kilo au prix de gros et 1961 francs le kilo au prix de détail. Le poisson congelé chien-chat, 1300 francs le kilo au prix de gros et 1587 francs le kilo au prix de détail. Le poisson congelé marque héros, 1350 francs le kilo au prix de gros et 1456 francs le kilo au prix de détail. Le poisson congelé thon rouge, 1411 francs le kilo au prix de gros et 1649 francs le kilo au prix de détail. Alors voilà ce qui est fait à notre première rubrique du jour et comme je l'ai dit à l'entame, aujourd'hui nous allons parler de la ciboulette et de ses bienfaits sur la santé. Cette plante aromatique est présente dans de nombreuses recettes, des antioxydants naturels et plusieurs vitamines, elle a tout bon pour s'inviter dans tous vos plats. Alors, la ciboulette, les Français rapportent souvent de la ciboulette pour agrémenter de nombreux plats. En plus de donner du goût, ils ne savent pas toujours que ce petit brin vert regorge de bienfaits pour la santé. En effet, la ciboulette, qu'on peut également appeler les feuilles d'oignon, est riche en vitamines. À commencer par la vitamine B9, puisqu'elle contient 78,3 microgrammes pour une portion de 100 grammes. L'acide folique, ou la vitamine B9, a un rôle essentiel dans la production du matériel génétique ADN et ARN. Et des acides aminés nécessaires à la croissance cellulaire, ce qui explique son caractère indispensable au cours des différentes phases de la vie. Elle joue un rôle important dans la formation des globules rouges, le fonctionnement du système nerveux et du système immunitaire. Elle est nécessaire à la production de nouvelles cellules, ce qui la rend particulièrement importante durant les périodes d'activité métabolique intense comme l'enfance, l'adolescence, la grossesse, c'est-à-dire le développement du fœtus. Résumons-lance. Pendant la grossesse, une supplémentation en acide folique est nécessaire afin de prévenir des anomalies embryonnaires de fermeture du tube neural. Alors, la ciboulette est également intéressante pour sa concentration en vitamine K, puisqu'elle en contient 260 microgrammes. De quoi s'agit-il? La vitamine K regroupe la phylloquinone, l'énaquinone et la nédione synthétique. La phylloquinone et l'énaquinone sont des composés liposolubles. La vitamine K intervient ainsi dans l'activation de protéines ayant notamment un rôle dans la coagulation sanguine et le métabolisme osseux, souligne l'agence de santé. Ce qui veut dire que les ciboulettes, c'est-à-dire les feuilles d'oignon, sont bons concernant le métabolisme de l'enfance, l'adolescence et la grossesse, c'est-à-dire le développement du fœtus parce qu'il contient de l'acide folique. Donc c'est très bon pour les femmes qui sont en période de grossesse. Et il est également très bon pour des personnes qui ont un problème de coagulation sanguine. Alors, ces apports et ces bienfaits sont à nuancer car on mange rarement 100 grammes de ciboulette, mais plutôt de petites quantités. Comme c'est le cas pour toutes les herbes aromatiques, il est rare de manger une telle quantité, mais les quelques herbes parsemées sur son assiette ne sont pas à négliger et apportent certains bienfaits et compléments d'une alimentation variée et équilibrée. Donc même si elle est consommée en petite quantité dans nos différents repas, elle a son foie et elle joue un rôle très important. Autre atout, la ciboulette est très peu calorique. Elle est donc idéale pour agrémenter son assiette sans augmenter les calories. La ciboulette est également intéressante pour les antioxydants qu'elle contient. En effet, elle est riche en bêta-carotène qui est un précurseur de la vitamine A. La ciboulette contient 1600 microgrammes pour une portion de 100 grammes. La bêta-carotène piège les radicaux libres et permet ainsi de lutter contre le vieillissement cellulaire responsable de l'apparition de certaines pathologies, dont des maladies cardiovasculaires. Ce puissant antioxydant aurait également un rôle à jouer pour limiter le risque d'apparition de cancer. Donc, en consommant souvent des feuilles d'oignon ou communément appelées les ciblettes, vous pouvez éviter aussi d'avoir des risques de cancer comme le rappel lance, le bêta-carotène peut perdre son pouvoir lors du stockage sous l'effet de la lumière, de l'oxygène et des enzymes lors de la déshydratation des aliments. En revanche, la congélation permet de conserver son activité. Alors, infusion, fraîche, fleur, tige, comment utiliser la ciblette? D'une très belle teinte violette, la fleur de la ciblette est comestible et peut se déposer sur des plats pour apporter de la couleur et en rehausser le goût avec fumette. Vous pouvez les découper en fines lamelles que vous pouvez verser sur vos différents plats pour la consommation. Plus traditionnellement, on utilise des tiges fraîches de ciblette dans de très nombreuses recettes. Il existe également de la ciblette déshydratée dans le commerce, c'est-à-dire les feuilles de ciblette séchées. Idée de recette, la ciblette est idéale mélanger à du fromage blanc. Ajoutez un citron. Faites à la crème, à une pomme de terre pour un résultat savoureux. Alors, la ciboulette peut se faire cuire, mais pour qu'elle conserve tout son goût et ses qualités nutritionnelles, il est recommandé de la déposer sur le plat après la cuisson. Pourquoi couper la ciboulette? Il est fréquent de couper la ciboulette et de ne pas utiliser la tige entière dans la recette. Pour cela, il est recommandé de les laver à l'eau froide, de les couper en deux moitiés égales, de les ciseler finement sans les presser pour ne pas les écraser. En plus d'être ajoutée à vos plats, la fleur de ciboulette peut aussi servir à décorer votre intérieur. Alors, voilà ce que j'avais à vous donner comme information aujourd'hui concernant les vertus de la ciboulette, c'est-à-dire la feuille de l'orge, sur la santé. En résumé, il est bon pour les personnes qui ne coagulent pas bien, il contient de l'acide folique pour les femmes enceintes et aussi il leur permet d'être déshydraté. Voilà ce que je pouvais vous donner comme information aujourd'hui. Et c'est Dieu nous aide first.
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0: Pour votre salut, il est 21h.

0: J'ai ignoré le nom du Tout-Puissant. J'ai foulé aux pieds ses 10 commandements et profané ses sacrements. Écoute, dis-moi, oui, parle-moi. Est-ce une bêtise ou est-ce une crise de fuir ce qu'on vit? Tout ce qui pourrait constituer une entrave à mon entrée au paradis. Philippe m'avait prévenu. Beaucoup de doutes au départ, c'est sûr, et me voilà au pied du mur. Si jamais je l'avais su, il m'aurait cru. Dire que j'avais la solution à portée de main. Dire que je me suis promené de charlatan marabout, de voyant clairvoyant, pour finalement me retrouver seul, sans soutien. Oui, sans soutien total. Mais un seul nom a suffi. Une seule puissance a suffi. Une seule parole a suffi. Jésus-Christ. Jésus-Christ de Nazareth. Prendre conscience du pouvoir du Christ constitue une foi spirituelle inébranlable. C'est toi qui le prie. Merci Seigneur. Merci Seigneur. Merci Seigneur.
1: Bonsoir frères et sœurs et bienvenue à Ma Foi d'Africain. Nous sommes avec l'abbé
2: Olivier Nakanabo.
1: Bonsoir, et au microphone, Joseph Pierre Amondabi. Alors, ce numéro

0: De ma foi d'Africain va s'intéresser aux aspects de la foi chrétienne qui séduisent le plus l'Africain. Qu'est-ce qui dans la doctrine chrétienne catholique, qu'est-ce qui dans l'enseignement de l'Église, dans l'Évangile, qu'est-ce qui séduit le plus l'Africain? Pourquoi demeure-t-il chrétien? Pourquoi choisit-il de demeurer chrétien? Qu'est-ce qu'il vraiment dans la foi, dans l'annonce de l'Évangile, dans la parole de Dieu, qu'est-ce qui accroche vraiment l'Africain? Alors, pour cela, nous allons, mon père, commencer par dire le credo,
1: oui,
0: qui est le condensé de la foi chrétienne.
1: Effectivement.
0: Et donc, dans ce credo, nous confessons tout ce en quoi nous croyons.
1: Voilà.
0: Et à partir de cela, nous devons conformer notre vie à ce que nous professons.
1: Oui.
0: Alors, nous allons dire donc le credo, mon père, et puis
1: oui,
0: celui que nous connaissons tous, hein, le plus simple.
1: Le plus simple, bien sûr.
0: Voilà. Et puis, oui, voilà, nous allons passer en revue les éléments de notre foi,
1: mm-hmm,
0: et voir ce que chaque élément... la conséquence sur notre vie de chaque élément de cette croyance. Alors, nous disons donc, je crois en Dieu,
1: le Père Tout-Puissant,
0: Créateur du ciel et de la terre, et en Jésus-Christ, son Fils unique, notre Seigneur, qui a été conçu du Saint-Esprit, est né de la Vierge Marie, a souffert sous Ponce Pilate, a été crucifié, est mort, a été enseveli, est descendu aux enfers, le troisième jour est ressuscité des morts, est monté aux cieux, est assis à la droite de Dieu le Père Tout-Puissant, d'où il viendra juger les vivants et les morts. Je crois en l'Esprit Saint, à la Sainte Église catholique, à la communion des saints, à la rémission des péchés, à la résurrection de la chair,
1: à la vie éternelle.
0: Amen. Alors mon Père, le chrétien,
1: oui,
0: croit en un seul Dieu,
1: tout à fait,
0: qui est pourtant Père, Fils et Esprit. Alors, ça fait trois personnes, mais un seul Dieu.
1: Tout à fait.
0: Nous allons voir donc la personne de chaque entité de cette Trinité,
1: mm-hmm,
0: et puis voir quel est son rôle dans la vie du chrétien, et quelle est sa relation, quelle est la relation que le chrétien a avec une personne particulière de la Trinité et avec la Trinité en elle-même,
1: mmh,
0: et qu'est-ce qui bouleverse l'Africain par rapport à cette approche et par rapport à ses croyances traditionnelles. Alors, la première chose,
1: oui,
0: le credo commence par « Je crois en Dieu le Père ».
1: Tout à fait.
0: Est-ce qu'on peut s'imaginer que Dieu peut être le Père de l'homme? Et comment comprendre cela?
1: Eh bien, je dirais de façon triviale, de façon naturelle,
0: oui,
1: lorsque nous naissons, nous sommes tout petits et nous grandissons, et c'est un père, une mère qui nous prennent en charge et qui nous aident à grandir, à nous développer. Alors, donc pour l'homme, concevoir qu'il y a un autre au-dessus de lui, il va de soi que ce n'est pas trop compliqué. Que ce n'est pas compliqué parce que l'homme se dit, tout seul, je n'aurais pas pu être ce que je suis. Il faut donc que quelqu'un d'autre ou un être supérieur soit là pour m'aider à vivre. Et alors, nous franchissons le pas en nous disant, tiens, il y a cette puissance qui est au-dessus de nous et que nous appelons Dieu. Alors, considérer Dieu comme un père, ça revient à dire que il s'occupe de nous, il nous prend en charge, il est tout pour nous.
0: Alors, dans la religion traditionnelle,
1: oui,
0: Dieu est tout pour l'homme,
1: oui,
0: sauf qu'on considère qu'il est vraiment loin,
1: voilà,
0: et on a plutôt affaire à des divinités intermédiaires.
1: Voilà. Tout à fait.
0: Mais donc, est-ce que c'est une originalité de la foi chrétienne? Si Dieu s'occupe de l'homme, donc Dieu est un père pour l'homme. Est-ce qu'on peut concevoir cela ou bien est-ce une particularité
2: une caractéristique de la foi chrétienne?
1: Non, dans un premier temps, on ne peut pas dire que c'est une caractéristique de la foi, que c'est une caractéristique de la foi chrétienne que d'avoir découvert que Dieu existe. Non, parce que même dans le pays du paganisme, mais en réalité, ils croient aussi en Dieu.
2: Oui.
1: Dans toutes nos religions, on croit aussi en Dieu.
2: C'est cela.
1: Seulement, quand on va maintenant parler de la Trinité, par exemple, de ce Dieu qui est à la fois Père, Fils et Esprit, on va voir alors des caractéristiques de la foi chrétienne propres à l'Église catholique. Et à ce moment-là, on pourra dire qu'il y a une nouveauté radicale même de cette conception de Dieu d'avec la conception traditionnelle.
2: Alors, mais le fait que on professe un Dieu qui est Père.
1: Oui, Père, oui. Le fait qu'il est Père, effectivement, ça c'est propre aussi à l'Église catholique, à notre religion. Le fait que Dieu est Père, nous le considérons comme un papa. En réalité, dans la mentalité sémitique, dans la mentalité des Hébreux, puisque notre foi découle de la foi d'Abraham, eh bien, on a considéré Dieu comme étant le papa, celui qui s'occupe de ses enfants. Et vous savez que dans l'histoire de la royauté d'Israël, Dieu est le roi du peuple d'Israël. Mais à un moment donné, les hommes ont voulu des rois physiques. Mais à travers le roi physique, c'est Dieu qui établit ce roi-là. Lorsqu'il demande à un prophète, va, prends l'huile, va sacrer tel comme roi, eh bien c'est toujours Dieu qui décide. Donc c'est ce papa, ce Dieu papa que nous avons pour montrer un peu le côté paternel, pour dire qu'il n'est pas si loin, qu'il est assez proche de nous et que nous pouvons lui faire confiance. Donc ça c'est une originalité également de notre foi.
2: Alors est-ce que cela est facile à accepter pour dans la démarche de conversion de l'Africain? Est-ce que cela, il le conçoit facilement que Dieu puisse être appelé Père?
1: Bon, d'une manière générale...
2: Et quelle est la conséquence?
1: D'une manière générale, l'Africain accepte qu'on puisse dire que Dieu est Père. Mmh. Ça ne nous choque pas tellement, dans la mesure où déjà on se dit que Dieu, il existe, qu'on dise qu'il est Père. Bon... On considère que
2: c'est bon. Il nous a créés.
1: Il nous a créés. Il veille sur nous. Il s'occupe de nous. Ou du moins, il doit s'occuper de nous. Voilà. Et ça ne choque pas véritablement l'Africain. L'Africain l'accepte. Seulement, c'est dans la manière de pratiquer, après le culte, la relation avec Dieu, qu'on va voir que ce n'est pas aussi facile ni aisé. Parce que c'est vrai, il dit, Dieu est Père pour moi, c'est mon papa Dieu. Mais après, quand il s'agit de respecter les principes, les commandements de Dieu, quand il s'agit d'accepter ce que ce papa dit, il y aura un fossé entre ce qu'on va dire et ce qu'on va croire.
2: Oui, mais ça, c'est humain, mon père, puisque de toute façon, l'enfant désobéit toujours à son père.
1: Voilà.
2: Donc, nous sommes dans la logique papa et enfant. Mais si Dieu est Père, et si Dieu est notre Père, comme nous invite à prier le Christ, quelle est la conséquence immédiate? Ça veut dire que tous les hommes sont frères?
1: Oui, si. Non, d'abord, dans un premier temps,
2: il
1: ne va pas concevoir que tous les hommes sont frères, parce que naturellement, il se dit quoi? Bon, il y a des Blancs, il y a des Noirs, il y a d'autres peuples.
2: Oui.
1: Alors, je me suis dit, mais tiens, bon, Dieu, il est notre Père, c'est vrai, mais à un premier temps, il ne va pas tout de suite concevoir que toute l'humanité est vraiment fraternelle. C'est bien sûr plus tard, en lui expliquant que c'est Dieu qui a créé le monde et qui a voulu aussi ses différences, que l'Africain sera amené à accepter cela. Sinon, à un moment donné, il se dit, mais tiens, moi, je me sens un peu comme rejeté. Je crois qu'on avait fait une émission sur l'Africain est-il condamné? Est-il laissé pour compte par Dieu? Donc, dans un premier temps, on peut se poser des questions. On se dit, mais tiens, pourquoi nous sommes à la traîne? Et donc, il ne conçoit pas systématiquement le fait que tous les hommes sont frères. Non, il ne le conçoit pas systématiquement, mais c'est après, avec le mûrissement de la foi et les étapes à franchir, qu'il accepte cela.
2: Ça veut dire donc que quand il professe sa foi en un Dieu qui est père, il reste toujours dans sa logique d'ethnie, de clan ou de à la limite...
1: Oui, parce qu'effectivement, vous savez, ce n'est pas facile. Hein. Il y a ce qu'on professe dans un premier temps, et puis il y a la conversion qui va se faire au fur et à mesure qu'on grandit, qu'on découvre réellement ce Dieu père, qu'on l'approche, qu'on l'expérimente. Parce que c'est parfois théorique. On nous a enseigné que Dieu est père, d'accord. Mais est-ce que nous avons vraiment expérimenté comme père? Est-ce que nous comptons vraiment sur lui à travers sa providence, par exemple? Donc, il n'est pas aussi évident qu'on le pense, qu'une fois qu'on a professé la foi en Dieu le Père, en Dieu le Fils et en Dieu l'Esprit, ça suffise. Non, il y a encore un apprentissage à faire, et c'est ça le rôle de la catéchèse, de pouvoir expliquer le contenu de cette foi-là pour que le chrétien puisse s'en approprier et devenir un adulte au niveau spirituel. Parce que tant que ce sera théorique, on ne vivra pas de vraie foi. Mais il faut que cela soit concret et cela passe par une étape de formation.
2: D'accord. Alors, le credo continue, créateur du ciel et de la terre. Et ce Dieu est présenté donc comme le Dieu de l'univers, qui a créé l'univers visible et invisible. Alors ça, ça paraît plus accessible, puisque l'Africain baigne dans un milieu de coexistence avec des esprits invisibles, donc il conçoit tout à fait qu'il y ait quelqu'un qui ait créé tous ces êtres-là.
1: Oui, à ce niveau, je pense que c'est plus facile parce qu'à travers les contes qui racontent l'origine du monde, à travers des récits mythologiques, on voit qu'effectivement les questions d'un dieu qui aurait créé le monde, et puis peut-être que les hommes, à force de bavardage, de faire du bruit, ou avec les pilons et autres, l'ont éloigné de la terre. Mais enfin, au moins, cet aspect de la création, et l'Africain l'accepte quand même assez aisément, en se disant, c'est celui-là qui a créé le monde et tout ce qu'il renferme. Même si il se dit... ce Dieu-là est finalement trop loin. Il faut des intermédiaires qui sont plus proches et qui peuvent mieux l'aider.
2: Alors, le Dieu qui est présenté donc, dans ce credo-là est tout-puissant. Il peut donc tout. Il est présent. Il remplit l'univers par sa présence. Il peut tout et il sait tout. Alors, est-ce que cela colle avec la conception que l'Africain traditionnaliste se fait de ce Dieu qui est si loin, mais qui est au-dessus de tout?
1: Oui, vous savez que l'Africain était un être quand même qui a aussi peur. Et donc, il cherche à se concilier les faveurs de Dieu, d'où le culte qu'il voue à ses esprits, à cette divinité-là, afin de se les rendre propices. Il est donc évident que l'Africain se dit que ce Dieu-là, il peut tout. Parce que la vie elle-même, eh bien, il ne réussit pas à maîtriser cette vie. C'est-à-dire qu'il ne peut pas se donner la vie à lui-même en tant que tel. Parce que quand la mort survient, qu'est-ce qu'il peut? Il est impuissant face à la mort. Donc, c'est dit, c'est Dieu qui peut tout. Et avec cette divinité-là, ils sont tout puissants. Et que lui, il a à essayer de se concilier leur faveur en adoptant un certain type de comportement et en leur rendant un certain culte. Parce que si il veut faire lui-même, je dirais, son existence, sans cette divinité, par moment, il se trouve confronté à beaucoup d'obstacles et beaucoup de difficultés. Et c'est pourquoi il va retourner encore vers ses divinités, vers Dieu, en disant vraiment, voilà tel sacrifice que je fais, accepte de m'accorder ceci, ou arrête telle épidémie, ou alors bénis nos travaux, etc. Donc l'Africain va chercher auprès de ce Dieu qui est tout puissant, qui qui peut tout et qui sait tout, là, il va chercher auprès de lui secours et protection.
2: Alors, c'est tellement vrai, mon père, ce que vous dites, que on constate que même lorsque l'Africain s'adresse à ses devins, marabouts et autres féticheurs, la réponse qu'on lui donne, c'est toujours « si Dieu le veut ».
1: Voilà.
2: En quelque sorte, c'est cet être-là qui est la solution à tout, qui détient vraiment pouvoir et autorité. Alors, nous passons maintenant au fils. Alors, Dieu a un fils.
1: Oui.
2: Pour l'Africain, est-ce que cela, au fond, est chose banale ou c'est choquant? Nous savons que pour certaines religions, il est impensable que Dieu puisse avoir un fils. Alors,
1: en fonction des, je dirais peut-être des sphères, des conceptions de Dieu, eh bien, certains vont accepter facilement la chose, quand d'autres vont accepter difficilement que Dieu puisse avoir un fils, parce qu'ils se disent, Dieu, il est tout puissant.
2: Bon, il se suffit à lui-même.
1: Il se suffit à lui-même, qu'est-ce qu'il a à avoir un fils? Bon, il ne trouve pas cela important ni accrocheur que Dieu ait un fils, parce qu'il ne conçoit pas Dieu au pluriel en général. Ils le conçoivent comme unique, mais avec des divinités, bien sûr, des esprits qui sont plus proches des hommes et qui sont comme des intermédiaires entre le grand Dieu et les hommes.
2: Alors, est-ce à dire que le Fils est perçu comme une divinité intermédiaire?
1: Certains peuvent concevoir ainsi le Fils de Christ Jésus comme un intermédiaire, certains peuvent le concevoir, mais quand on va leur expliquer que réellement, en réalité, Dieu le Père et Dieu le Fils sont égaux, et que c'est pour une question de langage, il faut pouvoir exprimer la chose avec nos termes humains, et c'est pourquoi on parle du Fils qui effectivement s'est incarné, qui a accepté de devenir homme. Et donc, il a joué ce rôle-là. Mais comme lui-même le dit dans l'Évangile, Jésus, « Père, je repars vers toi, redonne-moi la gloire que j'avais avant de venir sur terre. » Donc, Jésus est Dieu. Jésus et le Fils et le Père sont égaux. Mais ça encore, ce n'est pas aussi facile à accepter
2: et à comprendre.
1: Et à comprendre par l'Africain. Ça, c'est pas aussi facile parce que nos mamies du village, bon, c'est sûr, bon, on va leur dire, ouais, Dieu a un fils, il s'appelle Jésus, tu l'acceptes. Mais est-ce que vraiment la réflexion est poussée?
2: Voilà.
1: Je n'y crois pas tellement.
2: Quel est l'impact ou la conséquence sur la vie, la foi du chrétien par rapport à cette profession de foi, Jésus, fils de Dieu?
1: Oui. Eh bien, l'impact, c'est que, tiens, si Dieu a un fils, alors, comment nous, les chrétiens africains, devons-nous appréhender cela et comment nous devons nous comporter vis-à-vis de ce Dieu qui est Père, qui a un Fils? Alors, s'il a un Fils, c'est que nous aussi, qui sommes des hommes, nous pouvons imiter le comportement de ce Fils-là afin de mieux plaire au Père, de mieux plaire au Fils, à Dieu le Père. Surtout que le Fils est venu nous révéler pleinement qui est le Père et ce qu'il veut, ce qu'il aime et ce qu'il n'aime pas, à travers sa parole.
2: Alors, l'incarnation, justement. Un Dieu qui se fait homme. Ça devrait moins choquer l'Africain.
1: Oui, parce qu'on accepte ça.
2: Voilà, parce que l'Africain pense que les divinités peuvent s'incarner.
1: Tout à fait, voilà.
2: Et donc, si Dieu se fait homme, pour vivre au milieu de... C'est relativement facile à...
1: Et d'ailleurs, même pour que l'Africain soit hospitalier, on prendra souvent des contes qui relatent le fait qu'un étranger est arrivé. Or, c'était en réalité un dieu ou une divinité qui s'est incarné et qui a été mal accueilli. Alors, voilà comment un tel ou tel village a été traité parce qu'ils n'ont pas voulu accueillir, être hospitalier vis-à-vis de l'inconnu, de l'étranger qui arrive. Donc, ce niveau, cet aspect-là ne choque pas tellement l'Africain. Non. D'accord. Ce n'est pas comme la philosophie grecque, mmh. où pour eux c'est impensable mmh. que Dieu puisse s'incarner parce que Dieu est purement esprit, mmh. et il est dans sa sphère, c'est fini, c'est fini.
2: D'accord. Alors, nous professons concernant le Fils, qui est Dieu, sa mort et sa résurrection. Mmh. Ah, ça... Un Dieu peut-il mourir et... On peut concevoir qu'il ressuscite, mais un Dieu peut-il mourir? Or, on ne peut pas ressusciter sans mourir.
1: Tout à fait.
2: Alors, ça paraît, à mon sens, ça devrait être un casse-tête pour l'évangélisation ou la bonne compréhension au niveau de l'Africain. Alors, qu'en est-il dans la réalité? Comment perçoit-il cela?
1: Eh bien, dans la réalité, vous savez... Comme dans la foi, il y a ce que le philosophe Kierkegaard disait, le sceau de la foi, et qu'il nous faut, à un moment donné, accepter certaines vérités. Parce que si on veut, à tout prix, de façon mathématique, comprendre les choses et se l'expliquer comme ça, on n'y arrivera pas. Or, Dieu est au-dessus de nous, et Dieu peut tout. Et s'il peut tout, eh bien... En tant qu'homme, partageant notre condition humaine, il peut mourir et voilà plus tard qu'il va ressusciter et il va reprendre sa place au ciel comme il se doit. Mais pour l'Africain, ce n'est pas aussi évident de l'accepter. Ça, ce n'est pas aussi évident d'accepter cela parce que il s'est dit, mais comment Dieu qui est tout puissant, qui peut tout, comment peut-il mourir? Ça choque.
2: Oui.
1: Ça choque parce qu'on se dit non. Celui qui est tout puissant, non. Là même, là, d'ailleurs, Pierre dans l'évangile, il prend Jésus à part mm-hmm. pour lui faire des reproches lorsque Jésus annonce
2: sa mort,
1: que sa mort, sa future mort, mm-hmm. ses futures souffrances. Pierre lui dit non, c'est pas possible. Nous sommes là, on va te défendre et autres. Mm-hmm. Parce que pour notre mentalité, lorsque quelqu'un est fort, il est puissant, logiquement, on ne peut pas lui faire du mal. Mm-hmm. Et il ne peut pas mourir aussi facilement. Or, il se trouve que ce Dieu-là est un Dieu d'amour et que sa puissance n'est pas faite pour écraser, pour tuer, mais c'est une puissance faite justement pour aider, pour aimer, pour, je dirais, guérir.
2: Justement, il y a des sectes qui s'appuient sur la passion et la mort du Christ
1: oui.
2: pour combattre la foi des chrétiens authentiques. Alors, qu'est-ce qu'ils disent ? Ils disent, voilà, le Dieu auquel vous croyez mm-hmm. a un fils, oui. d'après les chrétiens, qui est Jésus.
1: C'est ça.
2: Et il a laissé mourir son fils mm-hmm. sur la croix. Alors, s'il n'a rien fait pour son fils, ce n'est pas pour vous qu'il va faire quelque chose. Mm-hmm. Alors, que faut-il répondre à de telles assertions
1: Mais qui sont... Voilà. Oui. Moi, je pense qu'il faut leur dire tout simplement, allons jusqu'au bout du raisonnement.
2: Oui.
1: Parce que vous dites qu'il a laissé mourir son fils.
2: C'est cela.
1: Mais plus tard, 3 jours après, qu'est-ce qui s'est passé?
2: Il le ressuscite.
1: Ah! Et où est ce fils actuellement?
2: Il est dans sa gloire.
1: Voilà.
2: La vie de son père.
1: Voilà. Donc, je crois qu'il nous faut aller jusqu'au bout de notre raisonnement, disant, si, effectivement, il a laissé son fils mourir, mais il a ressuscité et il est dans sa gloire. Pour nous montrer le chemin que nous aussi devons emprunter afin d'aller au ciel. Donc il ne faut pas prendre une partie seulement de la réalité ou de la vérité pour en faire toute la vérité.
2: C'est cela.
1: Voilà, s'il est mort, mais il est ressuscité par la suite, et il est dans sa gloire actuellement et il règne pour l'éternité.
2: Et ça, c'est Saint Paul dira, si le Christ n'est pas mort et ressuscité,
1: notre foi.
2: Absolument. Alors, qu'est-ce qui séduit dans la personne du Fils ? Est-ce sa parole, sa sagesse? Est-ce les signes qu'il accomplit? Qu'est-ce qui séduit l'Africain dans la personne du Christ?
1: Ça, en général, hein,
2: oui.
1: pour le chrétien africain, c'est l'aspect thaumaturge, l'aspect d'homme de miracle, mm-hmm. l'aspect du merveilleux, Jésus qui guérit, Jésus qui délivre. Mm-hmm. Ça, cet aspect-là, pour le commun de l'Africain, le mm-hmm. commun... Eh bien, accepte cela, et c'est ce qui lui plaît en général. Mmh. Ce Dieu qui guérit, ce Dieu qui protège, ce Dieu qui fait des miracles. Ah, ça accroche bien l'Africain. Et vous verrez que nos églises, nos temples sont remplis de personnes qui cherchent justement ce type de miracle. La guérison, la délivrance, la bénédiction, etc.
2: D'où ce nomadisme religieux. Voilà. Quand on entend dire ici que on guérit, voilà. on y court. Donc on cherche plus les signes que
1: voilà.
2: De rencontrer personnellement le Christ. Christ.
1: Effectivement. Ça, vraiment, cet aspect de loin est beaucoup prisé par les Africains.
2: Alors, comment peut-on inverser, amener plus l'Africain à une rencontre personnelle avec le Christ pour adhérer à sa personne plutôt que de rechercher les signes?
1: Dimanche, non pas dimanche passé, l'autre dimanche, là, où le deuxième texte de Paul, Saint Paul dans sa lettre aux Corinthiens, je pense que c'est un beau passage pour nous inviter à être réalistes. Paul qui dit, j'ai prié par trois fois pour que cette écharde me soit enlevée, et le Seigneur a répondu par trois fois, ma grâce te suffit. C'est dans ta faiblesse que je déploie ma puissance. Alors, pour nous dire qu'effectivement, Dieu peut tout, il sait tout, c'est vrai, mais par moments, il permet que nous soyons aussi atteints dans notre chair, comme dans notre corps, dans notre esprit, dans notre mental, dans notre morale, non pas pour nous humilier, non, mais pour tester notre foi et voir jusqu'où nous pourrons lui être fidèles. Parce que souvent, quand ça va, nous sommes avec Dieu. Et quand ça ne va pas, on commence à désister, à nous rétracter, à abandonner même notre foi, à abandonner Dieu. Et pourtant, ce n'est pas normal. Donc, pour corriger cet aspect-là de l'Africain qui aime beaucoup le merveilleux, un texte, comme je viens de le dire là, Jésus qui nous dit, celui qui veut le suivre, pour qu'il renonce à lui-même, qu'il porte sa croix. Et qu'ils me suivent. Et l'exemple de Christ lui-même qui a souffert également pour nous racheter est parlant. Et donc il nous faut insister également sur, sans être doloriste bien sûr, parce qu'il y en a qui pensent que oui, Jésus est venu pour nous faire souffrir. Non. Il s'agit pour chacun d'assumer son existence en faisant son devoir d'État et en respectant aussi ce que Dieu nous demande dans sa parole. Donc Dieu ne vient pas pour nous faire souffrir inutilement, mais au contraire, il nous invite à le suivre. Et c'est, je dirais, humain. Parce que quand ça va, généralement, on ne prie pas beaucoup.
2: Oui.
1: Quand on est bien, en bonne santé, on a les moyens, on ne cherche pas tellement Dieu.
2: C'est vrai.
1: Mais quand ça ne va pas, quand ça chauffe...
2: Quand on est malade, quand on a des problèmes, oui.
1: Alors on accourt aussitôt vers Dieu. Et c'est souvent comme ça. Or, le Seigneur veut que librement nous puissions adhérer à lui, aller à lui. Et donc, à travers les enseignements, à travers les explications, à travers les expériences vécues, on peut dire à l'Africain, ne te fixe pas seulement sur l'aspect merveilleux, miraculeux du Christ, mais regarde aussi comment a été sa vie. Regarde comment il a travaillé, il a souffert pour nous racheter. Et accepte ta part de souffrance pour l'œuvre de l'évangile, comme disait Saint Paul à son fils Timothée. Accepte de prendre ta part de souffrance dans l'annonce de l'évangile, la bonne nouvelle. Aujourd'hui aussi, il ne faut pas qu'on en reste seulement à l'aspect merveilleux, mais qu'on se rende compte qu'il y a un prix à payer aussi pour être sauvé.
2: Alors, Dieu, le Saint-Esprit. Oui. Alors, quel que soit la maturité de notre foi, la personne de l'Esprit Saint est celle que nous avons le plus de mal à appréhender.
1: Oui.
2: Alors, qui est l'Esprit Saint et comment le présente-t-on et comment l'appréhende l'Africain?
1: Eh bien, l'Esprit Saint est la troisième personne divine qui partage même égalité que le Père et le Fils.
2: Même gloire, Seigneur.
1: Voilà. Et donc, Jésus, en parlant de l'Esprit, disait qu'il le comparait au vent, en disant, l'Esprit est comme le vent, on ne sait ni d'où il vient, ni où il va, mais on sent son action, sa présence. Quand il est en quelqu'un, on voit comment cette personne vit. Et parce que l'Esprit Saint est là pour nous soutenir, pour nous revigorer, pour nous soutenir. Mais l'Africain comprend aussi cela, que tout n'est pas visible à l'œil nu, mais qu'il y a des présences parfois qui anime telle personne. On dit, ah, en baoulé, on dit par exemple, ah, ouais, moi, fouille. Donc, l'esprit l'a rempli, l'a possédé.
2: C'est ça.
1: Voilà, le guide, etc. Et dans beaucoup de peuples également, on voit quelquefois qu'il y a cette tradition-là où il y a parfois des danses sous l'effet d'un esprit. Voilà. Donc, l'Africain comprend. Et quand on parle de l'Esprit Saint, effectivement, il y a un élément réel, mais non visible à l'œil nu. Mais on sentira après l'action de cette présence-là plus tard.
2: Alors, s'il est aisé d'appréhender la personne du Père, puisque l'homme sait ce c'est le rôle d'un père, même si le père biologique ne remplit pas toujours voilà, cette vision, mais on comprend aussi le fils, puisqu'on l'homme lui-même connaît la notion de fils, mais l'Esprit Saint, c'est une réalité, ou c'est une personne que l'on ne peut rapprocher d'aucune réalité humaine.
1: Bon.
2: En fait, quand je dis humaine, un concept existant.
1: Oui, mais comme je l'ai dit, étant donné que l'Africain fait l'expérience de ces puissances qui existent également dans le monde et qui animent par moments certaines personnes, quand on lui parlera de l'Esprit Saint, qui est aussi cette puissance de Dieu à l'œuvre de façon concrète dans la vie des uns et des autres, et qui se manifeste aussi dans la puissance de la foi, par exemple, dans leur vie de chaque jour, eh bien, ils se rendent compte que, tiens, c'est vrai.
2: Mais ne confondent-ils pas l'action de l'Esprit Saint avec l'action de Dieu ou bien avec l'action du Fils? Est-ce qu'il fait vraiment la différence en se disant c'est une troisième personne de la Trinité qui agit?
1: Non, c'est-à-dire que, généralement, l'Africain ne va pas tellement se poser la question en disant c'est le Fils, c'est le Père.
2: Voilà.
1: Bon.
2: C'est le même Dieu.
1: C'est le même Dieu, généralement. Mmh. Voilà. Mmh. C'est Dieu, c'est Dieu. C'est Dieu qui agit, c'est Dieu qui agit. Donc il ne va pas tellement chercher à séparer le Père, le Fils et l'Esprit pour voir ce que l'un ou l'autre fait. Mais il se dit c'est Dieu qui agit. Maintenant, c'est nous dans l'explication. Parce qu'en réalité, le Père n'est pas sans le Fils, comme le Fils n'est pas sans l'Esprit, etc. Et ils sont vraiment un, comme on dit. Mais pour une question d'explication, on est obligé de dire voici ce que l'un fait,
2: les attributs de l'autre.
1: Voilà, mais dans tous les cas, ils sont ensemble. Et donc, l'Africain comprend que l'esprit existe. L'Africain comprend que l'âme est une réalité. Et que lorsque l'homme va mourir, eh bien, son esprit va survivre et va aller dans l'au-delà, comme on dit. Voilà. Et donc, si l'Africain conçoit qu'on a une âme qui ne meurt pas, mais qui doit aller de l'autre côté, et que les morts ne sont pas morts, c'est pour nous aussi une manière de comprendre que l'Esprit Saint, c'est une réalité tangible, et l'Africain l'accepte, même si parfois l'Africain veut se servir de l'Esprit Saint comme un jeu de magie. Voilà, c'est ça aussi, quelquefois. C'est le danger. Il y en a qui veulent s'approprier l'Esprit Saint et penser que l'Esprit Saint leur est soumis un peu comme la magie. Je fais telle chose avec l'Esprit Saint, allez, tac, tac, il faut que voilà le résultat que j'obtienne. Or, il est Dieu et nous devons le respecter et lui obéir, de sorte que lui fasse sa volonté en nous et non pas le contraire.
2: Bien, merci mon père. Alors, l'Esprit Saint va concevoir le Fils en la Vierge Marie. Alors, la personne de la Vierge Marie dans la foi chrétienne, est-ce que, quand on dit la Mère de Dieu, est-ce que l'Africain peut concevoir assez facilement que Dieu, qui est Dieu, est une mère?
1: Bon, à vrai dire, c'est un peu difficile à concevoir, mais avec les explications, il se rend compte que, tiens, pour devenir homme, Dieu avait besoin de cette femme-là. Et dans certaines coutumes également, dans certains peuples, on se rend compte que les divinités, parfois, viennent et à un moment donné, peuvent entrer, ou du moins, peuvent avoir une femme, de sorte que l'enfant qui va naître sera un enfant extraordinaire, un être exceptionnel, parce que c'est une divinité qui a fait cela. Donc, c'est possible et on accepte que Dieu est une mère en la personne de la Vierge Marie. L'Africain aussi accepte cela et se dit, tiens, généralement, pour toucher le fils, on pourra aussi passer par la mère pour entrer en relation avec le fils, en se disant que généralement le fils écoute la mère et que la mère, lorsqu'elle interviendra, eh bien le fils écoutera à coup sûr.
2: Bien, merci mon père. Alors, normalement nous devons dérouler le credo et parler de la Sainte Église catholique, parler de la communion des saints, etc. Je pense que ce sera pour une autre émission. Alors, en nous arrêtant au niveau de Dieu qui est trois personnes,
1: oui.
2: La Trinité, est-ce que c'est quelque chose que l'on perçoit? Ça reste un mystère.
1: Oui.
2: Mais comment peut-on présenter ce mystère à l'Africain pour qu'il puisse s'approprier ce concept-là d'un Dieu en trois personnes? Comment peut-on lui présenter cela? Est-ce qu'il y a quelque chose de semblable dans sa tradition, dans sa religion?
1: Non, pas véritablement. Pas véritablement. Mais à travers certains concepts humains, on peut montrer à l'Africain que, tiens, en parlant de Dieu, Père, Fils et Esprit qui sont un, on peut voir dans la question du mariage, par exemple. Le mariage où l'homme et la femme deviennent aussi un. C'est vrai que nous voyons un homme, une femme, on dit là, ça fait deux. Mais de par le mariage, ils deviennent un à cause de l'amour qui les unit, l'amour qui est au milieu d'eux. Donc Dieu aussi, cet amour étant si fort entre le Père et le Fils, eh bien, on appelle cet amour-là l'Esprit-Saint qui lie le Père et le Fils. Donc à travers les explications, l'Africain accepte et comprend que Dieu le Père qui a créé le monde soit, que le Fils également qui s'est incarné existe et existera toujours, et que l'Esprit Saint soutienne tout ce que le Seigneur appelle.
2: Alors, nous allons parler maintenant de quelques conséquences de cette vision, oui, de ce Dieu qui est amour, qui est tout-puissant, qui est Père, Fils et Saint-Esprit, sur le comportement du chrétien, de l'Africain qui devient chrétien. La première chose dont je voudrais parler avec vous, mon père, c'est la fidélité.
1: Oui.
2: Alors, Saint Paul a pu dire une seule foi, un seul baptême, mm-hmm, un seul Dieu et Père.
1: Voilà.
2: Alors, d'où vient que l'Africain se dit, bon, c'est vrai, je suis chrétien, mais je reste africain,
1: mm-hmm,
2: et continue ce nomadisme religieux ou ses pratiques ancestrales?
1: Oui. Justement, vous savez qu'on l'a dit tout à l'heure, hein, l'Africain pense que Dieu, il est loin et qu'il faut des intermédiaires pour aller plus facilement à Dieu, ou bien ces intermédiaires, ces divinités-là vont plus le secourir, le soutenir. Et c'est dans cette ambiance qu'il a régné et qu'il a vécu et qu'il vit, l'Africain, avant d'être converti, avant du moins l'annonce de l'Évangile. Alors, si il est dans cette ambiance, bien, c'est difficile après de changer, ça c'est vrai. Mais Dieu étant Dieu, et que c'est lui qui touche les cœurs, à partir des prédications, des explications, eh bien, il accepte quand même de comprendre que Dieu existe et qu'il est réellement présent et qu'il doit toujours se mettre en phase avec ce Dieu qu'il a appelé à l'existence et qui veut qu'il le serve. Alors, du coup, c'est pas aussi évident. Mais l'infidélité se constate dans le sens où l'Africain papa se dit, ah, votre Dieu là, il est trop lent. Il est trop lent à répondre, il tarde à répondre. Ouais. Donc moi, je veux aller rapidement, j'ai besoin de temps de ceci ou de cela. Donc, notre conception en réalité, en tant qu'Africain, et même je dirais humaine, notre conception humaine, c'est qu'on veut faire de Dieu un Dieu utilitaire.
2: Yeah.
1: Voilà, c'est ça souvent.
2: Mm-hmm.
1: Un Dieu utilitaire. J'ai tel souci, règle-moi ce souci-là. J'ai tel bobo, allez, il faut que tout de suite ça marche quand je vais te prier. Donc on veut faire de Dieu un Dieu utilitaire, un Dieu qui est là pour répondre à nos besoins systématiquement. Or, c'est un Père qui nous aime et qui a besoin qu'on puisse d'abord lui manifester notre amour par le respect de ses commandements. Jésus dit, vous m'aimez si vous faites ce que je vous commande. Voilà. Donc le premier acte à faire, à poser, c'est vraiment d'aimer le Seigneur et de pratiquer sans peur, sans crainte aucune, cette fidélité-là vis-à-vis de lui. Alors à ce moment-là, comme dit Jésus dans l'Évangile, tout le reste, cherchez d'abord le royaume des cieux et tout le reste vous sera donné par surcroît. Alors, si effectivement l'Africain entre dans cette dynamique, eh bien le Seigneur va se glorifier dans sa vie et toujours l'élever.
2: Alors, autre concept après la fidélité, c'est la notion de salut et de sainteté.
1: Mm-hmm.
2: Alors, la notion de salut, est-ce que, je veux traduire cela, c'est-à-dire que celui qui est sauvé, c'est celui qui, au terme de sa vie, va partager la vie bienheureuse de Dieu, parce qu'il aura obéi aux commandements, etc. Il aura vécu selon la volonté de Dieu. Mais est-ce que l'Africain peut concevoir que, ayant vécu pauvre, esclave, malheureux sur la terre, est-ce que cela ne va pas se poursuivre? Parce que c'est la conception que lui, il a. Est-ce qu'il pense que, véritablement, sa vie sera transformée, sera une vie bienheureuse? Et est-ce que cela le séduit par rapport à la vision traditionnelle qui consiste à poursuivre dans l'autre vie ce qu'on a été sur, au cours de celle-ci?
1: Voilà. Effectivement, cette notion de salut n'est pas trop facile à accepter et à appréhender dans la mesure où l'Africain se dit, tiens, moi je vais être déjà heureux ici-bas.
2: Oui.
1: Mais si je dois
2: comme disent les enfants, en même temps mieux.
1: Voilà, oh, si je dois souffrir, et puis c'est de l'autre côté que je serai heureux, vous voyez, il n'accepte pas trop ça. L'Africain n'accepte pas beaucoup cela. Parce qu'il se dit, c'est dès maintenant que je dois profiter pleinement. Et plus tard, qui me donne encore de vivre dans la félicité, dans le bonheur éternel. Maintenant, les efforts qui lui sont demandés pour tendre vers la sainteté, eh bien, ce n'est pas aussi évident. Dans la mesure où quelquefois, ça grince et il se tourne vers les faux dieux quelquefois pour pouvoir le soulager, le soutenir. Ah, parce qu'en réalité, c'est ce qu'il a vécu pendant longtemps, pendant des longues années. Il a vécu dans cette ambiance et donc changer n'est pas aussi facile. On dit chasser le naturel, il revient au galop. Alors, c'est un travail de longue haleine. Il nous faut expliquer, réexpliquer, prier et demander au Seigneur d'éclairer ses enfants pour qu'ils acceptent vraiment son plan de salut et comprendre que c'est Dieu qui décide de tout et c'est lui qui est le maître à bord.
2: Alors Jésus se définit comme le chemin, la vérité et la vie.
1: La vie.
2: Alors, qu'est-ce que Jésus entend par « je suis la vérité » ?
1: Eh bien, Jésus, quand il nous dit qu'il est la vérité, il est en train de nous dire qu'en dehors de lui, il n'y a pas d'autre chemin de salut. C'est-à-dire que si nous le suivons réellement, à coup sûr, nous irons au ciel. Si nous écoutons sa parole et la mettons en pratique, eh bien, nous allons entrer dans la gloire de l'éternité. Il est la vérité, parce que c'est lui que nous devons voir et suivre pour aller à Dieu, pour aller au ciel.
2: D'accord. Et il se présente aussi comme un Dieu de justice, défenseur de la veuve, de l'orphelin, de l'opprimé, des pauvres, des malheureux. Est-ce que cela séduit l'Africain, cette vision?
1: Ça, l'Africain aime cela parce qu'il s'est dit, je suis laissé pour compte, généralement, je suis pauvre. Alors, Dieu, si je suis pauvre, là, écoute, tu dois m'aider, c'est toi qui l'as dit, tu l'as promis. Alors, je suis de ce type de personne, donc aide-moi. Donc, l'Africain va accepter cela aussi en se disant, il y a un Dieu pour les pauvres, un Dieu qui aide les pauvres, un Dieu qui soutient. Or, c'est le même Dieu en réalité, mais qui a une préférence, c'est vrai, pour ceux qui sont marginalisés, délaissés.
2: Alors, nous avons évoqué la personne de ce Dieu qui est trois personnes, donc l'unité. Et Jésus a prié pour que tous soient un. Et souvent, on oublie d'ajouter la suite, c'est-à-dire comme lui et le Père, voilà, sont un. Alors, cette unité est une unité de pensée, de sentiment, de volonté qui lie ces trois personnes. Alors, comment les chrétiens peuvent-ils vivre à leur niveau cette unité pour laquelle le Christ a prié?
1: Eh bien, les chrétiens sont appelés à comprendre que, effectivement, au-delà, et ça, c'est pas facile. Et vous voyez, la crise que nous avons connue, que nous avons traversée, laisse comprendre que nous ne sommes pas encore totalement convertis et qu'il y a une prédominance de l'esprit clanique, de l'esprit sectaire par moment sur notre foi et notre vie d'ensemble. Et que les clivages politiques, les différences politiques l'emportent sur l'unité même des chrétiens.
2: Alors, quelle est la hiérarchie? Est-ce que c'est l'unité de fils de Dieu, c'est-à-dire nous sommes tous fils d'un même Père, qui passe avant la notion de fils d'un même pays ou fils d'un même village, d'une même ethnie, etc. Quelle est la hiérarchie?
1: Eh bien, la hiérarchie, si on veut parler de hiérarchie, c'est que nous devons comprendre une chose, Dieu nous a créés tous et qu'il a mis, comme il nous a créés à son image. Donc l'autre que tu vois en face, eh bien, il faut le respecter, il faut l'aimer. Parce qu'il y a Dieu en lui aussi. Parce que Dieu a pris du temps pour le créer, le façonner. Alors, si nous comprenons ainsi la chose, je dirais qu'il n'a plus besoin de hiérarchie pour dire « Je privilégie mon frère de sang, mon frère de famille par rapport à l'autre. » Dans la mesure où, effectivement, quand je vois l'autre, et Jésus l'a dit, hein, « Ce que vous voulez que les autres fassent pour vous, faites-le pour eux. »
2: C'est cela.
1: Donc, du coup, je dois le faire pour tout homme. Donc il n'y a plus à dire je privilégie ma maison au détriment de l'autre. Non. Et c'est pour ça que Jésus s'est présenté comme quelqu'un qui est serviteur. Je ne suis pas venu pour être servi, mais pour servir. Et donc si on comprend qu'à tel poste de pouvoir et dans l'administration, dans la chaîne de l'État, en commençant du président jusqu'au portier, si on comprenait que nous devons vraiment aimer l'autre, donc le servir avec l'esprit de Jésus, ce serait formidable et notre monde s'en trouverait vraiment changé. Or, malheureusement, la hiérarchie qu'on fait, et qui n'est pas celle de Dieu, c'est que on privilégie d'abord sa famille, soi-même, son village, etc., avant de voir l'autre, qui malheureusement est souvent mis de côté. On ne l'aide pas souvent l'autre. Or, il faut le faire.
2: Alors, est-ce que le Seigneur a dit dans ma maison, dans la maison de mon Père, il y a plusieurs demeures? Comment faut-il comprendre cela?
1: Eh bien, il faut comprendre cela que Dieu nous dit, il ne faut pas penser que comme les autres nombreux sur la terre, vous n'allez pas avoir de la place au ciel. Non, au ciel, il y a beaucoup, beaucoup, beaucoup de place, à savoir que tous, vous pouvez y entrer. Mais il y a quand même des conditions préalables. Essayez de remplir ces conditions-là. Et puis, je vous accueille, je vous attends au ciel où il y a vraiment des places en abondance.
2: Alors, nous revenons encore au sentiment vous avez déjà évoqué. C'est Dieu se présente comme il est amour. Dieu est amour, nous dit Saint Jean.
1: Oui.
2: Alors, Dieu amour. Comment l'Africain doit-il comprendre cela?
1: Eh bien, l'Africain doit comprendre que Dieu est amour, c'est-à-dire qu'il est vraiment bon. Dieu est bon pour tous. Et c'est lui-même qui dit, Jésus qui le dit, il fait lever son soleil sur les bons comme sur les méchants, pleuvoir.
2: Mais est-ce que cela est juste de faire lever le soleil à la fois sur les bons et sur les méchants, c'est-à-dire de traiter de manière égalitaire les bons et les méchants?
1: Eh bien, c'est bon dans la mesure où Dieu nous apprend qu'il y a une certaine justice pour tout le monde, à savoir que il ne fait pas de tri, disons systématique, pour dire bon, comme toi, tu as fait ceci, tu as fait cela.
2: Personne n'est condamné à l'avance.
1: Non. Il nous donne encore du temps jusqu'à ce que nous mourions pour que le jugement s'exerce. Donc, on a encore le temps d'apprendre à aimer comme Dieu lui-même, imiter l'amour de Dieu qui ne condamne pas, qui ne. Et Jésus l'a dit, allez-y apprendre, c'est la miséricorde que je désire et non les sacrifices. Voilà. Donc, on soit miséricordieux vis-à-vis de l'un et de l'autre. C'est très important. Et Jésus qui nous dit, ne cherche pas à enlever la paille et qui est dans l'œil des autres, mais auparavant, enlève la poutre qui est dans ton propre œil. Pour nous dire que si nous faisons attention, si nous essayons un tant soit peu d'être en phase avec notre Dieu, eh bien, on va pouvoir aller loin. Mais si d'aventure on laisse, je dirais, le côté humain en nous prendre le dessus, eh bien, on va s'égarer. On ne pourra pas entrer dans la dimension de ce Dieu qui est amour et qui nous invite aussi à notre tour à aimer à temps et à contre temps l'autre.
2: Merci, mon Père. Donc, nous arrivons au terme de cette première partie. Nous avons parlé essentiellement de la Trinité, de la Sainte Trinité.
1: Tout à fait.
2: Dieu, Père, Fils et Esprit, avec ce que cela devrait entraîner sur notre manière de vivre notre foi. Au prochain numéro, nous parlerons maintenant de la croyance, je crois, en l'Église, en la rémission des péchés, à la résurrection de la chair, à la vie éternelle, et quelles sont les implications pour le vécu de notre foi. En attendant, mon Père, donc, je vous laisse la parole pour tirer la conclusion de cette première partie et nous inviter à prier au terme de cette émission.
1: Eh bien, pour ma part, je dirais que l'Africain est sensible à ce Dieu qu'il découvre et avec les explications, il arrive à accepter un certain nombre de notions, mais ce n'est pas toujours aisé ni facile à accepter. Mais petit à petit, avec les enseignements, les récollections, l'Africain arrive à accepter cela. Mais maintenant, nous prions au nom du Père, du Fils et du Saint-Esprit.
2: Amen.
1: Seigneur notre Dieu, tu nous as permis encore en ce soir d'échanger sur ce beau thème de ce qui plaît aux Africains dans la foi. Aujourd'hui, tu nous permets de pouvoir encore te célébrer, te louer, te glorifier. Sois remercié pour tout ce que tu as permis à tes enfants de réaliser pendant qu'ils vivent leur foi. Béni sois-tu et soutiens ceux qui doutent, ceux dont la foi défaille. Aide-les, Seigneur, à pouvoir revenir sur le bon chemin, ceux et celles qui sont égarés. Et donne-nous de pouvoir aller à ta rencontre. Donne-nous de pouvoir t'aimer et de t'être fidèle et de ne pas être toujours en train de faire le contraire de ta volonté. Maintenant que nous allons nous retirer, bénis-nous et assiste-nous. Notre Père,
2: qui es aux cieux, que ton nom soit sanctifié, que ton règne vienne, que ta volonté soit faite sur la terre comme au ciel. Donne-nous aujourd'hui notre pain de ce jour. Pardonne-nous nos offenses, comme nous pardonnons aussi à ceux qui nous ont offensés. Et ne nous soumets pas à la tentation, mais délivre-nous du mal.
1: Gloire au Père et au Fils et au Saint-Esprit.
2: Comme il était au commencement, maintenant et toujours, dans les siècles des siècles. Amen.
1: Le Seigneur soit avec vous.
2: Et avec votre esprit.
1: Et que Dieu Tout-Puissant vous bénisse et vous assiste, le Père, le Fils et le Saint-Esprit.
2: Amen. Merci, mon père. Et bien, restez à l'écoute de Radio Maria Côte d'Ivoire.

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4: Alors, bien-aimés auditeurs de la radio Maria Yamoussoukro, Côte d'Ivoire, bonjour. Nous nous retrouvons aujourd'hui, vendredi, pour continuer nos émissions au pied du trône. L'émission au pied du trône avec laquelle nous essayons de découvrir les œuvres de l'ennemi, comprendre mieux ses œuvres de l'ennemi, apprendre à se battre, apprendre à lutter, non pas lutter de manière vaine, mais lutter pour avoir la victoire. Et aujourd'hui, nous sommes sur le plateau avec notre bien-aimée sœur Audrey. Bonjour.
5: Bonjour, modérateur.
4: Alors, la matinée s'annonce comment pour vous?
5: Très bien, toujours dans la joie et le Seigneur nous fait grâce, voilà.
4: Et nous allons parler également du combat spirituel d'aujourd'hui. Alors, comment vous vous sentez motivé?
5: Bien, toujours motivé, voilà. Nous n'avons pas à baisser les bras. Le chrétien d'aujourd'hui, le fils de Dieu, doit être fort, il doit être aux aguets. Donc, c'est de cela que je suis animé en ce jour.
4: Nous disons merci à Dieu. Et avant de continuer, nous ne pouvons pas ne pas saluer notre bien-aimée sœur, la sœur Josephine, qui est la responsable de la Radio Maria, et avec toute l'équipe qu'elle a avec elle pour

0: pouvoir évangéliser au travers des ondes. Que Dieu se souvienne d'eux, que Dieu les bénisse, que Dieu les protège, Dieu les garde et que Dieu leur fasse des ouvertures au nom de Jésus. À vous aussi qui nous écoutez, sachez que, et surtout soyez rassurés de nos prières, que la faveur de Dieu ne vous manque pas. Alors aujourd'hui, nous allons nous appuyer sur Éphésiens au chapitre 6 à partir des versets 10. Nous allons nous inspirer de ce passage-là pour nous faire comprendre la réalité du combat spirituel dans la vie du croyant, dans la vie du chrétien. Alors, sans plus tarder, nous allons vous lire ce texte qui nous est proposé. Il est écrit « Au reste, frères, fortifiez-vous dans le Seigneur et dans sa vertu toute puissante. Revêtez-vous de l'armure de Dieu afin de pouvoir résister aux embûches du diable. Car nous n'avons pas à lutter contre la chair et le sang, mais contre les princes, contre les puissances, contre les dominateurs de ce monde des ténèbres, contre les esprits mauvais répandus dans l'air. C'est pourquoi prenez l'armure de Dieu afin de pouvoir résister aux jours mauvais. Et après avoir tout surmonté, restez debout. Soyez donc fermes, les reins saints de la vérité, revêtus de la cuirasse de justice, et les sandales aux pieds, prêts à annoncer l'évangile de paix. Et surtout, prenez le bouclier de la foi, par lequel vous pourrez éteindre tous les traits enflammés du malin. Prenez aussi le casque du salut et le glaive de l'esprit, qui est la parole de Dieu. Faites en tout temps, par l'esprit, toutes sortes de prières et de supplications. Et pour cela, veillez avec une persévérance continuelle et priez pour tous les saints. Que Dieu ajoute bénédiction à sa parole. Amen.
1: Amen.
0: Alors, voilà le texte sur lequel nous allons nous appuyer ce matin pour pouvoir aider le chrétien que nous sommes. En vérité, notre objectif, c'est d'aider celui qui nous écoute. C'est d'aider celui qui, à un certain moment de sa vie, a compris la nécessité d'être sauvé, a donné sa vie à Jésus et va à l'église. Il communie, mais malgré qu'il ait donné sa vie à Jésus, malgré également qu'il aille à l'église, malgré parfois le fait qu'il s'est engagé même dans des mouvements où il est dans des communautés, mais qu'il se rend compte que la vie est difficile. Il y a trop de combats, et malheureusement pour lui, dans ces combats, malgré son adresse, il est toujours défectueux, il est toujours celui qui bat en retraite. Alors, comment donner aux chrétiens la possibilité d'avoir le niveau requis, la possibilité d'être vainqueur dans les combats qui s'imposent à lui? Tel est le sujet qui va devoir nous réunir aujourd'hui sur ce plateau, et aujourd'hui l'émission sera conduite autrement. Certes, nous vous avons lu, j'étais sur le point déjà de faire mon enseignement, mais nous allons donner la parole à notre sœur Audrey pour essayer de nous conduire au travers des questions. Elle prendra votre place. Vous cherchez à comprendre parfois les choses, alors elle se met dans votre peau, elle posera les questions et nous essaierons d'éclairer à la lanterne de tous. Nous essaierons de mener à bien ce que nous avons à faire comme travail. Alors, vous avez la parole.
1: Alors, merci modérateur. Ce texte que nous venons de lire, en tout cas pour ma part, et je crois pour beaucoup d'entre nous, chrétiens, m'inspire plusieurs questions. Alors, ma première question, c'est dans le texte, vous avez parlé d'embûches. Embûches, en quoi est-ce que l'ennemi nous pose des pièges? Comment ça se passe? Parce que généralement, bon, on a l'habitude d'accuser les sorciers, on a l'habitude d'accuser mon frère comme si ma sœur ne m'aime pas. Il y a beaucoup de cas de figure que chaque chrétien vit dans son quotidien en termes de combat. Mais quels sont les pièges, les embûches qui viennent de l'ennemi? Comment détecter? Voilà, parce que parfois on ne fait pas la différence, on accuse celui qu'on voit qui pose les actions. Donc est-ce que vous pouvez vraiment nous éclairer sur ce sujet?
0: Oui, on parle d'embûches pour faire allusion à ce qui est piège. Alors, vous savez, le monde est en guerre. Et je le dis toujours, et c'est la raison pour laquelle nous avons bien voulu instituer cette émission. Quand quelqu'un a eu la grâce d'entrer dans ce monde si bas, qu'il sache simplement que ne vient pas ici qui veut dormir. Ceux qui sont arrivés sur terre sont engagés à s'engager, sont obligés de s'engager. De s'engager en quoi? La vie est un combat. C'est ce qu'on dit très souvent. Ce sont des écriteaux que nous voyons écrits ou bien collés parfois dans les véhicules dans lesquels nous montons, que ce soit taxi ou car de transport. La vie est un combat. C'est la première des choses. Il faut retenir cela. La vie est un combat. Rien ne se fait facilement. Rien ne se donne gratuitement. Il faut lutter pour réussir. Et pour comprendre cela, avant que l'homme que nous sommes, Adam ou Ève, ne soit au jardin d'Éden, il y avait déjà la présence du serpent. Il sera d'ailleurs le premier être à venir en relation avec Ève et par la suite avec Adam. Ça veut dire qu'il était déjà là. Or, lui, il a des projets qui n'ont rien à voir avec les projets de Jésus, les projets de Dieu. La Bible dit qu'il vient pour voler, tuer et détruire. Ça veut dire qu'en réalité, que tu le veuilles ou pas, tu es en guerre. L'autre cherche à te détruire. L'autre cherche à te tuer. L'autre cherche à te voler. Que vas-tu faire? Quand tu comprends aisément cela, tu dois être celui qui vive. Tu dois être toujours prêt pour pouvoir triompher. Tu seras attaqué. C'est ce qu'on appelle les embûches, les pièges, les attaques de l'ennemi. Donc tu dois être prêt pour ne pas succomber, pour ne pas tomber dans les pièges, les tentatives qu'il va mettre devant toi pour que tu ne puisses pas atteindre les objectifs de ta vie, les objectifs de ta destinée. Puisque l'Écriture nous a appris que Dieu a tout fait pour un but. C'est-à-dire, il a créé tout homme pour une raison. Il a tout fait pour un but. Proverbe 16, verset 4. Dieu a tout fait pour un but. Donc, l'homme qui vient, il a une raison d'existence. Mais pour atteindre cette raison, cet objectif, tu dois être assez concentré sur ce qui t'a été donné comme devoir. Alors, pour en venir à cela, donc, concrètement, j'ai dit, il faut avoir la conscience que tu es en guerre. Et quand tu sais que tu es en guerre, il faut savoir qu'il y a plusieurs moyens de venir à bout d'un ennemi. Venir à bout, aller en guerre, là, ce n'est pas avoir des chars forcément avec soi, ce n'est pas avoir des Kalachnikov, des Sukhoi, ce n'est pas avoir des AK-47. Non, pas forcément. Tout ça, ça fait partie des armes. Mais il y a plusieurs stratégies à mettre en place pour pouvoir avoir celui que tu veux avoir. Par exemple, actuellement, le monde est en guerre et que lorsque nous prenons déjà la guerre de la Russie avec l'Ukraine, nous voyons parfois, au-delà des bombardements aériens, il y a des bombardements aussi terrestres, mais aussi il y a les armées, les différents militaires qui descendent sur le sol et qui vont, mais qui ont leurs armes en main. Et parfois, on voit qu'il y a une stratégie qui consiste à encercler un certain nombre de personnes. Donc, c'est une stratégie qui est mise en place pour que quand l'ennemi vient, sans que tu ne saches que tu es en phase d'être enveloppé, encerclé, tu ne le sais pas, tu viens avec les armes en main pour chercher à le tuer, lui, il a mis sa stratégie de telle sorte que non, il ne tirera pas, tu auras l'impression qu'il n'y a pas d'attaque, et le temps de te rendre compte, tu es encerclé. Et une fois que tu es encerclé, avec leur nombre imposant, tu vois que tu deviens impuissant. Là, il t'a vaincu. Mais il t'a vaincu non pas avec les armes, mais avec la tête, avec une stratégie mise en place. Alors, parfois, ce n'est même pas l'encerclement. Parfois, le sol sur lequel tu vas passer, il est piégé. C'est pourquoi on parle des mines. Les mines qu'on met dans le sol qui doivent exploser quand un char va passer, quand un militaire va passer. Il cherche à venir sur notre territoire, alors on piège le sol. Parfois, ce n'est même pas encore piège. Parfois, c'est l'espace aérien qui est piégé. Je me rappelle que nous avions un drone qui a pris un coup il n'y a pas longtemps. Et celui qui pilotait le drone dit, « Ah, je ne savais pas que l'espace était piégé. Je suis allé où je voulais prendre la vue. Le drone est tombé. Et c'est par la suite que j'ai compris que l'espace est protégé. » C'est comme ça l'espace aérien de certains pays ou de certains lieux sont piégés. Alors, c'est par le rayonnement. Donc aujourd'hui, là, tu dois comprendre que quand on dit que tu es en guerre, tu dois avoir les armes nécessaires pour pouvoir aller jusqu'au bout et avoir la victoire. Mais pour ce qui concerne avoir les armes, là, il ne faut pas croire que c'est les fusils. Il y a plusieurs qualités d'armes. Il y a certaines armes qui sont des surprises d'encerclement. Il y a certaines âmes qui sont pour brouiller ton réseau toi-même, pour que tu ne te retrouves pas. Alors, comment on le fait en militaire? Parfois, on donne l'impression, je te donne un exemple, à la Première Guerre mondiale ou la Deuxième Guerre, je ne me rappelle plus, les militaires avaient coutume, c'est comme ça on piège, avaient coutume de changer leur semelle. Vous savez, quand un homme marche, on connaît sa direction. Alors, la partie avant, on la mettait en arrière et la partie arrière revenait en avant. Du coup, quand tu es en train de marcher, on a l'impression que tu allais à reculons. Voici aussi une arme. Et tout ça, ça piège. Et si l'homme est capable de piéger des gens, des armées ainsi, à combien plus forte raison Satan, qui est tellement rusé, on l'appelle le malin, le rusé. Et donc, il a plusieurs embûches, plusieurs stratégies pour que l'homme tombe toujours dans son piège. Par exemple, il a approché Jésus. Il n'a pas dit qu'il voulait gifler Jésus. Mais seulement il lui a proposé, il a vu qu'il avait faim. Il dit, mais écoute, puisque tu es tellement fort, là il le flatte déjà. La flatterie, c'est des pièges. C'est pour que tu tombes, on te flatte et puis déjà tu souris. On dit tu es joli et puis tu souris. Alors tu ne sais pas que en te disant tu es joli, tu es belle, tu es beau, ce qui est dans sa tête, c'est que tu tombes sur son lit. C'est simple. Ce n'est pas qu'il a de la boue pour toi, il veut te connaître, il veut te découvrir, c'est tout. Quand Satan est venu voir, le serpent ancien est venu voir Ève, c'est pas parce que Ève n'avait pas de pareil. Il avait un plan en tête. Il savait ce que Ève est et a, ce que Dieu a fait d'eux et ce que Dieu leur a réservé, leur a donné. C'est ça qu'il voulait. Il n'est pas venu avec une arme comme ça pour dire il va tirer pour prendre physiquement le bien qui est là. Non, non, non, il n'est pas venu ainsi. Il est venu avec stratégie. Il est venu pour piéger avec des paroles mielleuses. D'abord, il a présenté un fruit, une pomme qui est belle à regarder. Voilà comment, c'est un piège. Donc, en fait, je ne vais pas prendre trop la parole, tu as d'autres questions, mais je veux que les gens comprennent qu'il y a plusieurs types de pièges, malheureusement, dans lesquels les hommes tombent. Mais les pièges, tu avais posé la question, tu dis, comment arriver? Ça, c'est par le discernement du Saint-Esprit. L'homme ne peut pas de lui-même discerner que ça et ça, c'est... Je vous donne un exemple pour voir jusqu'où le discernement peut aller. Un jour, cet homme-là, aujourd'hui, je rends grâce à Dieu, est un modérateur, il conduit une communauté, mais quand je le suivais dans les années 97, je savais qu'il était victime d'ensorcellement à outrance et c'était difficile pour lui. Et nous avons fait sa délivrance pendant sa durée. Ça a duré pendant 1 an, 2 ans, il était avec moi tout le temps. J'ai prié pour lui. Et après, il était sur le point d'être libéré. Et en ce moment-là, il était engagé déjà, il était à mon service. Et un jour, pendant qu'on priait, il a reçu un message. Et il a commencé à parler. Alors ce jour-là, on était tous heureux. On était tous contents. Ah, il reçoit aujourd'hui un message. Et le message disait, je vous aime mes enfants. Je vous aime mes enfants. Alors quand il avait dit une première fois, ça a attiré l'attention de tout le monde, que Dieu soit présent. Et que Dieu parle, il s'exprime, il nous témoigne de son amour. Alors nous étions heureux. On l'a écouté. Et puis, il a redit. Et la troisième fois, quand il redisait ça, accompagné de d'autres vocables, de d'autres mots, de moi a jailli une parole. J'ai dit, tais-toi, menteur. Et puis, à la surprise générale, la voix qui parlait, je vous aime mes enfants, a changé. Et la voix disait, alors, c'est naturel. Je suis le père du mensonge. Quoi? En fait, il est venu avec cet aspect pour nous prendre au piège. Et si nous avions cru, en fait, nous étions dans sa main. Et il nous balançait, lui, dans sa volonté à lui. Mais comment, moi, j'ai pu identifier? De moi-même, non, je vous assure. Mais l'Esprit de Dieu, à un certain moment, parlant à mon esprit, m'a convaincu que ce n'était pas lui qui parlait. Et alors, ça m'a poussé à parler. Et quand j'ai dit et qu'il a riposté par cette parole-là, sur la base scripturaire, c'est-à-dire sur la base des Écritures, nous nous sommes rendus compte que, il dit, il est le père du mensonge. Il dit, c'est naturel, c'est-à-dire c'est dans sa nature. Qui, dans sa nature, a le mensonge? C'est Satan. Donc, c'était clair pour nous. Aïe, on a commencé à bombarder. On l'a lié, on l'a chassé à l'instant. Donc, voilà comment on est arrivé Abou. Alors, il y a beaucoup d'autres. Je vous donne encore un autre, pour que vous compreniez un peu. L'autre, c'est une sœur qui m'appelle d'Italie, une sœur également que je conduis, qui m'appelle d'Italie et qui me dit, « Ah, mais j'étais en méditation et puis, pouf, il y a une apparition devant moi, une femme extrêmement belle qui est dans les airs et qui me regarde et que je regarde. » Alors, donc j'étais subjugué, je la regardais avec admiration, je dis, « Ah, maman, donc j'ai dit, maman Marie, ah, ma mère, tu es venue pour nous voir. » Et elle souriait seulement. Alors, elle a souri et puis elle a commencé à parler de Dieu. Elle a commencé à parler de beaucoup de choses. Elle dit qu'ils étaient ensemble pendant près d'une heure. Mais à un certain moment, dans son esprit, elle s'est rendue compte que la femme a parlé, l'image en question, de beaucoup de sujets, mais le nom de la personne de Jésus n'a pas été évoqué. Elle disait Dieu. Elle parlait du ciel. Elle parlait de beaucoup de choses. Mais le nom de Jésus n'avait pas été évoqué. Et donc, ça l'a poussé à poser une question. Elle dit, mais pourquoi depuis tu parles de ton fils, de ton fils, de ton fils, mais tu ne dis pas le nom de Jésus? À peine le nom de Jésus est sorti, que son visage a changé. La belle image qu'elle voyait change. Et puis c'est une femme avec queue de poisson qui était là, qui disparaît. À l'instant, elle m'appelle, papa, tu ne peux pas croire. Et ça s'est passé en Italie. Donc, en fait, le monde est truffé de pièges. Il y a des pièges partout. On peut t'inviter à manger, mais derrière là, ce que tu as mangé, il y a un poison dedans. Voilà, ils t'ont eu. Tu es tombé dans le combat. On peut te donner un habit. Une de mes filles, en 2014, est allée faire des emplettes entre Marcoury et Trècheville. Bon, à l'époque, je ne sais pas si ça existe encore. Ah donc, ce marché que tout le monde fréquentait, elle allait pour faire les achats pour sa fille, pour ses enfants. Quand elle est arrivée sur le terrain, elle est rentrée dans un magasin pensant que c'était le magasin pour enfants. Là, elle s'apprêtait à ressortir parce qu'elle s'est rendue compte que c'était des tenues de grandes personnes. Quand la personne là l'a interpellée pour dire « Non, mais il y a des habits, vous êtes belle, madame, tante, vous êtes belle, madame. » C'est pour la rassurer, c'est pour l'attirer. C'est parce qu'elle veut l'apprécier vraiment, c'est pour l'attirer dans son réseau. Et la femme dit « Non, non, c'est pour les enfants, mais moi, je me suis trompé pensant que c'était. » Elle dit « Non, mais voilà une robe qui va te convenir à merveille. » Elle dit « Non, je ne suis pas venue pour moi, je suis venue pour les enfants. » Elle dit « Non, madame, vous ne pouvez pas sortir sans prendre cette tenue parce qu'elle va vous convenir. » À force d'insistance, elle a tellement insisté que la femme, pour lui faire plaisir, pour se débarrasser, a pris l'habit à porter sur elle. Elle dit « Je vous ai bien dit, regardez comment l'habit vous convient. L'habit vous va à merveille. » Et alors, elle dit « Mais je ne suis pas venue pour moi. Je suis venu pour les enfants, il faut que je finisse leurs achats et là je peux prétendre revenir. » Elle dit « Je vous attends. » Donc elle a enlevé la tenue, elle a gardé. « Je vous attends. » La femme arrive, elle a eu le temps de finir, elle n'est plus revenue. Mais quand elle arrive à la maison, elle voit que déjà, elle se sentait étouffée, elle ne va pas bien. Elle se sent malade, elle prend quelques cachets, elle se tend. Et quand elle revient à elle, elle ne peut plus descendre du lit, elle est paralysée. Elle est paralysée. Voilà quelqu'un qui a été attaqué. Donc, les embûches du diable, là, les pièges, il y en a de trop. Ça peut être par la nourriture, ça peut être par les tenues, ça peut être par les salutations, ça peut être par les regards. D'autres, là, ils ont mis quelque chose. Ça peut être quand tu vois une femme belle qui vient. Je me rappelle encore, vous voyez, non, les embûches. Je me rappelle cette jeune paix à son âme aujourd'hui qui me confessait ceci. Elle est allée dans les profondeurs de la mer. Elle avait l'habitude d'y aller. Parce qu'elle était fille de la sirène des eaux. Et quand elle est allée, elle dit que la sirène l'a préparée. La sirène voulait qu'elle soit tout à elle. Elle dit, je peux tout te donner sauf mon âme. Que mon âme appartient à Jésus. Quand elle a dit le nom de Jésus, ça a bouleversé. On lui a dit de ne plus jamais prononcer ça. Donc, comme elle a donné tout son être, sauf l'âme, alors, ils l'ont préparée pour qu'elle soit leur élément sur terre. Elle dit, voilà une dame qui se promène sur terre, mais en réalité, elle est un élément. Elle dit, ils ont mis des produits au niveau de ses cheveux, ils ont mis quelque chose au niveau de ses paupières, au niveau de la poitrine, au niveau de la poitrine, au niveau de son postérieur, au niveau de ses cuisses. Et en fait, un homme qui la regarde et qui fixe ses différentes parties, ou bien qui vient lui faire un baiser sur ses lèvres, est déjà piégé. Elle sait qui elle est. La personne est déjà piégée. Voici les embûches là. Voici les pièges de Satan. En fait, il y a des personnes qui sont des pièges. Il y a des tenues qui sont des pièges. Il y a des... Même un élève va dire, je vais étudier avec toi. Je veux que tu m'apprennes tant, tant et tant et tant. Moi, je me rappelle, quand j'étais encore en classe de troisième, quelqu'un qui me suivait tout le temps. Il a fallu que j'aie reçu mon appel. Là, je travaillais déjà tout. Mon appel, et puis Dieu m'éclaire sur celui-là en question. Gloire à Dieu, il n'est pas encore mort, il est là. Et donc, il me le montre, j'ai une vision, je suis là et je regarde. Il vient de chez moi, pendant que nous étions en troisième. Il vient de chez moi, il m'a demandé un cahier. Et quand il est parti avec le cahier pour aller copier des leçons, il a arraché des pages dans le cahier. Et puis, il est allé donner les feuilles. Et je vois un de mes cousins, voilà, il allait lui donner les feuilles. Et lui aussi, je le vois courir, qui allait donner le produit en question à sa maman. Et la maman, je la vois partir se déplacer, aller donner à un marabout. Et une opération en train de se faire. Tout ça, c'était pour m'attaquer. En réalité, voici, les pièges, il y en a assez. Alors, je préfère me taire là.
1: Merci, modérateur. Alors, comme je le disais tantôt, il y a beaucoup à apprendre au niveau du combat spirituel. Et déjà, même, j'ai bien envie de dire que si le vendredi prochain encore, nous pouvons reconduire ce thème-là, voilà ce verset, pour mieux éclairer nos frères et sœurs, pour qu'on comprenne mieux et qu'on puisse faire face à ce qui nous attend. Ma deuxième question, c'est comment être fort dans le Seigneur? C'est quoi être fort dans le Seigneur? De quelle force on parle? Comment on peut être fort par rapport à toutes ces choses qui nous entourent?
0: Oui, merci pour la question. On dit au reste, frères, fortifiez-vous dans le Seigneur. Notre Dieu est fort. Rien ne l'ébranle. Notre Dieu est fort. Parce qu'il est puissant. Notre Dieu est fort et sa force réside dans une assurance. Et nous aussi, être fort. Quand on dit quelqu'un est fort, ça veut dire qu'il n'est pas ébranlé, il n'est pas fragilisé par quoi que ce soit. La force de laquelle on parle n'est pas une force physique. Non, tu es capable de soulever comme à l'époque, il y avait un qui se promenait dans les différentes villes de la Côte d'Ivoire qu'on appelait Yao Marcus. Lui, il soulevait des bagages énormes avec sa bouche ou bien avec les mains. Et il vivait de ça. Ce n'est pas de cette force-là. De cette force physique que tu as, comme Mike Tyson, qui te permet d'aller frapper un mur et puis avec ta tête et puis la tête de l'autre explose. Ce n'est pas de cette force. C'est le mental. Un mental d'acier. Non seulement le mental d'acier, mais au-delà de ce mental d'acier, être inébranlable, quel que soit ce qu'il y a. Rien n'ébranle Jésus. On dit que Jésus va mourir. On dit que Jésus-Christ, des gens viennent pour l'arrêter. On dit, il est le même qui est en train, le jour même ils sont venus pour l'arrêter, le même Jésus. Il dit, mais qui vous cherchez? Ceux-là, laissez-les partir. C'est moi que vous cherchez. Voilà, ils n'ont rien à voir avec. Et en même temps, Pierre a coupé une oreille d'un des militaires. Lui-même, Jésus, qu'on vient attraper là. Il prend l'oreille et puis il recolle. Il fait un miracle instantané. C'est-à-dire, le ministère continue. Il n'est pas ébranlé. Voilà quelqu'un qui est fort. Et on nous dit, il y aura des épreuves. Satan va nous combattre. Si on n'est pas fort, mais tu seras fort en quoi? On dit c'est fer qui coupe fer, c'est fer qui coupe fer. C'est-à-dire, quand toi tu dis que tu allais te préparer chez un marabout, peut-être que l'autre allait se préparer marabout plus puissant que lui. Donc du coup, si tu veux être fort en ce monde, pour pouvoir braver toutes les épreuves, être sûr que quel que soit ce qu'on va te lancer comme flèche, personne ne sera capable de t'ébranler, alors... Je ne te conseille pas d'aller chez un rosicrucien ou un franc-maçon ou qui que ce soit. Il faut aller chez le Créateur. C'est lui qui est fort. On l'appelle le Tout-Puissant. Quand tu es avec lui, tu as de l'assurance. On a vu Moïse. Moïse était branlant. Mais quand Dieu s'est imposé à lui, il a fait des signes avec Moïse. Il dit, mets ta main au niveau de ton sein. Quand il l'enlève, c'est lèpre. Il dit, remets. Quand il le remet... Quand il enlève, c'est pur. Il dit, c'est un premier signe. Et puis, il a donné d'autres signes. Il dit, prends ton bâton, la mets dans l'eau, ça devient du sang. Ah! Il a dit, mais c'est que ce gars-là, il a réussi par les signes. On peut, par les signes, ou on peut, par la parole, arriver à donner de l'assurance à quelqu'un. Faire croire à la personne de qui on est. Et c'est ce que Dieu a fait pour Moïse. Quand on dit d'être fort, c'est de ça qu'il est question. Mais dans le Seigneur, ça veut dire que tu deviendras inébranlable. Et Dieu forme ses enfants à être forts, mais sur la base de sa parole. Chaque fois, il donne des références. Il dit, souvenez-vous de ce que j'ai fait pour vous en Égypte, tant, ceci, cela. Et quand tu lis, ça te fortifie. Tu te rends compte que ce Dieu-là, mais rien ne lui est impossible. Voilà. Jésus, quand tu le prends, quand tu prends les évangiles, tu vois ses ministères. Mais c'est le bonhomme qui vient, il marche sur l'eau. C'est le bonhomme qui parle au vent. C'est le bonhomme qui parle à l'arbre. Il dit, toi, plus jamais tu vas porter fruit. En même temps, l'arbre devient sec. Donc, quand quelqu'un comme ça, c'est lui qui est derrière toi, tu ne peux qu'être fort. Quand on dit d'être fort, c'est dans une communion avec lui. Une assurance. Un enracinement de foi en la personne, en Jésus. C'est pourquoi Saint Paul dit, si Dieu est avec nous, qui peut contre nous? Personne. Donc, il est plein d'assurance. Dans cette assurance, il est donc fort. Il ne craint personne. Il est donc fort. Il peut tout. Il dit, je puis tout par celui qui me rend fort, qui me fortifie. C'est Paul qui le dit, je puis tout. Donc, il sait qu'il peut tout faire par celui qui lui a donné la force de le faire. Et il dit l'Éternel. Donc, voilà, être fort.
1: Merci, modérateur. Alors, on parle de combat ici. Et le Seigneur nous dit de ne pas avoir à lutter contre le sang et la chair, mais plutôt contre les principautés, les dominateurs de ce monde. Donc, ça veut dire qu'il y a deux combats, ou bien?
0: Bien sûr, quand vous lisez le texte, c'est clair. Hein? Vous n'avez pas à lutter contre la chair et le sang. Ça veut déjà dire qu'on peut lutter contre ça.
1: Okay.
0: Quand on dit la chair et le sang, ne voyez pas chair de l'homme, on va couper, c'est chair qu'on voit, et puis le sang qui coule. Non, ça veut dire les hommes. C'est une manière de parler de l'homme. Vous n'avez pas à lutter contre un homme de manière matérielle, mais contre l'homme de manière spirituelle, oui. Parce qu'il est en train de faire allusion à ces deux dimensions, la dimension physique et la dimension spirituelle. C'est ce qu'il voulait relever. Pourquoi? Pourquoi? Parce qu'il y a des gens qui, à cause de leur force physique, passent tout leur temps à aller se battre. On voit les combats de rue. Mais il y a d'autres aussi, c'est parce qu'ils sont forts physiquement. Il y a des chrétiens, même dans leur faiblesse, qui se trompent de combat. Quand rien ne va, qui est capable de soulever sa tante sorcière, d'autres tuent d'autres sorciers. Oui, il y a, vous savez, la sorcellerie, franchement, elle est tellement mauvaise qu'elle détruit. C'est un mal vraiment, un mal de la société, je vais dire mondial, ce n'est pas que africaine. Mais comme, même si nous, on fait l'expérience de la chose ici, hein, mais quand tu vas chez les Indiens, il y en a. Quand tu vas chez les Chinois, il y en a. Ça est partout. Alors, ce monsieur qui est aux États-Unis, qui descend en vacances, qui finit, qui est allé jusqu'au village, qui a salué tout le monde, qui a fait des présents aux gens, et qui veut repartir à l'aéroport, on lui dit non. Ben, donnez-nous vous-même votre
1: passeport.
0: Passeport. On lui dit de montrer son vrai son passeport, que ce n'est pas lui, ce n'est pas pour lui ce passeport. Il dit, non, comment? Moi, ça fait longtemps que je suis aux États-Unis. C'est mon passeport. On dit, mais monsieur, nous introduisons, quand nous regardons là, ça, ce n'est pas votre photo. On vous voit et on voit la photo qui est là. Lui, il regarde, il voit lui son visage. Mais en réalité, quand eux, ils voient là, c'est autre visage. Ils voient photo d'une vieille personne, une femme. Il dit, mais comment? Décris-moi la personne que tu vois. Le monsieur fait la description, il voit que c'est la vieille qu'il a laissée au village, alors là. Et puis, il ne peut pas passer. Ils ont bloqué, il ne peut pas passer. Il ne peut pas passer. Ouais, là, il y a une affaire de combat.
1: Vraiment.
0: Tu as fait comment? Donc, lui, il n'a pas dit qu'il est chrétien. Il est allé au village. Il a tué sa grand-mère. Il l'a tué. Il a préféré la tuer. Bon, ça ne résout rien. Parce que ça ne peut pas te permettre d'aller. C'est comme ça ne résout rien. C'est pourquoi Saint Paul nous dit, vous avez à lutter. Non, pas contre les hommes. Parce que ce n'est pas ça la solution. Mais quand l'esprit qui les anime, parce que les esprits là, il y en a de plusieurs ordres. Il y a ceux qui sont là, qui donnent les pouvoirs. Vous voyez les gens qui dirigent là. Voilà. Il y a ceux qui sont là, qui donnent les pouvoirs aussi spirituels. Ceux qui font fétiche, maraboutage. Chacun a. Voilà. Il y a ceux qui dirigent. Il y a ceux qui exécutent dans la société là. Donc comme ils exécutent, il y a des esprits. Ils ont besoin d'avoir de la compétence pour exécuter. Donc, ils sont assistés par des esprits. Mais une faction de personnes est habilitée à être commandée par un autre puissant. Donc, il y a des qualités et à des degrés d'esprit. C'est pourquoi on les a cités ici. On dit les princes. Les princes, là, ça, c'est des autorités à côté de leur patron, leur chef Lucifer. Les princes, on dit les puissances. Ça, c'est eux qui ont la force, qui sont capables de tout, les guerriers, etc. On dit les dominateurs de ce monde. Ça, les politiciens, c'est les esprits qui les dominent. Voilà, c'est eux qui dominent le monde. Et c'est pas fini, hein. Ça, c'est, il n'a fait que citer quelques-uns. Les dominateurs de ce monde des ténèbres. Donc, le monde même est dans les ténèbres. Quand nous regardons, c'est tellement beau, mais spirituellement, c'est pas ça. Donc, quand une situation t'arrive, ce que tu as fait, ce n'est pas tout de suite de dire, non, mais ça, là, ça va, il faut que ça se règle. Et puis, tu te lèves, je vous dis comment certains règlent leurs problèmes. Tu m'insultes, je t'insulte. Tu me tapes, je te tape. Œil pour œil, dent pour dent. C'était comme ça avant. On n'est pas dans ce règne-là. On n'est pas dans cette alliance-là. L'alliance a changé. Le règne a changé. Dieu, au temps de Moïse, c'est œil pour œil, dent pour dent. Tu as cassé bras gauche, on casse ton bras gauche. C'était ça. Mais avec Jésus, il dit, on te tape la joue droite, il faut tendre la joue gauche. Les données ont changé. Soit tu suis Jésus, ton maître, s'il est un maître pour toi, soit tu ne le suis pas. Alors, les gens, ils vont imbéciles comme ça. Tu as gâté mon travail, tu as fait ceci, tu m'empêches de me marier. J'ai appris, je suis allé consulter. On m'a dit que tu as enlevé mes entrailles. Tu vas voir, je vais t'empoigner. Ça ne se règle pas comme ça. Non, ça ne se règle pas comme ça. C'est pourquoi Saint Paul est en train de dire, nous n'avons pas à lutter contre la chair et le sang. Mais nous avons à lutter contre, et puis il a commencé à citer les puissances, les dominateurs de ce monde des ténèbres, etc., etc., etc. Il y a plusieurs entités, en fait. Il y a plusieurs catégories. Voilà. Il y en a plusieurs. Selon le niveau et selon ce que tu es appelé à faire, tu sauras à quelle entité tu as affaire et que tu dois renverser. Celui, par exemple, qui a un mal qui se promène dans son corps et celui qui a un mal de tête, en fait, ils ont tous des maux. Mais quand tu vas chez le médecin, le médecin est capable de te donner un cachet et puis tu vas voir le mal de tête disparaître. Mais l'eau qui circule dans ton corps là, il n'arrive pas à contrôler. Même parfois, même son scanner ne voit pas ça. Donc, si toi, tu dois lutter contre ça, tu fais quoi? C'est un problème spirituel. L'autre là, tu peux dire au nom de Jésus, pars. Au niveau de ta tête, il partira. Mais l'autre aussi, tu vas dire au nom de Jésus, pars. Mais lui, il quitte à cause de ton ordre pour aller quelque part d'autre. Lui, il a plus de mobilité à cause des pouvoirs qu'il a. Donc, en fait, c'est toi qui dois être habilité. Tu dois avoir de la compétence devant les situations qui s'imposent à toi pour pouvoir être maître du jeu, pour être vainqueur de l'adversaire qui est devant toi. Il y en a de toutes sortes. C'est ça, il dit. Nous avons à lutter, non pas contre la chair et le sang. Donc, devant les situations, sache que derrière tout ce que nous vivons là, sur terre, puisque le monde entier est tombé sous le pouvoir du diable, devant tout ce que nous vivons, la main de Satan est derrière. Il y a un document qu'on parle, on dit les gouverneurs invisibles. C'est un document que je t'invite à lire. Tu verras comment le monde est piloté. Ceux qui dirigent le monde, même on ne les voit pas. On ne les connaît pas. Mais ils sont là, ils sont à l'œuvre. Ça, c'est eux qui dirigent le monde. Mais en réalité, c'est eux qu'on voit matériellement, physiquement, je vais dire. Mais ceux qui les dirigent, eux, si tu veux faire tomber celui-là, qu'on dit il dirige le monde, et celui qui le dirige, lui alors, que tu ne verras jamais parce que lui, l'esprit. Alors, si tu as de la compétence pour faire taire cette guerre à jamais, c'est celui qui le dirige là, tu le fais tomber. Jésus dit, je voyais Satan tomber du ciel comme un éclair. Jésus aurait pu faire tomber Pilate. Il va faire quoi avec Pilate? Il dit, il est venu pour détruire les œuvres du diable. L'Esprit du Seigneur est sur moi. Il m'a envoyé pour libérer les captifs, délivrer les opprimés, guérir les malades. Vous voyez, il n'est pas venu pour attaquer celui qui lui a fait ça. Mais il est venu pour détruire, enlever les œuvres. Voilà. Et puis, toi sorcier, une fois tu es dépouillé de ta force, tu es devenu quoi? Rien. Ce qui fait ta force là, c'est l'esprit là. C'est lui là qu'il est venu attaquer. Et lui, il a attaqué, il dit, c'est pour cette heure-là que je suis venu dans le monde. Il allait l'attaquer et le vaincre au pied de la croix. Par sa mort à la croix, il a pardonné aux hommes tous leurs péchés. Il a redonné la vie du royaume. 2. Il a détruit tout ce qui nous condamnait. Il a détruit les condamnations. 3. Il a dépouillé les principautés. C'est les mêmes desquels on parlait. 4. On dit, il a fait d'eux des prisonniers. Les principautés, les dominateurs de ce monde des ténèbres, tout cela. Il a fait d'eux des prisonniers dans son cortège triomphal. Et il attend la fin où ils seront éliminés. Satan et ses clics et ses claques. C'est à la fin. On n'en est pas encore là. Alors, il faut savoir que tout se fait dans le temps. Dieu est organisé. C'est pourquoi, si tu as bien écouté, un jour, quand Jésus a commencé son ministère, les esprits ont commencé à parler à Jésus en disant, « Qu'est-ce qu'il y a? Tu es venu pour nous détruire avant le temps ?» C'est-à-dire qu'eux-mêmes, les esprits, savent qu'il y a un temps. Ils sont libres, ils doivent faire ce qu'ils veulent. Mais leur temps arrivera où ils ne seront plus capables. Donc, pour l'heure, là, c'est leur temps. Laissez-nous faire notre chose. Il dit, « Qu'est-ce qu'il y a? Tu es venu déjà pour nous détruire avant la fin ?» Avant le temps, un esprit parle ainsi à Jésus. Alors, juste pour te répondre, ma bien-aimée sœur, voilà pour te dire qu'il y a la chair et le sang. Ça ne sert à rien de vouloir régler les choses par la force. Non, non, non, parfois, c'est par l'esprit. Il faut savoir qui fait quoi. Vous voyez, par exemple, dans une classe ici à Yamoussoukro, un élève est allé trop tôt ce jour-là en classe. Il allait trop tôt. Comme il s'est trop vite réveillé, donc il allait trop vite à l'école. Et puis il allait à l'école au lieu de traîner, il a voulu rentrer en classe. À sa grande surprise, il voit un élève qui est en train de faire des incantations. Or, c'est toujours le premier de classe. C'est ce que lui faisait chaque jour et il est devant. Mais personne ne pouvait imaginer ça. Le fait qu'elle soit arrivée, qu'elle voit, et puis elle dit son nom, mais tu fais quoi? Ça l'a mis dans un état. Mais pourquoi tu es venu tôt? Pourquoi tu es venu tôt? Qu'est-ce que tu cherches? Il a commencé à la poursuivre. Il est devenu fou. Il est devenu fou. Vous voyez? Au niveau des classes. Donc le problème est spirituel. C'est-à-dire que c'est par l'esprit qu'on peut dominer le monde. Quoi que tu veuilles faire, si tu n'es pas assisté par un esprit, il t'est difficile. Quelles que soient tes compétences. Pourquoi les gens sont surpris de voir des belles femmes qui ne se marient pas, des gens intelligents qui ne travaillent pas. C'est-à-dire, tu as ça matériellement, d'accord, mais ça ne suffit pas. Si tu veux réussir en ce monde, il te faut une assistance de là-haut. Or, de là-haut, là, il n'y a pas que le Saint-Esprit seul. Il y a les esprits démoniaques, etc. Il y en a plusieurs. Donc, chacun va où il veut. Maintenant, quand tu comprends que c'est comme ça, c'est que pour vaincre celui qui est devant toi, parfois, il faut voir qu'est-ce qui le conduit, qu'est-ce qui fait sa force. Et quand tu as compris ça, si tu as pu dompter sa force, c'est que lui-même tu l'as dompté au nom de Jésus.
1: Alors, c'était ma question même parce que je voulais demander comment le chrétien doit se battre spirituellement. On a compris que le chrétien ne doit pas se battre dans la chair. Voilà, il ne doit pas avoir affaire à la personne ou l'esprit la personne qui pratique par exemple la sorcellerie ou qui lui en veut, ou qui lui met plein d'embûches sur son chemin, mais il doit s'attaquer aux œuvres de l'esprit qui est caché derrière cette personne. Mais comment arriver à le faire? Parce que parfois, on perd les moyens. Parfois, tu vois la personne, tu sais que ce qu'elle fait, elle ne le fait pas d'elle-même, qu'elle est conduite par un esprit. Mais on se laisse prendre un peu au jeu, on s'oublie et puis on en veut à la personne, on déteste. Voilà, quand on a la possibilité de dire celui-là est comme s'il m'a fait ci, il m'a fait ça, on se concentre plus là-dessus. Donc, au niveau du combat spirituel, je sais que nous avons plusieurs âmes ici. Voilà, qui sont mentionnés dans le texte, la cuirasse, la ceinture et autres. Mais je veux des détails pour nous, terre à terre, comment, de manière très pratique, comment se battre.
0: Bien, mais quand nous regardons le verset 13, il dit, c'est pourquoi prenez l'armure de Dieu. Tu veux te battre. Si tu es conscient que le monde est en guerre, si tu es conscient que le monde est rempli de présences qui vont t'attaquer parce qu'ils ne veulent pas que tu réussisses à l'exemple d'Ève, ça dit qu'il faut savoir que tu dois être armé et tu dois avoir ton armure sans cesse sur toi. Mais l'armure là, c'est quoi? C'est pas sorti comme Robocop ici pour effrayer les gens, ça ne veut rien dire. Les gens te regardent, simple les regardent, tu tomberas. Il faut faire attention, dans la vie, il y a beaucoup qui sont forts. Hein. Ça dit qu'ils sont allés se préparer. Ce qu'ils disent, tu tombes tout de suite. Ils te tapent, tu ne peux plus jamais te relever. Et C'est comme ça. Ils sont allés se préparer pour venir. Voilà. Ils te regardent. Toi, femme, tu ne peux pas résister. Ils sont allés se préparer pour venir. Alors, c'est comme ça, toi aussi, tu dois avoir ton armure. Alors, comment? Ça commence par une communion que tu dois avoir avec celui qui te renforce. C'est pourquoi Saint Paul a dit, soyez forts dans le Seigneur. Et il dit aussi ici, prenez sur vous l'armure de Dieu. Comment tu peux prendre l'armure de quelqu'un si tu n'es pas un avec lui? Dieu lui va enlever son armure pour te donner. Quand on dit prenez l'armure de Dieu, ça veut dire ça suppose une communion. C'est ta communion avec Dieu qui fait que son armure te couvre. Voilà. Alors, donc, être un avec le Seigneur. Et Dieu même, il est conscient. C'est pourquoi Jésus a dit, je suis avec vous toujours. Maintenant, toi, tu feras comment pour être aligné sur ce que Jésus a dit? C'est par ta foi en ce que lui, il a dit. Si tu crois, tu verras la gloire de Dieu, tu le verras toujours là. Et s'il est avec toi, qui peut contre toi? Donc déjà, voilà, il faut être un avec le Seigneur. Il faut être lié à lui, aligné sur sa personne, sa vertu, sa puissance, sa gloire. De deux, si tu es avec lui et que tu peux profiter, tu veux profiter de ses capacités, il faut le connaître. Il faut chercher à connaître. C'est ça, le combat spirituel là. C'est pas se lever au nom de Jésus, au nom de... Il y a des gens, je vous assure, ils purient Satan, ils lient Satan depuis longtemps. Mais leur vie ne change jamais. Alors, c'est que c'est un faux combat. Il faut connaître. Il faut savoir comment se battre. Il y a, quand je me rappelle bien, un bonhomme là, à l'époque, il aimait... Je dis, tout le monde avait peur de lui à l'école. En fait, il fait parole à tout le monde et tout le monde a peur de lui. Donc, il s'impose. C'est le bonhomme qui provoque. Et ce qu'il veut prendre, il prend. Et tu n'es pas capable d'aller lui reprendre ça. Parfois, il invite les gens à se battre avec eux. Mais quelqu'un, tu vas aller te battre avec lui. Quand vous êtes là, il enlève sa tenue, il jette. Il commence à couper toutes les herbes qui sont à côté de lui. Il commence à mâcher, manger ça. Toi-même, tu es impressionné. Tu dis, un homme normal ne peut pas être en train de manger ça comme un... C'est que moi, je ne peux pas me battre. Et il fuit. Tout le monde fuit. Oh, c'était sa mesure d'intimidation. C'était tout. C'est tout. Le fait de montrer tes muscles, tant, voilà, manger. Voilà. Alors, quand tu es un et un seul avec Dieu, et que tu le connais, et comment on va connaître? Pour connaître quelqu'un, il faut fréquenter la personne. Il ne faut pas rester de loin. Moi, je peux dire que je connais Michael Jackson, parce que je l'ai vu danser. Et la femme qui l'a mis au monde, qui lui a donné à téter. Ah, ce n'est pas la même chose. Il y a connaître, il y a connaître. Il faut chercher à connaître Dieu. Il faut le fréquenter. C'est où tu vas fréquenter Dieu? Dans sa parole? Est-ce que tu as le temps de lire la parole de Dieu? Non. Tu vas à l'église, ils vont prêcher, ils vont faire homélie là-bas chaque fois. Tu ne vas pas à l'église. En fait, d'autres vont à l'église pour communion seulement. Mais la parole qui passe là, c'est ça qui te permet de le connaître. Donc, on ne connaît pas, mais on a la présence de Dieu. Il est avec toi, mais comme tu ne sais pas ce de quoi il est capable. Donc, du coup, sa présence revient à zéro. Parce que c'est quand tu sais qu'il est capable de. Une femme, je te donne cet exemple, Bridge McKenna, une religieuse irlandaise, est allée dans un pays ce jour-là pour faire le ministère de guérison. Et elle va, avant que la messe ne soit faite, elle a enseigné. Quand elle a fini d'enseigner, alors dans l'enseignement, elle disait que Jésus est réellement présent dans l'hostie. Il est. C'est pas comme. Il est réellement présent dedans. Et comme il est dedans, c'est lui qui a dit qu'il est venu prendre sur lui nos maladies. Qu'il s'est chargé de nos maladies. Il a pris sur lui nos iniquités. C'est lui qui a dit dans la parole. Donc, quand tout à l'heure, au cours de la messe, Jésus va passer, on va vouloir, le prêtre va donner Jésus, pour ceux qui sont habilités à prendre le corps, qui sont malades, dites à Jésus, quand je vais te mettre dans ma bouche, quand tu vas passer, il faut me guérir, il faut le dire ça à Jésus. La femme, elle souffrait d'un cancer de gorge, et les médecins ne pouvaient rien faire, elle était en phase terminale, et ce jour-là, quand elle a écouté attentivement, elle a eu foi, elle a connu, elle a su que Jésus-Christ, c'est vraiment l'Eucharistie qui est là, et qu'il va passer. En fait, la lumière est venue à son esprit. Ce jour-là, quand elle allait pour prendre la communion, elle dit, ah, Jésus, il ne savait pas que c'était comme ça. Mais quand tu vas passer, il faut te charger de ma maladie. Que j'en souffre, je suis sur le point de mourir. Elle a dit, elle allait prendre la communion. Elle est venue s'asseoir. Et puis, par la suite, quand après tout ça, on lui donnait maintenant à la femme la possibilité d'exercer le ministère en donnant les paroles de connaissance. Elle dit, il y a une dame qui est arrivée, qui souffrait de la gorge, qui a un problème de cancer de gorge, et qui a été guérie parce qu'elle a dit à Jésus, quand Jésus-Christ va passer, de se charger. Or, comme il est écrit, il s'est chargé de nos maladies, il a pris sur lui nos iniquités. Donc, tu es guéri. Regarde, si tu te reconnais dans la parole, c'est en ce moment, elle-même, elle veut faire, elle voit qu'il n'y a plus de douleur dans la gorge, il n'y a plus rien. Elle était guérie, en fait. Effectivement, Jésus, en passant, a pris. Comment connaître Jésus? Il faut lire la parole. Il faut le fréquenter. Il faut être habitué. Il faut aller dans son climat, dans son environnement, pour t'habituer à ce de quoi il est capable, à ce qu'il dit, à ce qu'il fait. Voilà quoi. C'est ce qui te permet de le connaître. Donc, combat spirituel, là, c'est pas dit, oh non, je te lis, je te délie, je fais ceci. C'est pas ça seulement. Non, non, non, non, non. Donc, une fois que tu as ça, ça, ce sont les pas sûrs pour que tu sois prédisposé à te battre. Dieu est avec toi. Si Dieu est avec toi, qui peut contre toi? Pour que Dieu soit avec toi, il faut que tu le fréquentes. Voilà. Maintenant, Dieu est avec toi. Mais qu'est-ce qu'il est capable de faire? Il dit, mais tu t'es pas rappelé Moïse, au temps de Moïse, ce que j'ai fait. Très souvent, quand vous lisez les livres d'Isaïe, etc., les livres des prophètes, là, il rappelle, il fait rappeler ce qu'il a fait. C'est pour amener les gens à croire davantage en lui, pour qu'ils sachent ce qu'il a fait. Et c'est ça qui rehausse notre foi. C'est ça qui rehausse notre foi. Et troisième, une fois que tu es avec Dieu et tu sais de quoi il est capable, maintenant, il faut apprendre, il faut chercher à avoir le discernement des esprits. Voilà, on vient de dire que ce n'est pas, il ne faut pas aller se battre contre la chair et le sang. Donc, il te faut du discernement. Et il faut accepter maintenant de se battre. Et c'est par rapport à accepter de se battre là, quand on cite les armes là, tu dois avoir une armure sur toi. L'armure que tu dois avoir là, on dit le casque du salut. Un casque là, quand vous regardez les militaires, ils portent des casques. Le militaire qui porte le casque là, le casque se met où? Sur genou, c'est sur la tête, non?
1: Sur la tête.
0: Ça dit c'est le domaine des pensées, c'est le domaine de l'imagination. Voilà. Ça dit il faut que tes pensées soient purifiées, il faut que ton âme soit purifiée. Cette sphère de ta vie là doit être purifiée, doit être donnée à Dieu. Le casque du salut, ça dit tu es appelé à donner ton âme, ton esprit, ton être à Dieu. Tu appartiens à Dieu. Là, tu es sauvé. Le fait d'être sauvé, c'est comme un casque pour toi, pour que tu sois tempéré et que tu ne te fasses plus trop de pensées, d'idées. Est-ce que Dieu est avec moi? Est-ce que tout est stable? Il faut avoir le casque du salut. Il faut avoir également la cuirasse de la justice. Il faut être juste en tout. Ceux qui sont impartiaux ou qui sont partiaux plutôt, ceux qui font des faveurs à d'autres et non pas à d'autres, ceux qui sont pour d'autres, ils ne sont pas dans la justice de Dieu. Il faut apprendre à connaître et à marcher comme Dieu veut qu'on marche. Être juste, être pour tout le monde. Voilà. Dieu est juste. Tu sais, dans sa justice là, il permet parfois à des esprits de frapper même quelqu'un qui lui appartient. Parce que tout lui appartient. C'est vrai, tu es venu le voir, mais même l'autre aussi lui appartient. C'est pourquoi si tu as fait quelque chose de mauvais et que tu es allé puis un homme du monde t'a frappé, Dieu ne prendra pas forcément parti pour toi. Hein. Lui, il regarde selon la règle de justice qui a raison, qui n'a pas raison. C'est pourquoi il y a des enfants de Dieu, malgré qu'ils vont à l'église, mais ils sont frappés par le diable et puis Dieu ne dit rien dedans. Pas lui, tout lui appartient. On va aller rapidement parce que le temps court à sa fin. Et troisième, on parle de cuirasse. La cuirasse, là, ça se porte sur
1: la poitrine.
0: Voilà, le dos. On a vu les militaires, là, ils ont toujours ça. Ça protège quoi? Une cuirasse, ça protège le cœur. C'est surtout le cœur. Et le cœur est l'organe qui est protégé par trois systèmes de protection. D'abord, il y a les côtes, de manière naturelle, qui protègent le cœur. C'est-à-dire, tu veux donner un coup, le cœur, parce que c'est l'organe le plus sensible. Ta vie en dépend. C'est ton âme qui est là, en fait. Et le cœur est protégé par aussi la cuirasse. C'est-à-dire, les gens, ils visent toujours le cœur. S'ils ont touché, on peut couper ta main. Il y a des gens, on coupe leur tête, mais ils continuent de vivre. On peut enlever ton œil, tu vis. Mais si on enlève ton cœur, tu ne vis plus. C'est fini, ça. C'est ta vie. Ta vie est là, dans le cœur. Et c'est pourquoi il est protégé. Donc, veille sur ton cœur plus que tout. C'est ce que Salomon a dit dans le livre de Proverbes, au chapitre 4, verset 23. Il faut veiller sur ton cœur plus que tout. Il y a certains qui sont tombés parce qu'ils n'ont pas pu veiller sur leur cœur. On entend l'autre qui chantait. Mademoiselle, attendez, vous emportez mon cœur. Quand tu t'es livré dans les mains d'une femme, tu t'es livré dans les mains de quelqu'un, il emporte ton cœur, c'est que toi, tu n'es plus quelqu'un. C'est fini. Voilà. Alors, il y a beaucoup à dire. Je crois que pour ceux qui nous suivent, nous reviendrons d'ici encore la prochaine fois. Nous finirons la prochaine fois et nous prierons. Mais déjà, vois-toi dans ce qu'on a dit. Et apprends déjà à te préparer pour le combat spirituel qui aura lieu le vendredi prochain. Que Dieu vous bénisse abondamment. J'ai pris plaisir à partager ce moment avec vous. Et le numéro, le 0707 66 82 23. 2 fois 07 66 82 23. Nous nous donnons rendez-vous pour le vendredi prochain. Et d'ici là, que Dieu vous bénisse. Que Dieu vous visite, Amen. Que l'Esprit du Seigneur soit avec vous,
1: Amen.
0: Que l'archange Saint-Michel combatte pour votre cause,
1: Amen.
0: Qu'il déblaye le chemin pour vous et que la victoire soit vôtre. Je vous bénis tous au nom du Père, du Fils et du Saint-Esprit.
1: Amen.
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0: Pour votre salut, il est 23h.

De la lettre aux Romains. Je vous exhorte, mes frères, par la tendresse de Dieu, à lui offrir votre personne et votre vie en sacrifice saint, capable de plaire à Dieu. C'est là pour vous l'adoration véritable. Ne prenez pas pour modèle le monde présent, mais transformez-vous en renouvelant votre façon de penser pour savoir reconnaître quelle est la volonté de Dieu, ce qui est bon, ce qui est capable de lui plaire, ce qui est parfait. Soyez unis les uns aux autres par l'affection fraternelle. Rivalisez de respect les uns pour les autres. Ne brisez pas l'élan de votre générosité, mais laissez jaillir l'esprit. Soyez les serviteurs du Seigneur. Au jour d'espérance, soyez dans la joie. Au jour d'épreuve, tenez bon. Priez avec persévérance. Partagez avec les fidèles qui sont dans le besoin. Et que votre maison soit toujours accueillante.

Prions. Dieu qui a voulu sauver le monde par la passion de ton Christ, fais maintenant de ton peuple une vivante offrande à ta gloire et donne-lui ton esprit d'amour par Jésus le Christ, notre Seigneur.

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1: À toi Dieu qui transcende le temps, tu as libéré ton peuple de l'esclavage à l'époque de Moïse. Aujourd'hui, tu nous accordes le salut de façon définitive par ton Fils unique, notre Seigneur Jésus-Christ. Que pouvons-nous faire pour t'exprimer notre reconnaissance? C'est de te dire merci d'un cœur sincère. Auditeurs et auditrices de Radio Maria Côte d'Ivoire, où que vous soyez, soyez bénis au nom de notre Seigneur Jésus-Christ. 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

Parlons de quelques dates pour se repérer. Un coup d'œil rapide sur l'histoire d'Israël permet aussi de mieux comprendre comment la Bible s'est forgée progressivement avant d'atteindre l'ampleur que nous lui connaissons. Voici quelques dates essentielles à retenir pour comprendre les livres bibliques. En schématisant, cette histoire enchaîne cinq périodes de durée variable, mais qui marqueront profondément l'histoire de la Bible. Le temps des ancêtres, les patriarches, vers l'an 1850 à 1350 avant Jésus-Christ. Les écrivains bibliques ont retenu tout particulièrement trois noms, Abraham, Isaac et Jacob. Historiquement, on ne sait pas grand-chose sur cette période. Bien plus tard, on se souviendra de ses lointains ancêtres et on écrira leur histoire. Certains de leurs descendants, poussés par la famine, se réfugieront en Égypte. Ensuite, l'événement fondateur, l'Exode, vers l'an 1250 avant Jésus-Christ. Le point de départ véritable de l'histoire d'Israël se résume en un événement qui se situe vers 1250 avant Jésus-Christ et qu'on a appelé l'Exode. La sortie d'Égypte des Hébreux sous la conduite de Moïse et l'installation progressive au pays de Canaan. Là, jusqu'à l'an 1000 environ, ces nouveaux venus vont s'unir avec d'autres groupes de même souche. C'est la période dite des juges. Il y a également la royauté. De l'an 1000 à l'an 587 avant Jésus-Christ. Vers l'an 1000, David réussit à prendre le pouvoir. Il réunit en un seul royaume les groupes du nord et du sud et donne des frontières sûres au nouveau pays. Son fils Salomon poursuivra son œuvre. Mais vers la fin de son règne, les rivalités se réveillent. À la mort du roi Salomon en 933, le royaume se divise en deux. Les groupes du nord, les plus nombreux, forment le royaume d'Israël qui est balayé par les Assyriens en 722 à 721. Autour de Jérusalem, le royaume du sud, Juda, résiste plus longtemps. Mais il finit par disparaître sous les coups des Babyloniens en 587. Dans les deux royaumes, des prophètes s'étaient levés pour réveiller la foi. Vient ensuite l'exil de 587 à 537 avant Jésus-Christ. Une partie de la population, essentiellement les notables, est déportée à Babylone. C'est l'exil. Cette quatrième période, relativement courte, puisqu'elle ne durera qu'un demi-siècle, est d'une importance capitale pour la formation de la Bible. Les croyants méditent l'histoire du passé et approfondissent leur foi. Enfin, le retour et les occupations étrangères de 537 avant Jésus-Christ à l'an 100 après Jésus-Christ. En 537, grâce aux Perses qui les délivrent, les exilés peuvent rentrer dans leur pays. Durant cette longue période qui sépare le retour de Babylonie de la venue de Jésus, le pays est occupé successivement par les libérateurs perses, puis en 333 par les Grecs et enfin, à partir de 63 avant Jésus-Christ, par les Romains. Ce cadre minimum est à retenir. On ne s'étonnera pas si les dates de l'histoire biblique divergent à une ou quelques années près dans les différentes éditions de la Bible.
On ne compte plus les années comme les peuples anciens et il est difficile de donner avec une certitude universelle la correspondance de leur système fondé souvent sur le calendrier lunaire avec notre système grégorien fondé sur le calendrier solaire. Cela ne bouleverse rien.

La Bible, une histoire sainte. Les livres bibliques ne se préoccupent nullement de retracer une histoire linéaire où chaque période aurait la même importance. Certes, ils racontent Abraham, Moïse, David, mais il serait plus exact de dire ils racontent la foi de ceux qui ont raconté Abraham, Moïse, David. Tant qu'on n'a pas découvert qu'elle raconte la foi, la Bible reste un livre fermé, une histoire sélective. Ceux qui ont écrit la Bible ne sont pas des historiens soucieux de reconstituer le passé. Ils veulent d'abord apporter un témoignage de foi. Aussi, font-ils des choix parmi les événements qu'ils évoquent, insistant sur les uns, faisant silence sur les autres. Leur visée est de réconforter la foi et l'espérance de leurs concitoyens. Persuadés que Dieu peut, aujourd'hui et demain, libérer son peuple comme il l'a déjà fait dans le passé, ils abordent ce passé en montrant qu'il peut éclairer le présent et aider à affronter le futur. Ils font de l'histoire sainte. Un exemple, les récits sur Abraham. Le patriarche Abraham est un personnage très important. Au fil des siècles, il deviendra en quelque sorte le père du peuple. Mais au moment où l'on commence à raconter son aventure, il est mort depuis des siècles et on ne sait plus grand-chose de lui. La question étant moins de reconstituer son existence que d'en tirer un enseignement, chaque génération construira, à partir de récits qui circulent ici ou là, sa propre histoire d'Abraham. Une histoire destinée à stimuler et encourager ceux qui l'écouteront. On n'hésitera donc pas à attribuer à Abraham des gestes qui feront de lui un modèle à suivre. Rédigé dans une période troublée où la foi se trouve menacée, lorsque le peuple risque de se tourner vers des idoles, l'épisode d'Abraham, prêt à sacrifier son fils unique, Isaac, comme Dieu le demande, est destiné à inciter ce peuple à la même fidélité, à la même obéissance. Quand les exilés de Babylone désespèrent de la délivrance qui tarde à venir, des prêtres veulent réveiller leur espérance. Ils vont, pour cela, ajouter un nouvel épisode à l'histoire du patriarche, celui de sa longue attente d'un fils. Dieu avait promis ce fils à Abraham et le lui a donné seulement dans sa vieillesse, alors que tout espoir semblait perdu. En méditant ce récit, les déportés peuvent comprendre que leur libération viendra. Ils doivent vivre leur attente comme leur ancêtre attendait la venue de son fils. Les récits sur Abraham apparaissent ainsi comme une succession de relectures destinées à l'enseignement du peuple. Et le Nouveau Testament alors? Lorsque les évangélistes décident de raconter la vie de Jésus, eux aussi vont choisir de raconter tel épisode plutôt que tel autre. Leur but n'est pas de reconstituer dans le détail, jour après jour, l'existence de Jésus de Nazareth. Ils écrivent après Pâques dans le but de renforcer la foi des chrétiens, des premières générations, qui ont besoin d'être confortés dans leur confiance au ressuscité. Et ils le font avec les mots et les expressions de l'Ancien Testament pour bien montrer que les paroles et les actions de Jésus
sont en cohérence avec les Écritures. Tous les textes du Nouveau Testament ont ceci de commun, qu'ils sont liés très fortement à la vie des communautés. Ce Seigneur dont on se souvient et qu'on célèbre n'est pas l'objet d'un souvenir neutre. Il est celui par qui les communautés des croyants se structurent.

Parlons à présent de quelques grands récits. Certains récits bibliques sont connus de tous. D'où vient leur succès? Alors qu'on peut les taxer de naïveté, d'invraisemblables. C'est que ceux qui les ont écrits s'en servaient pour expliquer les énigmes de leur vie, de la vie. Leurs auteurs sont des gens qui racontent ce qu'ils croient et ce qui les fait vivre. La naissance du monde, la Genèse. Au commencement, Dieu créa le ciel et la terre, et Dieu vit que cela était bon. Vous connaissez ce poème. Vous le retrouvez en ouvrant votre Bible à la première page. On y raconte que Dieu, en 7 jours, a créé le ciel, la terre et tout ce qui l'habite. Le monde est sorti bon et beau des mains de Dieu. Les prêtres déportés à Babylone, qui ont composé ce poème de la création au 6e siècle avant Jésus-Christ, n'étaient évidemment pas là au commencement du monde. Ils ne savaient pas du tout comment cela s'était passé, ni en combien de jours ou de millions d'années. Les questions du Big Bang initial et de l'évolution ne se posaient pas à l'époque. Au milieu des difficultés, ils entendaient seulement rappeler ceci. Dieu est toujours fidèle et, quelles que soient les circonstances et les difficultés, il appelle les hommes au bonheur. Un Dieu tout autre est cependant proche de l'homme. Mais ce poème entend également dire à un certain nombre de choses sur Dieu. D'abord, qu'il est tout autre que nous et qu'on ne peut mettre la main sur lui. Il a créé l'univers de son bon vouloir et il est le Dieu du monde entier et non celui d'un groupe ou d'un pays particulier. Ce Dieu si loin de nous est en même temps un Dieu tout proche. Si Dieu parle et Dieu dit, cela signifie qu'il communique avec le monde, avec nous. Le poème suggère aussi que la meilleure façon d'imaginer Dieu, c'est encore de regarder l'être humain. Dieu créa l'homme à son image, à l'image de Dieu, il le créa. Les conséquences d'une telle affirmation de foi sont essentielles. Si l'être humain est à l'image de Dieu, on ne peut que le respecter. Il ne peut être une marchandise, il ne sera jamais esclave. Un monde où existe la différence. Ce poème exprime encore d'autres convictions de foi. Notre monde n'est pas un tohu-bohu, il n'est pas confusion. Dieu sépare la lumière de la nuit, la terre de la mer. Autrement dit, Dieu établit des différences et l'être humain aussi participe à cette différenciation puisqu'il est créé homme et femme. La différence est une composante de notre univers voulu par Dieu. Le 6e jour, Dieu crée les animaux et l'homme. Une manière de dire que l'homme, même s'il est à l'image de Dieu, ne se confond pas avec Dieu. Il fait aussi partie du monde animal. Le 7e jour, l'être humain doit se rappeler qu'il est fait pour la bénédiction et la sanctification. Il doit s'ouvrir à plus que lui-même. L'horizon de l'homme n'est pas uniquement terrestre. Il a en lui-même une autre dimension qui le relie à Dieu. Un poème à méditer souvent. Les prêtres déportés racontent leur foi. Quelle distance d'avec les convictions des Babyloniens ou les dieux, jaloux des hommes, font en sorte que ceux-ci vivent dans la terreur. Le Dieu d'Abraham, d'Isaac et de Jacob est le Dieu de l'univers, de tous les hommes. Il appelle à vivre la différence, le respect de l'univers, le respect des autres hommes, à découvrir notre dimension spirituelle. Ce Dieu se communique à nous par sa parole.
Est-ce un hasard si l'expression « Dieu dit » revient 10 fois dans le poème? Rappelons les 10 paroles, c'est-à-dire les 10 commandements donnés à Moïse sur le Sinaï, les 10 paroles de l'Alliance. Quoi qu'il puisse arriver, épreuve ou catastrophe, le croyant au Dieu de la Bible ne peut désespérer. Dieu nous aime et nous appelle au bonheur. Les épreuves et les catastrophes ne sont pas voulues par lui. Le secret de ces fous qui chantaient ce poème pour survivre alors qu'ils avaient tout perdu, la foi.

0: Parlons d'Adam et Ève. Il était une fois Adam et Ève, avec l'arbre de vie et le serpent. Le récit des chapitres 2 et 3 du livre de la Genèse rappelle étrangement la légende de Gilgamesh. Il porte les mêmes interrogations. Les différences sont tout aussi évidentes. C'est que le récit d'Adam et Ève, qui n'est évidemment pas du tout un exposé scientifique sur les origines de l'homme, est écrit par les gens de la Bible qui ont d'autres convictions. Les notes sont les mêmes, mais la mélodie est nouvelle. Dieu invite au bonheur. Le récit biblique veut tout d'abord mettre en lumière ceci. Le Dieu de la Bible n'a rien d'un rival de l'homme. Bien au contraire, Dieu façonne l'homme, non pour en faire son esclave, mais pour l'établir roi de l'univers. Adam reçoit la mission de cultiver le jardin merveilleux et le pouvoir de donner des noms aux animaux. Le couple est voulu par Dieu. Adam, l'homme en hébreu, a pour compagne Ève, la femme en hébreu. Ne pas avoir accès à l'arbre de la connaissance du bien et du mal est une façon pour les croyants de la Bible de souligner une évidence. L'homme n'est pas Dieu. Il est invité à vivre le bonheur que Dieu lui donne à la place qui est la sienne. Le serpent survient et suggère à l'homme et à la femme de devenir comme Dieu, de prendre sa place. Après avoir goûté aux fruits de l'arbre, leurs yeux s'ouvrent. Adam et Ève comprennent qu'ils sont nus. La leçon est claire. Plus on cherche à devenir comme des dieux, plus on s'aperçoit qu'on est nu, désarmé, humain, limité et mortel. Vouloir prendre la place de Dieu conduit à des catastrophes, à la mort. Dieu repousse la mort. En leur donnant des vêtements de peau, Dieu permet à Adam et Ève de continuer à vivre en cachant leur nudité, c'est-à-dire cette conscience angoissante de leurs limites. La vie se poursuivra car Adam et Ève donneront naissance à des enfants. Leur travail servira à procurer la nourriture nécessaire au maintien de la vie. Chers frères et sœurs en Christ, j'ai été très ravie, comme d'habitude, de vous présenter ce numéro de Histoire de l'Église. Ne ratez pas nos prochaines émissions, très riches pour votre enseigne. Radio Maria Côte d'Ivoire avec Philomène Kofi Diako. À mardi prochain.
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0: Pour votre salut, il est 0h. Avec Radio Maria Côte d'Ivoire, méditons et prions ensemble le chapelet de Saint-Michel Archange et les neuf cœurs d'ange.
2: Au nom du Père, et du Fils, et du Saint-Esprit, Amen. Je crois en Dieu le Père Tout-Puissant, Créateur du ciel et de la terre, et en Jésus-Christ, son Fils unique, notre Seigneur, qui a été conçu du Saint-Esprit, est né de la Vierge Marie, a souffert sous Ponce Pilate, a été crucifié, est mort et a été enseveli, est descendu aux enfers. Le troisième jour est ressuscité des morts, est monté aux cieux, est assis à la droite de Dieu, le Père Tout-Puissant, d'où il viendra juger les vivants et les morts. Je crois en l'Esprit Saint, à la Sainte Église catholique, à la communion des saints, à la rémission des péchés, à la résurrection de la chair, à la vie éternelle. Amen. Saint Michel Archange, défends-nous dans le combat. Sois notre secours contre la méchanceté et les embûches du démon. Que Dieu lui retire tout pouvoir de nous nuire, nous t'en supplions. Et toi, prince de la milice céleste, repousse en enfer par la puissance divine Satan et les autres esprits mauvais qui rôdent dans le monde en vue de perdre les âmes. Amen. Notre Père qui es aux cieux, que ton nom soit sanctifié, que ton règne vienne, que ta volonté soit faite sur la terre comme au ciel. Donne-nous aujourd'hui notre pain de ce jour, pardonne-nous nos offenses, comme nous pardonnons aussi à ceux qui nous ont offensés, et ne nous laisse pas entrer en tentation, mais délivre-nous du mal. Amen.